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3: Un groupe, que dis-je, une famille, un phénomène qui parcourt le monde, les scènes et vos meilleures fêtes depuis maintenant 30 ans. Magic System, leur début, c'était à Abidjan, en Côte d'Ivoire, en 1996. 30 ans de carrière et une grande tournée anniversaire. Pour Asalfo, Manaja, Tino et Goudet, ils sont ce soir nos invités. Bienvenue et bon anniversaire Magic System.
4: Merci.
3: Bonsoir messieurs, quelle joie.
4: Bonsoir.
3: Avoir tous les quatre en studio. Oui. J'ai l'impression d'être un peu à Bercy avant l'heure.
4: Ah ben oui, avec Magic, Bercy ou pas, c'est l'ambiance. Il faut aller à fond.
3: Voilà. L'ambiance. Voilà. À l'africaine. Vos 30 ans, Magic System. L'aventure commence en 1996 à Abidjan, je le disais, en Côte d'Ivoire. Et ça n'a pas été des débuts faciles. J'imagine que, justement, en ayant eu du mal à vos débuts, vous devez apprécier d'autant plus le succès et la fête qui s'annonce pour les 30 ans du groupe, là.
4: Ben, exactement. Je crois que quand on a échoué avant de réussir, on prend plus goût à la réussite. Et le fait que nous soyons passés par l'échec avant d'avoir le succès que nous connaissons aujourd'hui nous a préparé, nous a forgé. Et aujourd'hui, nous profitons pleinement de ce succès et depuis 30 ans. Voilà, c'est des moments de joie, des moments de communion avec tous ces publics qu'on a eu à rencontrer pendant nos tournées.
3: Si vous pouviez, là, si j'avais une petite baguette magique et je pouvais vous renvoyer 30 ans en arrière à Abidjan, sur l'épaule de chacun d'entre vous, plus jeune de 30 ans, qu'est-ce que vous lui diriez à ce petit gars d'il y a 30 ans qui peut-être s'inquiétait un peu en se disant « Mais est-ce que c'est une bonne idée cette vie de saltimbanque ?» Qu'est-ce que vous lui diriez?
4: On lui dira « Écoute, ça ne va pas être facile. » Mais ça va être très passionnant dès que tu pourras affronter tout ce qui va t'arriver et que tu pourras aller au-delà et que tu dois t'armer de beaucoup de passion pour pouvoir surmonter toutes tes peurs. Et nous, c'est nos passions qui nous ont fait surmonter toutes nos peurs.
3: Ah, j'aime bien ça. Voilà. Est-ce que vous avez un autre message à passer aux jeunes, vous, d'il y a 30 ans?
5: Moi, j'allais juste rajouter pour dire, malgré tout ce que tu auras comme succès et gloire, reste humble.
3: Ah oui, ouais, ça c'est important. C'est difficile quand on est comme vous. Alors vous êtes évidemment un énorme succès en France, hein, je le disais. Il n'y a pas une fête, un anniversaire. Et puis à la télévision, à 14 juillet, une fête de la chanson française. Vous êtes toujours là, vous êtes avec nous dans nos moments les plus joyeux. Mais c'est ça dans plusieurs pays du monde. Est-ce que c'est difficile de rester humble? Est-ce qu'à un moment vous avez eu peur d'attraper un peu la grosse tête?
6: Quand tu sais, c'est déjà le départ, quand tu sais d'où tu viens.
3: Ouais.
6: Donc voilà, tu as une vision, donc tu es dans la continuité.
7: Nous, on a notre devise qui est la joie de vivre.
4: Voilà.
7: On apporte la joie de vivre à partout où on passe.
3: Et la joie de vivre, en fait, ça empêche de prendre la grosse tête et d'être désagréable.
4: Oui, parce que entre le trop et le peu, il y a ce qu'on appelle la mesure.
5: C'est ça.
4: Et la mesure, c'est de pouvoir cerner tout ce qu'il y a autour de nous et de savoir que c'est grâce au soutien des autres que nous sommes là où nous sommes aujourd'hui.
5: C'est clair.
4: Donc c'est avec beaucoup d'humilité. Souvent, c'est pas parce qu'on est le plus talentueux qu'on connaît le plus de succès.
3: Oui.
4: Voilà. C'est souvent parce qu'on a l'amour des autres et que c'est cet amour-là qui te porte et qui t'amène plus haut. Donc quand tu sais faire la part des choses, il n'y a pas de raison que tu prennes la grosse tête. Le talent seul ne fait pas le succès. Il y a beaucoup de choses qui font le succès.
3: Alors justement, donc il y a une partie du succès, c'est quand même le talent, on est d'accord. Vous avez dit l'amour des autres et donc se rendre aimable des autres, c'est très important.
4: Le respect des autres aussi.
3: Ouais. Est-ce qu'il y a de la chance à un moment? Est-ce que vous pensez que Magic System, vous avez été au bon endroit, au bon moment et que ça a déclenché les choses? On disait que ce n'était pas facile au début, et ça l'est presque devenu. Alors, c'est de la chance?
4: C'est de la chance. Et il faut le dire, il y a de la chance, parce que la chance, c'est une opportunité qui s'offre à vous et qui ne vient pas plusieurs fois. Nous, on a surfé sur cette opportunité d'avoir une chanson qui a rencontré le consentement de tout le monde, une chanson que tout le monde a aimée, et on a profité de ça pour vendre notre musique à notre manière, en collaborant avec d'autres artistes, ouais. S'adaptant aussi à l'environnement dans lequel on nous a acceptés, et en essayant plus ou moins de rentrer dans la mémoire collective de tout le monde. Parce que Magic System, c'est pas seulement Premier Gaou.
3: Ah non,
4: il y a aussi cette chanson avec Leslie qui nous a mis en contact avec tous les jeunes lycéens de l'époque. Mm-hmm. Cette chanson avec les 113, un Gaou à Oran, qui nous a permis d'être dans toutes les cités. Cette chanson avec Justin Labille et Jacob Devalieu du groupe Kassav, qui nous a permis d'avoir toutes les Antilles. Donc, c'est plusieurs collaborations, plusieurs styles musicaux que nous avons mis ensemble pour être là où nous sommes aujourd'hui. Donc, il y a une opportunité, et quand l'opportunité, on a la chance de la saisir, il faut maintenant mettre de la stratégie, c'est ce que nous avons fait.
3: Alors, la chance, l'opportunité, le talent, l'amour, dans les deux sens, il nous reste le travail. Oui, est-ce que c'est beaucoup de travail aujourd'hui, Magic System? Là, vous préparez une grande tournée 2027 pour fêter vos 30 ans. Évidemment, nous qui ne sommes pas artistes, on se dit, oh là là, les artistes, c'est la vie de rêve et tout. Racontez-nous à quel point vous travaillez.
7: Pourquoi c'est beaucoup, beaucoup, beaucoup de travail. Mais à chaque fois qu'on a Abidjan, c'est vrai qu'on a passé du temps, mais quand Abidjan se retrouve, on va chez Salif pour travailler. Pour travailler des chansons, souvent des mélodies, on apprend beaucoup de choses. Mais le travail, c'est surtout le travail.
4: Je crois qu'en toute chose, vous savez que vous avez parlé d'opportunité, vous avez parlé de talent, vous avez parlé d'humilité et tout. Mais le socle de tout ça, comme on le dit, c'est le travail. Il faut travailler chaque soir. C'est pendant 2 heures qu'on va s'exprimer devant un public. Chacun vient avec ses attentes. Donc cela demande d'harmoniser déjà un conducteur pour pouvoir aller sur scène. Cela demande de créer des chansons, parce qu'on ne va pas rester avec les mêmes chansons pendant 30 ans.
3: Mais c'est bien que vous le disiez, ça, parce qu'il y a peut-être des gens qui pensent que vous vous faites fabriquer vos chansons par d'autres.
4: Ah non.
3: Donc non, Magic System, vous êtes les créateurs de vos chansons.
4: Nous écrivons nos chansons, parce que c'est ce qui fait qu'on vit nos chansons. Vous savez, quand on va en studio pour enregistrer une chanson, quand on rentre, qu'est-ce qu'on s'est dit? Il faudrait qu'on crée déjà une ambiance dans ce studio. C'est cette ambiance-là qui va contaminer ceux qui vont écouter nos chansons. Donc quand on écoute une chanson de Magic System, il y a quelque chose qui se dégage. Cette joie de vivre qui se dégage, c'est un esprit que nous avons conçu depuis le studio. Et ça aussi, c'est un travail. Donc, il y a beaucoup, beaucoup, beaucoup de travail. Même si on met un peu de philosophie dans ce que nous faisons, il y a beaucoup de travail derrière. Et c'est le résultat que vous écoutez chaque fois que vous entendez Magic System.
3: Ah bah alors là, je vous imagine dans le studio enregistré Magic in the Air, et je me dis qu'il devait se passer quelque chose. Ça vous dit, on l'écoute? Allez, Magic System est dans Décibel, bon anniversaire, 30 ans!

Magic System, Magic in the Air. Alors ça, c'est vraiment un énorme tube international. Ouais. C'est devenu un hymne sportif aussi. C'est une chanson sur laquelle on entend aussi Ahmed Chaouki. Mm-hmm. Voilà. Je voulais le citer parce que dans votre carrière, et vous nous l'avez dit tout à l'heure, il y a énormément de rencontres musicales, de collaborations, des gens avec qui vous avez travaillé, des gens qui vous ont remixé, des gens qui sont venus chanter avec vous sur vos albums ou qui vous ont invité sur leurs albums. Je pense par exemple, on l'a pas encore cité, à Khaled. Oh,

0: Magic System. La question qui tue. Pour vos 30 ans, est-ce que vous avez une collaboration de rêve? Quelqu'un avec qui vous adoreriez collaborer? Et c'est pas encore fait, mais ça ferait un super cadeau de 30 ans.
1: Ben, il y a pas mal de projets sur lesquels nous sommes présentement. Je crois que c'est on est en train de voir pour travailler du côté de l'Amérique latine, parce que ça commence à monter là-bas aussi. Belle ambiance. Une pensée pour Théodora, pensée pour Shakira. Voilà, on a envie de bosser aussi avec l'autre partie du monde, parce que dans l'espace francophone, c'est vrai qu'on a essayé toutes les expériences. Ça serait bien aussi qu'on essaye avec les latinos, voir ce que ça peut donner. Donc le beau cadeau qu'on pourrait avoir, c'est de travailler avec un artiste latino qui, voilà, pourrait apporter un plus.
0: Très beau projet.
1: Voilà,
0: hablo espagnol.
1: Oui.
2: Ah ouais.
0: Si. Bon. Oui bien. Non, moi pas du tout. Moi je ne peux pas faire de duo avec Bad Bunny. Je ne sais pas parler. Votre tournée, la grande tournée des 30 ans de Magic System. Est-ce que ça a un goût particulier, une tournée comme ça, une tournée de Zénith et d'Arena, parce que vous avez joué dans des lieux tellement grands, vous.
1: Oui, mais c'est toujours bien de repartir à la conquête de son public. C'est des concerts exceptionnels, ce n'est pas un concert comme une tournée ordinaire, mais c'est un peu le bilan de toutes ces 30 années. Et vous savez très bien que ces 30 années, nous avons traversé toutes les générations. Aujourd'hui, il y a des pépés qui nous écoutent, il y a des papas qui nous écoutent, il y a des enfants qui nous écoutent. Donc pépé, mémé, maman, papa, tout le monde vient.
3: Petits-enfants.
1: Et voilà, et chacun aura sa part. Donc c'est 2 heures de communion, 2 heures de... Ce n'est même pas un concert. Ouais. Venir à un spectacle de Magic System, ce n'est pas un concert. C'est une messe. C'est une messe de prière, de communion, de... Voilà, on va vivre des choses. On va partir de premier Gaou jusqu'à Magic Indière, en passant par Bouger Bouger, Chéri Coco, la danse des magiciens.
3: Zouglou Dance.
1: Tous les succès qui ont été égrenés pendant toute notre carrière.
0: Ah oui, donc immense plaisir pour le public. On connaît tout par cœur déjà, quoi.
1: Tous ceux qui vont venir, je crois que le lendemain, il faut s'arranger à avoir un jour de repos. Parce que quand on rentre...
0: C'est pour ça qu'on vous prévient un an en avance pour poser des vacances.
1: Voilà, poser des vacances. Parce qu'il faut se reposer après, parce que un concert de Magic System, c'est une salle de sport géante.
0: Ça va vous faire le cardio.
1: Voilà, ça va vous faire le cardio, voilà.
0: Vous avez vendu 5 millions d'albums dans le monde. Ouais. Je pense qu'on peut rajouter 5 millions de repiques, parce qu'on a dû repiquer vos albums sur des cassettes, etc. Voilà. Ouais. Donc ça fait beaucoup. Ouais. Vous cartonnez aussi en streaming, vous avez plus d'un milliard de vues sur YouTube. Ouais. Ça aussi, c'est fou. Quand vous avez commencé, on n'écoutait pas la musique sur Internet. Qu'est-ce que vous pensez alors de ce passage-là? Je ne sais pas si c'est la même chose, d'ailleurs, si le passage a été aussi difficile sur le continent africain qu'en Europe. Ouais. Parce que sur le continent africain, te sont traditionnellement, il y avait déjà un marché parallèle de la musique qui passait pas par les maisons de disques. En revanche, en Europe, oui, ça a bien embêté tout le monde parce qu'on achetait nos disques au supermarché très sagement. Ouais. Comment vous l'avez vécu, vous, alors ce passage au streaming à la musique qui n'est plus forcément gravée sur des disques?
1: Ben, je crois que c'était un mal pour un bien, parce qu'en termes de piraterie.
0: Oui.
1: Déjà en Afrique, on ne s'en sortait pas. Quand on était sur le support physique, on vendait des œuvres dont les retombées ne nous revenaient pas directement.
0: Oui, non.
1: Aujourd'hui, même si au niveau de l'Afrique, nous sommes encore en transition numérique, les choses vont encore mieux parce qu'il y a une traçabilité et ça peut nourrir son homme si c'est bien suivi. Ici en France, c'est vrai qu'au départ, on n'a pas vite accepté parce que on avait un lien avec le physique, c'était des rapports, nous on avait des séances de dédicaces dans les Fnac, dans des supermarchés avec nos fans et tout. Ça n'existe plus, c'est devenu trop du virtuel. Et d'ailleurs, on est en train de penser à faire revenir les vinyles, les CD. Pendant la tournée de Magic System, on va revendre ces supports-là parce que ça nous permettait de conserver un certain lien avec nos fans. Aujourd'hui, malheureusement, c'est du streaming. C'est vrai que commercialement, c'est plus facile, mais en termes de chaleur, en termes de rapport humain, il y a quelque chose qui nous manque quand même aujourd'hui.
0: Oui, puis on a envie de garder quand même un souvenir.
1: C'est ça.
0: Mais peut-être qu'aujourd'hui, en fait, en rentrant d'un concert, plutôt que d'acheter un t-shirt, on peut acheter le vinyle, quoi.
1: Justement, c'est d'ailleurs pour ça qu'on va faire un gros marché de merchandising avec tous ceux qui vont venir, des casquettes, des t-shirts, des CD, même ceux qui ont des CD à la maison, qui n'ont peut-être pas eu la chance de les voir signer par nous, pourront revenir avec ça et qu'on puisse signer parce que ces moments-là nous manquent, ces moments de dédicace nous manquent. Et voilà, ça sera l'occasion de nous racheter ou de nous retrouver à nouveau pour ça.
0: Vous parliez tout à l'heure de Leslie et je vous avoue que ça a fait battre mon petit cœur. Que cette chanson avec Leslie, je crois que c'est comme ça, moi, que vraiment, je vous ai adopté définitivement. J'ai dit, ces mecs-là, ils sont super. On ne sait jamais dans la vie. Donc, il y a Leslie, Magic System. C'est quoi vos souvenirs de cette époque? C'est vrai, vous avez dit, ça nous a connectés avec les ados en France. C'était vraiment ça? C'est l'effet que ça vous a fait?
1: C'est l'effet parce que, bon, vous savez, nous, on est beaucoup très famille en Afrique. Donc, quand on arrive, Leslie, c'est la première petite sœur, entre guillemets, française.
0: Ah, c'est la première artiste.
1: C'est la première, voilà, qu'on a.
0: Ouais.
1: Donc, on la prend comme une petite sœur. Et même pendant le tournage des clips, et ce qui faisait que même quand on ne se voyait pas, on a l'impression que la petite sœur n'est pas à la maison. Donc, on a gardé ce rapport. Aujourd'hui, elle est devenue mère de famille. Nous, on est devenus aussi des pères de famille. Mais quand on se voit, c'est toujours les grands frères et la petite sœur. Et je me rappelle encore comme si c'était hier, cette chanson, on a passé d'excellents moments.
2: Voilà, dans la vie, on ne sait jamais.
0: Merci pour ce joli a cappella. Des frissons, mes amis. Parce qu'on dit Magic System, oui, c'est transgénérationnel. Et oui, ça fait quand même hyper longtemps que vous nous accompagnez. Et je remarque qu'à chaque fois qu'on met une chanson de vous, les visages s'éclairent, s'ouvrent, les gens se tournent les uns vers les autres et se parlent. Ça, c'est une belle victoire quand même. Je ne sais pas si quand vous êtes devenu artiste, vous pensiez à ça, ou si vous pensiez qu'à la musique. Mais c'est beau quand même d'avoir cet effet-là sur le monde.
1: Ben oui, c'est notre côté humain. C'est le côté là où on n'est pas dans du semblant. C'est des émotions que nous émettons. Et d'ailleurs, je crois que cette tournée sera l'occasion de se retrouver. Parce que se retrouver sur scène avec Leslie, ça c'était en 2003.
0: Il y a 20 ans.
1: Ben voilà, il y a plus que 20 ans.
0: Oh là là, oui, 23, voilà. Mais je voulais laisser la vie. C'est pas
1: Donc, se retrouver sur scène avec Leslie, se retrouver sur scène avec Soprano, avec Kimbe, avec Mokobe, Rimka et tout ça. C'est des moments que nous voulons partager avec tous nos fans. Donc, on a hâte d'être
0: en tournée.
1: Voilà.
0: Vous avez compris le message, les amis, il va y avoir des surprises. Voilà. 30 ans de carrière. 5 millions d'albums vendus, des milliards de vues sur YouTube, 3 albums de platine et puis des disques d'or, de platine, de diamant, un single triple diamant export. C'est celui qu'on a écouté tout à l'heure, c'est Magic in the Air, qui est votre arme atomique de bonheur. Voilà, partout sur la planète. Mais on a quand même évoqué tout à l'heure le fait que dans vos 30 ans de carrière, au début, c'était pas la fête à la cafette. On va dire Magic System. Et alors, autant, on se dit, voilà, un groupe qui démarre, c'est normal que ce soit un peu compliqué au début. Quelles épreuves, quelles difficultés vous avez connues, notamment à vos débuts à Abidjan? C'était quoi la difficulté pour vous?
4: Déjà, pour avoir un producteur, c'était déjà difficile.
0: Ouais.
4: Et après, vous savez que l'Afrique, du côté musical, il y a beaucoup de problèmes. Donc nous, on a fait notre petit bonhomme de chemin. C'était pas facile, franchement. On s'est débrouillé au quartier avec nos tam-tam.
0: Ouais.
4: Et puis un jour, on a eu la chance de connaître un producteur. On fait un premier album qui ne marche pas en plus. Donc ça devient encore un autre défi.
0: Mais c'est vrai que c'est une déception quand on appelle de tous ses voeux enfin son premier album et qu'il fonctionne pas. C'est dur.
4: Et après on s'est dit on va pas lâcher.
0: C'est ça en fait le secret, c'est la persévérance.
4: C'est ça.
1: La résilience.
0: La résilience, ouais.
1: La résilience parce que Une chose est de tomber, une chose est d'échouer.
4: C'est ça.
1: Mais le plus difficile, c'est de pouvoir se relever pour continuer.
4: C'est clair.
0: Ouais.
1: Parce que c'est tout un espoir qui meurt quand on échoue.
0: Parfois, on échoue parce qu'on n'a pas bien fait. Mmh. Parfois, on échoue parce que celui qui est en face a les oreilles bouchées ou pleines de cire d'abeille.
1: Ouais.
0: J'en veux pour preuve le parcours de premier gaou. Combien de maisons de disques ont refusé Premier Gaou?
1: Je ne sais plus du combien, mais le nombre de producteurs déjà.
0: Ouais.
1: Je crois qu'on est passé de main en main parce que personne ne croyait en ce titre.
0: Et vous, vous y croyez?
1: Ben oui, parce que c'est notre esprit, on y a mis des notes pour pouvoir donner quelque chose. Mais vous savez, quand vous avez échoué pour la première fois, en Afrique, c'est difficile d'avoir une deuxième chance. Donc, c'était pas évident. Et puis, c'est arrivé. Les personnes qui ont cru en nous ont vu vite les résultats. Et puis, c'est parti.
0: Ouais.
1: Mais nous, on se projetait déjà parce que c'était un autre défi. Quand on connaît un tel succès, on s'est dit, mais comment on fait pour garder la barre haut comme ça? C'était quand même difficile. Mais bon, on a essayé. Et puis après, ça a marché. Mais comme Manadia l'a dit, c'est le côté de la professionnalisation qui n'était pas évidente en Afrique. Nous n'avions pas un secteur musical très professionnel. Donc il a fallu que nous arrivions en France dans les années 2000. Et là, on a connu ce qu'on appelle la professionnalisation de la musique.
0: En fait, vous avez transformé l'essai, quoi.
1: C'était de la passion quand on était en Afrique, mais quand on est arrivé ici, c'est devenu une profession.
0: Voilà. Et quand on vous entend chanter Premier Gaou a cappella à l'Olympia en 2002, on se dit que heureusement que vous y avez cru.

0: Magic System était dans Décibel pour l'annonce de la grande tournée qu'ils donneront partout en France pour fêter leurs 30 ans.
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2: Une artiste qui ne sera pas la voix d'un seul tube.
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2: Quel tube, hein, cela dit. Soleil Bleu nous a fait danser tout l'été dernier et nous a permis de découvrir la voix de Louisa, jeune trentenaire franco-brésilienne, amoureuse de toutes les musiques, qui vient ce soir vous présenter son premier album. Et bonsoir Louisa.
4: Bonsoir.
2: Bienvenue dans Décibel. Chère Louisa, on s'était croisés aux dernières Victoires de la musique. Et alors, je vous avais trouvé complètement à votre place. Et je sais pas, contente de faire partie de cette grosse cérémonie. Certaines et certains y étaient vraiment le ventre serré, pas bien, avec des gouttes de sueur là sur les tempes. Et vous, non, vous étiez bien avec vos deux copains de Bleu Soleil.
4: Oui.
2: C'est un bon souvenir.
4: Ouais, c'était un bon souvenir. En fait, je me suis, juste avant mon passage, juste avant qu'on rentre sur scène, il y a du coup le présentateur qui dit, et maintenant une habituée de la scène. En fait, il allait appeler Camélia Jordana, mais c'était juste avant nous.
2: D'accord.
4: Et en fait, je me suis matrixé le cerveau en m'imaginant que j'étais une habituée. Je dis mais oui,
2: des cérémonies.
4: Mais oui, je suis une habituée, je suis à ma place, c'est là ici.
2: Ouais. C'était une belle soirée.
4: Ouais, c'était une belle soirée.
2: Auto-persuasion.
4: Puis je revenais du Brésil, donc j'étais dans une good vibe.
2: Ok. Alors, j'ai un peu menti tout à l'heure quand j'ai dit que c'est avec Soleil Bleu qu'on a découvert votre voix. En vrai, sur plein d'albums, on vous entend, Louisa. Nous, ici, dans Décibel, on avait craqué sur Hélicoptère, le dernier album de Féfé. Il était venu en parler dans l'émission et il avait parlé de Quelque part, votre duo. Quelque part.

0: Louisa et Féfé. Louisa,
1: Féfé.
0: Il est bien cet album, hein, ouais. Hélicoptère sous-côté. Allez écouter Féfé, vous serez heureux. Mahom aussi, qui vous fait chanter Le temps de l'amour.

0: Et on vous entend aussi à plusieurs reprises d'ailleurs avec Zoufris Maracas.
1: 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Alors en attendant, laissez-moi donc rêver qu'il existe un moyen pour arrêter le temps.
0: Et ça, je me dis, c'est le CV d'une chanteuse qui a commencé par faire ses classes beaucoup sur scène. Et c'est comme ça qu'on rencontre sa famille musicale et des gens chez qui on va comme ça inviter sur un ou deux morceaux.
2: Ouais, alors là, on a entendu trois, mais en vrai, il y en a bien plein d'autres.
0: Il y en a énormément.
2: Il y avait Fakir aussi, il y a du coup Kewa, Stylé. Il y en a beaucoup.
0: Il y en a énormément.
2: Et la plupart, ouais, avant d'être chanteuse professionnelle, je squattais les scènes des autres, en fait. Je montais sur la scène des autres et j'attrapais un micro, c'était genre plus fort que moi. Il fallait que je partage les mélodies que j'avais dans ma tête. Vraiment, c'était vital, quoi. Et du coup, heureusement, tout s'est bien passé et apparemment, j'ai fait des prestations assez correctes puisque les gens m'ont proposé ensuite d'enregistrer avec eux. Donc la plupart du temps, ça s'est fait comme ça, oui, en volant le micro, en volant
0: au culot, en fait.
2: Au culot total.
0: Au culot et au talent, parce que effectivement, ouais. Une fois qu'on a chopé le micro, faut assurer. Et ça a été votre cas. Alors c'est marrant, vous avez employé l'expression avant d'être chanteuse professionnelle. Qu'est-ce qui pour vous est le point de bascule, le moment entre la fille qui rêve de chanter et la fille qui est chanteuse?
2: Mais en fait, j'ai pas tant rêvé de chanter. C'est vraiment, comme je disais, c'est devenu vital, quoi. Vraiment, à un moment donné, je pouvais plus assister à un concert en tant que spectatrice. J'avais deux options. Soit il fallait que je parte du concert, soit il fallait que je monte sur la scène pour chanter, parce que vraiment, c'était physique, quoi. Je sentais que ça brûlait en moi. Il fallait absolument que soit je parte, soit que je monte sur la scène. Donc, c'était pas tant un rêve, mais vraiment une nécessité, quoi. Vraiment.
0: Mais c'est magnifique. C'est la première fois que j'entends ça, Louisa. Non, mais alors, moi, franchement, ça me touche énormément ce que vous dites, parce que, en fait, je pense que les artistes pour qui c'est vital, pour qui c'est faire de la musique ou mourir, alors, c'est pas les plus équilibrés dans la vie, mais qu'est-ce qu'ils donnent, quoi, quand ils sont sur scène ou même quand ils sont en studio. Alors, c'est quoi le parcours qui vous amène à ça, à ce feu dans le ventre? Je sais que vous avez fait très jeune de la musique, vous avez aussi fait les beaux-arts. Bref, vous êtes une artiste avec un grand A. Racontez-moi un petit peu le parcours.
2: Bon, déjà, je suis née dans une famille artistique. Mon père, lui, il est musicien. Ma mère, elle est danseuse contemporaine. Et mon père fait du jazz et ma mère, du coup, danse contemporaine. Donc, les deux, dans leur médium, on parle beaucoup de liberté, quoi. C'est vrai que dans le jazz, on parle, du coup, d'improvisation. Oui. Et pareil, dans la danse contemporaine, dans ce contact. Et ma mère, elle nous a toujours, depuis petite, elle nous a amenés à nous libérer corporellement et à réussir à s'exprimer sans peur avec notre corps, et elle nous faisait des gages, en fait, genre ok, pour 2 euros au milieu il y a un bouchon on était en voiture, il y a un bouchon, je mets la musique à fond et tu danses au milieu des voitures. Donc, quand t'es petit, pour 2 euros tu le fais, tu vois. Ouais. Où on est là, on voulait trop l'énorme sucette dans la boulangerie, elle dit bah ok, vous voulez la sucette, mais là on doit danser la valse au milieu de la boulangerie pendant 5 minutes, et on était là bah vas-y, ok, tu vois. Voilà, avec le recul, j'ai dit
0: génial.
2: Génial. Et en fait, elle nous a libérés quelque part.
0: Ah bah là, c'est le vaccin contre tous les complexes.
2: Ouais.
0: Formidable. Et alors, c'est votre maman ou votre papa qui est brésilien?
2: C'est ma mère.
0: Ah.
2: Ouais. C'est la liberdade do Brasil. Et du coup, déjà, il y a eu ce côté-là où, depuis que je suis née, tu vois, on se met pieds nus, on danse dans la rue, elle nous a, voilà, ouais. ce truc-là. Et ensuite, mon père, dans la musique, j'ai beaucoup écouté, il nous a, voilà, il y a des disques magnifiques dans sa bibliothèque, il y a du monde entier, c'est vraiment j'ai découvert le monde ouais. quoi, dans ses disques, et très avec une écoute assez rigoureuse, quoi. C'est vrai, ouais. que voilà, il fallait une écoute attentive,
0: c'est l'écoute qui permet d'apprendre des choses aussi, en écoutant les autres, quand on écoute vraiment.
2: Ouais, ouais, tout à fait. Je pense que ouais, mon père, il a eu plus une approche un petit peu plus sérieuse en fait dans son approche avec l'art, même dans le cinéma. Tu vois, c'est vrai qu'il est très cinéphile aussi. Il fallait qu'on regarde le film depuis le générique. Quand tu vois, voilà, c'était très sérieux. Et moi, j'ai des tics maintenant. Tu sais, quand je regarde des films avec des copains, je dis non, mais on se tait.
0: Ah, il faut pas se lever au cinéma avant la fin du générique de fin, quoi.
2: Oui, non, mais même surtout à la maison, tu vois, dire, on éteint tout, là, le film a commencé, genre, c'est silent, mais genre, vraiment, il nous regardait, genre... bref, je reproduis un peu ces tics, un peu des tyrans, comme ça, mais... Bref, au final, ça m'a permis aussi d'avoir un regard et une écoute attentive sur l'art en général. Donc j'ai toujours baigné dans la musique, mon père musicien, donc j'étais toujours dans les répétitions, dans les concerts, les tournées, et génial, quoi. J'ai toujours, j'ai grandi avec ça. Et dès que mes parents, ils ont capté que j'aimais bien chanter, du coup, ils m'ont mis dans un

0: veux musicalement, quoi. Donc ça, c'est vraiment génial.
1: Dans ce premier album, justement, hein, on va dans plein d'endroits que vous entendrez tout à l'heure, parce qu'on va se balader dans le disque. Mais on va commencer avec la chanson qui vous a amené aux victoires de la musique et qui a été le gros tube depuis l'été dernier. C'est Soleil Bleu, donc en collaboration avec Bleu Soleil. Et alors, la légende raconte, Louisa, que vous avez écrit les paroles dans le RER.
0: Une partie des paroles, ouais.
1: C'est génial. Parce qu'alors, ça n'a rien à voir avec un RER, hein, pour ceux qui connaissent pas la chanson.
0: Bah ouais, mais justement, j'avais, en fait, je revenais du Brésil, là. Le Brésil est toujours quelque part, hein.
1: Oui.
0: C'est évident. Et oui, séparation, et, ouais, c'est comme si j'avais fait un voyage astral, comment dire, projection, j'ai fermé les yeux et je me suis, j'ai imaginé mon monde, parfait. Je l'ai écrit pour me faire du bien, en fait, et j'ai pas du tout. Mais c'était inconsciemment. J'ai tout fait ça inconsciemment. Je pensais même pas un jour la chanter en live. Je pensais pas que, encore moins, que ça allait exploser comme ça. Donc je l'ai vraiment fait pour moi et sans imaginer que ça allait faire du bien à autant de monde, donc ça c'est vraiment trop bien.
1: Louisa, élève de la maîtrise de Bretagne, à Rennes, énormément de chants, etc. Ça c'est toute votre enfance, beaucoup de musique, donc on a dit du piano, de la guitare, de la harpe, de la danse, etc. Et à un moment, vous allez évidemment prendre votre envol, qui amènera un peu plus tard aux collaborations dont on a parlé et puis à ce premier album. Mais je sais que ce qui a beaucoup changé votre vie et finalement qui vous a transformé en l'artiste que vous êtes aujourd'hui, c'est les voyages.
0: Oui, tout à fait. Ouais. Tout à fait. C'est vrai que arrivé, en fait, après la maîtrise de Bretagne, arrivé au lycée, j'osais pas chanter. C'est vrai qu'en France, il y a un peu ce truc du jugement, du regard de l'autre, et j'osais pas dire que je chantais. En plus, je faisais du classique, alors trop la honte. Du coup, mes potes au lycée ne savaient pas du tout que je chantais. Et puis, en plus, j'avais d'autres aspirations. Je commençais à découvrir la musique électro, donc voilà.
1: Oui.
0: Et ensuite, mais il y avait quand même cette pudeur, un peu cette gêne, un peu, voilà. Et à 18 ans, je suis retournée au Brésil toute seule. Et là, les Brésiliens, ils ont une sorte de bienveillance de base, quoi que tu fasses, ils t'aiment. Et en fait, donc à 18 ans, ils m'ont redonné la force de juste rouvrir ma voix. Et à 19 ans, je suis restée à La Réunion pour 5 ans. J'ai fait mes études là-bas.
1: Les Beaux-Arts, ouais.
0: Et en fait, à La Réunion, là, du coup, là, la voix, elle s'est... Là, je l'ai plus refermée, là. Ouais. Je l'ai plus refermée. J'ai découvert, du coup, les jam sessions, donc la musique improvisée. Et à La Réunion, c'est très riche. Du coup, il y a vraiment énormément d'un. C'est vraiment, on appelle La Réunion, je pense.
1: Oui, ça réunit.
0: Ça, vraiment. Ouais, ouais. Il y a des influences du monde entier, des gens. Du coup, quand on fait des jam sessions, c'est des vrais jams dans le sens où on invente tout du début à la fin.
1: C'est-à-dire que vous, quand vous chantez dans une jam, vous savez pas ce que vous allez chanter. Vous improvisez des paroles, vous accompagnez.
0: J'improvise. Moi, quand je chante à la base, je chante dans une langue inventée. Les paroles, ça vient après. C'est venu un petit peu par défaut, par contrainte. Mais moi, donc, j'ai sorti plein de sons. J'ai sorti même un EP entier dans un langage inventé. Et c'est mon langage préféré. J'utilise ma voix simplement comme un instrument, en fait. Et avant de mettre du sens. Parfois, je trouve que la musique, elle parle tellement déjà d'elle-même et les mots, ils peuvent être réducteurs, quoi. Et c'est juste utiliser ma voix comme un instrument musical, quoi. Et du coup, voilà, j'improvise comme ça. Je peux. C'est ce qui m'intéresse, c'est ça, c'est la mélodie, la musicalité des sons et la percussion aussi des sonorités, des mots. Et quand je chantais à la maîtrise, on chantait en allemand ou en latin, donc moi je comprenais rien de ce que je chantais. Oui. Et c'est quand on lisait les partitions, il y avait une note et un son en bas, et moi j'ai appris la musique comme ça, en fait. C'est juste une note et une sonorité. Je pense que c'est comme ça que j'ai construit un petit peu ma perception de la musique, quoi. Et du coup, ouais, voilà, complètement improvisé. Il pouvait y avoir un clavier qui faisait du hip-hop, un violon classique avec un rythme de percussion maloya traditionnel de La Réunion, et puis on mélangeait tout ensemble, et puis on faisait une musique tous ensemble. Et c'est vraiment là, donc je suis tombée dedans, et personne pouvait m'arrêter. Je pouvais chanter pendant 3 jours non-stop.

0: Mais cette année. Et puis ensuite, donc il y a votre tournée à vous. Tout est déjà prêt dans votre tête.
1: J'ai trop hâte. Bah déjà, nous, on va vivre la première aventure du tourbus. Pas sur toute la tournée, mais sur quand même une bonne partie. Et moi, j'ai jamais voyagé en tourbus, donc j'ai très hâte de découvrir ça. Plus c'est mon équipe de musiciens, on est des bons jammers, du coup, on va faire de la musique, ça se trouve, il y a un album qui va naître.
0: C'est possible, hein, que ça vous inspire, en vrai.
1: Ouais.
0: Et puis, je citais ces énormes festivals, ça va être des foules assez énormes et denses et compactes. Ça vous excite? Ça vous donne le trac?
1: Écoute, j'ai là du coup à force d'avoir fait quand même beaucoup de scènes,
0: oui.
1: Je suis de plus en plus libérée. C'est vrai que moi les deux premières années quand j'ai commencé à faire de la scène, du coup ça remonte à 2018-2019, j'étais terrifiée à parler au public. Je disais quasiment rien, je disais bonjour, au revoir, au milieu je disais le nom du groupe, oui. Mais voilà, et là de plus en plus. Maintenant, ça fait tellement du bien de pas avoir peur, d'être libérée, de parler, parce que je pouvais chanter devant 20 000 personnes, mais parler au public, en fait, quand j'ai réalisé que je devais faire l'animation aussi,
0: oui.
1: J'avais pas eu conscience de ça, en fait, au début, avant mon tout premier concert. Tu sais, je me disais, bon, je suis chanteuse, je vais chanter, mais non, en fait, il faut animer.
0: C'est vrai. C'est un autre
1: métier, quoi. Et là, maintenant, j'aime bien, je me suis trouvé un petit clown, et ça me fait du bien, du coup, là, maintenant, bon, préparez-vous, peut-être, je vais vous mettre des tunnels. Avant, je parlais pas, maintenant,
0: elle va faire des chroniques.
1: Mais même ça nous arrive genre d'improviser complètement une musique maintenant en live. Parce que ça aussi c'est un truc que j'avais pas conscience avant de faire mes premières scènes. C'est qu'on allait devoir faire tout le temps les mêmes chansons en concert.
0: Ah oui, la fameuse setlist.
1: Ouais, et c'est vrai que comme je viens de la musique improvisée, des jams et tout, ce que j'aime, c'est créer la musique instantanée, quoi. C'est de la découvrir au moment où je la fais. Et là, de savoir que j'allais faire tout le temps les mêmes morceaux, ça m'a un petit peu, c'était un peu la désillusion. Donc là, avec mes musiciens, c'est cool. Ça nous arrive des fois d'improviser une musique sur scène et ça, c'est génial.
0: Ah, donc n'hésitez pas à prendre des billets pour plusieurs dates de concert de Louisa. A priori, oui. Il y aura des surprises à chaque fois. Et donc, entre les chansons, c'est le retour de la petite fille qui dansait dans les embouteillages. Ça y est. Libérée, délivrée. Louisa, je vous souhaite le meilleur avec ce disque, avec cette énorme tournée. Et à la prochaine, Louisa. Merci.
1: Merci beaucoup.
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2: Salut à toutes, salut à tous et bienvenue dans Décibel. On vous a promis une playlist faite sur mesure, rien que pour vous, par Amir. Je perds pas de temps, on y court. Bonsoir Amir.
3: Bonsoir.
2: Comment
3: bonsoir.
2: Ça va?
3: Super, puis enthousiasmé par ton accueil.
2: Bah attends, déjà t'es un petit peu à la maison ici. Et aussi, je dois dire que c'est un parcours qui fait plaisir à voir, ton parcours à toi.
3: Merci.
2: C'est vrai.
3: Je me penche rarement sur ce qui s'est passé, sauf c'est vrai que cette année, comme on parle souvent de la décennie, alors ouais. Je me rends un petit peu compte de ce qui est arrivé.
2: Du chemin parcouru. On a découvert la semaine dernière les premiers épisodes de La Belle et le Boulanger. La suite, c'est lundi soir, toujours sur TF1. Vous voulez savoir comment ça se finit, hein. Moi, je sais. Mais je vais pas spoiler, c'est promis. Ça t'a merci. Plu quand même.
3: De merci pour ces efforts.
2: Cette aventure série télé, est-ce que ça te fait remettre en question ton amour fou pour la musique? Est-ce qu'il faudrait partager ton temps maintenant à 50-50 ou pas?
3: Non, j'irai pas jusque-là. C'est comme la question qu'on se pose quand on a un deuxième enfant.
2: Oui,
3: ça, on met pas en question l'amour du premier du tout. On arrive à agrandir son cœur. Et quand je parle d'enfance, là, je me remets en tête les souvenirs de moi qui montais sur une table petit à la maison, qui essayait de faire le divertissement pour ma famille, et je me souviens être autant acteur que chanteur. Après, c'est la musique qui a pris le dessus par des concours de circonstances fabuleux qui m'ont permis d'exaucer un premier rêve, mais j'ai jamais perdu de vue cette volonté au gré des coups de cœur et des choix qui me bouleverseront, qui résonneront en moi, de prendre aussi le temps de travailler la deuxième discipline qui m'a toujours donné envie. Et c'est en train d'arriver maintenant, ça a mis 10 ans, mais c'est pas plus mal. Je suis très heureux de retrouver la fragilité du débutant, de ressentir l'émerveillement, ça fait énormément de bien. Et puis je pense que les deux mondes se nourrissent mutuellement l'un de l'autre.
2: Ah oui, sans aucun doute, parce que je pense que même en termes de conscience de ton corps, etc., le fait de jouer la comédie, je me dis que ça va sans doute, oui, avoir des répercussions sur tes prochains concerts, par exemple.
3: Très certainement, mais ça a déjà été le cas après la pièce de théâtre que j'ai jouée pendant 2 ans. Je m'estime tellement chanceux de pouvoir vivre toutes ces choses, je t'assure.
2: Et nous, on est contents parce qu'on est aux premières loges et on voit tout ça. Donc, les deux prochains épisodes de La Belle et le Boulanger, c'est lundi soir. Et pour ce soir, donc, tu t'occupes de la playlist, Amir. On t'a demandé de choisir 8 titres et puis nous, on a choisi 2 titres de toi. Comme ça, voilà, ça nous fait un petit mélange sympathique. On est ensemble jusqu'à 21h. Le premier titre de ce soir, c'est Francis. Francis Cabrel, Je l'aime à mourir. Alors évidemment, ça te va très bien, parce que toi, des chansons d'amour, t'en as un certain nombre dans ton répertoire. Celle-là, elle est particulièrement intense, belle, pure, simple. C'est ça qui te touche? C'est la beauté dans la simplicité?
3: C'est la beauté dans la simplicité, c'est tellement bien décrit. Je pense que c'est ce qui représente le mieux Francis Cabrel, parce qu'il trouve des mots qu'on comprend tous, mais qu'on aurait beaucoup beaucoup de mal à écrire comme lui. Et en plus de ça, c'était la première chanson que j'ai apprise à la guitare et qui représente énormément de choses pour moi. Et je pense aussi
2: qu'il m'a inspiré.
3: J'ai commencé tard. Je devais avoir 22-23 ans quand j'ai appris la guitare pour la première fois. Après des années où ma mère insistait mais que ça me faisait trop mal aux doigts. Et à l'époque, j'aimais pas l'abnégation. J'étais moins là-dedans. Oui, je vais mourir, mais quel chef-d'œuvre.
2: Alors on y va. Choisi pour vous par Amir. Première chanson de cette playlist qui promet, croyez-moi, j'ai les titres sous les yeux, on va se régaler. Voici Francis Cabrel.

0: Ah, il s'est posé une ambiance, Amir. Hein. Il arrive en soirée, clac, Degen Cabrel. Je l'aime à mourir. On parlait rapidement, mais on a évoqué ce truc-là. Ça fait 10 ans que t'es dans l'œil du public, en tout cas en France, hein, depuis que tu nous as représenté à l'Eurovision. Et t'es arrivé 6e. Je tiens à le rappeler quand même parce que on n'a pas souvent fait mieux.
1: Non, depuis moi, il y a eu de très bons scores. Slimane, Louane, ouais. Et je salue ces artistes parce qu'ensemble, en fait, on a, je pense, réussi à faire un mouvement très très positif dans l'appréciation de l'Eurovision auprès du public déjà.
0: Oui, dans l'intérêt même.
1: Dans l'intérêt, ouais. Et puis il y a plein de très bons artistes maintenant qui sont intéressés, qui postulent et qui peuvent vraiment enfin nous donner l'espoir de gagner un jour bientôt.
0: Ah oui, on croise les doigts. Allez,
1: c'est
0: moi,
1: le but.
0: J'y crois. Dans cette
1: Barbara Pravi, j'ai oublié de mentionner.
0: Ah oui, Barbara, ouais, Barbara.
1: Deuxième quand même.
0: Deuxième. Sinon, bah, c'est toujours Marie-Myriam, notre championne, hein, je vous rappelle. C'était l'année du punk, c'était les années 70, ça va revenir les amis, ça va revenir, ne vous en faites pas. Et je parle, oui, non, de ces 10 ans aussi, parce que dans ces 10 années, tu es devenu père. Or, la chanson que nous allons écouter, c'est Charles Aznavour à ma fille.
1: Oui.
0: Je me suis dit que tu ne l'avais pas choisie par hasard.
1: Absolument pas.
0: Et c'est vrai que bah, voilà, la vie n'est plus la même ensuite, c'est sûr. Et tu te découvres une dose d'amour dont tu n'avais pas idée.
1: Oui, sauf qu'ici, il faut quand même préciser que j'ai 3 enfants qui sont 3 garçons.
0: C'est pas vrai, t'as pas de fille.
1: J'ai pas de fille.
0: Mais j'étais sûre que t'avais une fille.
1: Non,
0: ah, t'as 3 garçons.
1: J'ai pas cette chance. J'ai beaucoup entendu parler de ce qu'est l'amour paternel pour une fille. En attendant, je me projette au travers de ce que dit Aznavour qui me touche profondément. Et je vis par procuration cette émotion.
0: À ma fille, donc, Charles Aznavour, qui chante pour vous, pour celles et ceux qui ont des filles, ou celles et ceux qui y pensent comme ça, parfois comme Amir.

0: du velours, la voix de Charles Aznavour à ma fille. Je ne sais pas si Amir, tu as des modèles en chanson et si Aznavour en fait partie.
1: Totalement.
0: Ah, c'est vrai ?
1: Totalement.
0: Qu'est-ce que tu prends chez lui ?
1: Ce que je prends chez lui, c'est l'intelligence du verbe, comment poser le mot sur une mélodie pour qu'il gagne en ampleur, en magie, en consistance. Comment raconter une histoire sur scène aussi. Et puis l'artiste, l'auteur avec qui je collabore le plus depuis mes débuts, s'appelle Nazim. Et Nazim est lui-même un très très grand fan, ne jure que par Charles Aznavour. Et on s'est pas choisi par hasard, je pense.
0: Ah, très bon. Ça va, on t'entendra avec Nazim tout à l'heure. Mais avant, on va faire un tour. Alors, de l'autre côté, j'ai envie de dire, du spectre de la musique, quoique, est-ce que la chanson française et le pop-rock anglais n'ont pas quelques petits trucs en commun? En tout cas, ça fait des émotions. T'as choisi Coldplay avec une chanson qui s'appelle The Scientist. Alors, il faut que je t'avoue, c'est pas leur plus connue, mais je pense que c'est celle sur laquelle j'ai le plus pleuré.
1: Je te crois.
0: Tellement cette chanson, elle est terrible, parce que oui, c'est quelqu'un qui veut un peu rembobiner, changer l'histoire et tout. C'est fou, pourquoi t'as choisi cette chanson?
1: D'abord parce que on s'est parlé tout à l'heure de comédie romantique.
0: Ouais.
1: J'aime bien moi ce registre cinématographique, et il y a une comédie romantique qui est d'ailleurs un remake d'un film français qui s'appelle The Wicker Park dans sa version internationale, et je pense que la version française s'appelait L'Appartement avec Vincent Cassel, si je ne me trompe pas, mais on vérifiera après. Et dans la version américaine, dans la BO, on a ce titre de Coldplay qui accompagnait magistralement des scènes d'émotions amoureuses, et je sais pas, ça a pris une place en moi, ça m'a accueilli, et je retiens ce titre comme un de mes titres préférés, ce qui me touche le plus, comme toi.
0: 1996, oui, c'est Vincent Cassel avec Romane Boranger et Monica Bellucci.
1: En tout cas, la version internationale, c'est Josh Hartnett, c'est Diane Kruger.
0: Et on y croit, on a envie de...
1: Et c'est waouh. Ouais.
0: L'Appartement, c'était le nom du film en français. Et donc, Coldplay, The Scientist, dans la BO du film américain.

0: Play, choisi donc par Amir, notre invité ce soir. Amir, est-ce que tu connais le clip de The Scientist?
1: Non, je m'en souviens plus.
0: Alors, je le recommande à tout le monde, et même à Amir. C'est un clip, en fait, qui a été tourné avec un procédé un peu spécial. Je vais essayer de vous l'expliquer, mais n'oubliez pas que je ne suis pas une scientifique. En gros, quand on regarde le film, quand on regarde le clip, on se dit, tiens, c'est bizarre, ils avancent bizarrement. En fait, tout a été tourné, tout le monde faisait ses mouvements à l'envers. Donc, par exemple, Chris Martin, qui est censé marcher à l'endroit dans le clip, bon, bah, il marchait à l'envers. Donc, tout a été fait, tous les gestes ont été faits à l'envers, puis remis à l'endroit. Mm-hmm. Mais du coup, ça fait une espèce de démarche
1: évidemment,
0: un peu étrange.
1: Évidemment,
0: et bah, c'est trop fort.
1: J'ai envie de le regarder.
0: Et bah, voilà, Coldplay, The Scientist, allez voir le clip. Et si j'ai mal expliqué, pardon. Pardon, Madame Bourdet, ma prof de SVT du collège. Je n'ai absolument pas progressé, madame, depuis. Et j'en suis désolée.
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0: Mon invité, c'est Amir. Et évidemment, on n'allait pas se priver du plaisir de t'écouter chanter ce soir, Amir, même si tu parles beaucoup de la musique des autres. Mais j'aimerais qu'on écoute ensemble un duo avec Nazim. Tu nous en parlais tout à l'heure en nous disant que c'est ton plus proche collaborateur depuis 10 ans, avec qui tu partages l'amour d'Aznavour, entre autres. Vous avez chanté ensemble une chanson qui s'appelle « En face », qui est sortie en 2024.
1: Absolument.
0: C'est ça.
1: C'était la dernière chanson de son projet extrêmement ambitieux, d'écrire, de réaliser et de poster sur toutes les plateformes de streaming une chanson par jour pendant 366 jours.
0: C'est une folie, ça.
1: Il y est parvenu. Sur la grande majorité d'entre elles, il a même fait un clip. Enfin, c'est un projet d'une ampleur, c'est colossal. Et il avait appelé ça chronique d'un burn-out prévu d'avance.
0: Tu m'étonnes.
1: Et il y a quand même survécu.
0: C'est le final.
1: Et j'ai été extrêmement touché qu'il choisisse un duo avec moi, alors qu'il aurait pu en choisir tant d'autres. Mais je pense que ça arrivait aussi dans un timing où on en avait besoin. C'est une chanson qui parle de la tolérance, de la compréhension, du regard de la personne en face, du fait qu'on s'écoute peut-être pas suffisamment assez, qu'on reste très enfermé dans nos opinions. Nazim est musulman, je suis juif, on n'a pas besoin d'en dire plus. En ce moment, il est important de montrer quand la tolérance fonctionne et quand le respect mutuel existe. C'est notre cas, on est comme des frères. Et on avait envie de le raconter dans une chanson. C'est une chanson que j'adore.
0: En face.

0: En face, c'est Nazim avec Amir. Vos deux voix se mêlent tellement bien.
1: Merci.
0: Je pense que depuis 10 ans, vous avez dû souvent chanter ensemble, mais là, on va dire que c'est le premier officiel.
1: Absolument.
0: Ça te donne envie pour la suite?
1: Bien sûr, mais avec Nazim, tout. C'est pas que la musique, c'est de la fraternité, c'est de l'amitié, c'est de la confidence. Et je pense que c'est pas un hasard si nos voix s'accordent naturellement. C'est parce qu'on passe beaucoup de temps ensemble et qu'on a traversé beaucoup de choses.
0: Vivement la suite entre ces deux-là. Amir s'occupe de la suite de la programmation musicale sur votre radio ici. Alors les amis, installez-vous confortablement, c'est loin d'être fini. À tout de suite.
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0: Et mon invité de ce soir, il a une belle actualité. Lundi soir, notez dans vos petits carnets, vous avez rendez-vous avec Amir pour la suite des aventures de La Belle et le Boulanger. Dites donc, 3 saisons en Israël, la série. Donc là, bon bah lundi soir, c'est la fin de la saison 1, on est d'accord, en vrai, il pourrait y avoir la suite de leurs aventures.
1: Moi, depuis le début, je vois ça comme un premier volet. Après, c'est pas moi qui décide, mais comme j'ai connu et j'ai succombé à la première série, à la série d'origine.
0: Oui.
1: C'est ce qui m'a amené d'ailleurs à le proposer à TF1. Je vois une histoire qui est loin d'être terminée et je connais la suite des aventures de chaque personnage. J'ai très très hâte qu'on puisse raconter le reste.
0: La Belle et le Boulanger, alors moi je vous recommande, j'ai eu la chance, je suis un peu pistonnée par Amir et donc j'ai vu les 4 épisodes déjà. Et je vous recommande, oui, l'histoire de Benjamin le boulanger et Louise la mannequin, superstar internationale. Les amis, les amours, les emmerdes, la musique aussi. Et puis je voulais citer les comédiens qui partagent l'affiche avec toi, Amir.
1: S'il te plaît.
0: Il y a Ludmilla Van Cleer, donc elle joue La Belle, Amir et le Boulanger. Les darons, on les adore. Lionel Astier, Mathilde Amey, ils sont super. Tes parents,
1: ils sont merveilleux. Incroyable. Ils m'ont appris tellement de choses en plus sur le tournage.
0: C'est des super comédiens. Il y a également Gary Mialéanou, Sarah Stern, alias Stéphanie Tuche, qui est là également. Xavier Robic et puis la petite Mitty Hazanavicius qui joue ta petite sœur. La Belle et le Boulanger, c'est sur TF1.
1: Réalisé par Hervé Mimran, qui est un très grand réalisateur.
0: Ah, t'as aimé travailler avec lui?
1: Ah oui, oui, mais c'est un très grand, parce que c'est la première fois qu'il fait une série. Il a fait que du cinéma jusque-là, des grands films avec de très très très grands comédiens. Et c'est un écrin extraordinaire pour débuter tout ça. Ces artistes, ces acteurs, cette histoire que j'aime déjà, c'est ce réalisateur. Les gens me voient à la télé jouer des scènes, mais ils savent pas le plaisir que j'ai pris, ce que j'ai ressenti à l'intérieur et comment j'ai vécu cette aventure 2 mois durant, entre les prises, à venir tous les jours heureux. Heureux de pouvoir vivre ça.
0: Et puis la troupe, quoi, c'est chouette.
1: Absolument. Et ceux qui sont expérimentés, parce que moi c'était la première fois, m'ont dit, ne crois pas que c'est toujours aussi fun, c'est cool.
0: Il y a des tournages galères.
1: A priori, mais là on avait une atmosphère parfaite.
0: Et t'as pas fait la BO?
1: Pardon?
0: T'as pas fait la BO, la bande originale?
1: Tu veux que je te dise la vérité?
0: Oui,
1: j'y ai songé. Et j'avais un morceau qui me paraissait être parfait pour l'occasion. Sauf que on savait pas quand ce serait diffusé. Et moi, je pouvais pas attendre avec la chanson. Donc, j'ai sorti le titre qui s'appelle Complémentaire, qui a vécu sa vie.
0: Ah oui, effectivement.
1: Ça n'a pas servi pour la série, mais voilà. Moi, je voulais faire je voulais les marier, les deux projets. Je trouvais ça très sensé. Mais bon.
0: Rien que pour ça, il faut une saison 2, alors.
1: Allez.
0: Voilà. On passe commande chère, TF1. Lundi soir, les 2 derniers épisodes. Et puis, l'année prochaine, une saison 2, par exemple. En attendant, Amir, Vladimir s'occupe de la musique et on va écouter justement un chanteur. Quand on pense à lui, tout de suite on dit il est chanteur, mais il a joué dans pas mal de films et on louait justement ses qualités très instinctives d'acteur, c'est Johnny Hallyday. Mm-hmm. T'as choisi une chanson qui s'appelle Diego.
1: Quel morceau, mon Dieu. Là, j'aurais pas d'histoire personnelle à raconter, mis à part le fait que je trouve que c'est une chanson merveilleusement interprétée, une chanson qui... Moi, je l'ai découverte à la Starac avec Georges Alain.
0: Je sais pas si tu te souviens. Georges Alain Jones, bien sûr.
1: C'est vraiment une histoire ancienne aujourd'hui. Ouais. Mais...
0: Et c'est lui qui avait chanté ça.
1: C'est ce que je... Moi, enfant, je ne connaissais pas la chanson de Johnny. J'ai connu ça à la Starac. J'ai découvert plus tard qu'elle a... D'ailleurs, elle a été reprise plein de fois par plein d'artistes. Mais la version originale, écrite par Michel Berger, qui a récemment été chantée aux Enfoirés. Et c'est ce qui me l'a rappelé, le morceau, quand j'ai préparé la liste des titres... pour nous, pour aujourd'hui. Voilà, elle continuait, je la chantonnais encore parce que toujours baignée dans le bain des Enfoirés. Et j'ai trouvé ça cool de la réentendre dans sa version originale et de rendre hommage à Johnny.
0: Ouais, c'est une merveille. Johnny Hallyday, Diego, libre dans sa tête. Et comme pas mal de chansons qui parlent de guerre, de paix, de prisonniers, etc. Elle est toujours terriblement d'actualité, des décennies après avoir été écrite.

0: une version symphonique donne tellement d'ampleur et de souffle à cette chanson. Diego, Johnny Hallyday, ouais, il nous gâte ce soir, Amir. C'était comment la musique en Israël, Amir? Parce que toi, t'es né en France, mais dès l'âge de 8 ans, tu pars vivre en famille en Israël. Est-ce que, parce qu'il y a de temps en temps des artistes israéliens qui font le tour du monde, je pense notamment à Asaf Avidan,
1: bien sûr,
0: mais c'est pas si souvent. Donc c'est comment, toi quand t'étais petit ou même ado, c'est quel genre de musique qui marche là-bas?
1: Écoute, c'est une question très ouverte, parce que moi je peux te donner ma perspective. Il me semble que c'est un pays qui avance tellement vite que les genres musicaux tendance du moins changent, évoluent assez rapidement. J'ai eu tout le long de ma vie l'occasion de voir la période du rock israélien, puis ensuite l'essor de la musique orientale, après c'était la pop un peu électro, après c'est revenu à une espèce de pop orientale, et en fin de compte aujourd'hui j'ai l'impression qu'on assiste à une musicalité qui est la chimère de toutes les origines de ce pays, qui est un pays qui rassemble beaucoup de diaspora, et qui aussi a une sorte de recherche depuis la globalisation, une sorte de recherche de ce qui se passe à l'étranger pour l'intégrer intelligemment, savamment. Moi, ça fait un petit moment que je travaille beaucoup avec des producteurs réalisateurs de musique israélien, parce qu'ils ont une sorte de d'irrespect des cases, comme s'ils travaillaient sans éthique parce que tout était possible. Et ils se questionnent très peu sur ce qu'on attend d'eux, ce qui se fait plus, ce qui se fait moins. Ils tentent des choses. Et souvent, c'est dans ces trucs expérimentaux qu'on trouve une nouvelle vérité. Et moi, je peux te dire que j'ai eu la chance, par exemple, de remporter quatre fois la chanson de l'année, dont trois fois des morceaux faits avec des Israéliens. Longtemps, Rétine, ce soir.
0: Et c'est des producteurs, oui, qui t'ont du coup un peu poussé.
1: Exactement.
0: Dans tes retranchements.
1: Ça veut dire que la fabrication est toujours un projet commun franco-israélien.
0: Ouais. Ouais, ouais.
1: Je viens avec un auteur, même un compositeur. On imagine la chanson dans son habit le plus simple, hein, le guitare-voix. Et à partir de là, on lui dit, trafique-nous quelque chose, fais-en quelque chose d'encore plus gros, plus fort.
0: Tord-le.
1: Plus... Et c'est là où on repousse les limites. Je trouve ça génial, le fait de faire le pont entre ces deux cultures qui me constituent, et d'avoir un regard sur ce qui se passe des deux côtés, me laisse le privilège de pouvoir jauger, de pouvoir mélanger et faire des repas de fusion, quoi.
0: C'est ça, il fait sa cuisine.
1: Voilà.
0: Mon boulanger. Mais en vrai, Amir, pour que le pont soit complet, il faudrait aussi que tu ailles faire des concerts là-bas. T'as jamais joué en Israël?
1: Je n'ai jamais. Si, alors j'ai joué en Israël. Une fois dans le cadre des Francofolies qui ont eu lieu une année très très spéciale avec Jane Birkin et Raphaël, on y est allé. C'était en 2017, mais je n'ai jamais été joué dans la ville où j'ai grandi, à Tel Aviv.
0: Ouais.
1: Et j'y vais là dans 2 mois environ.
0: Hey,
1: pour la première fois. J'ai annoncé cette date très très récemment et je suis extrêmement impatient. Ce qu'on va essayer de faire, c'est de prolonger en fait la tournée qui s'est terminée en décembre ici en France après Bercy et 30 Zénith. C'est de ramener exactement le même spectacle. Et là aussi, je pense que si on était allé dans tous les autres pays du monde en leur disant, voilà le cahier des charges, c'est ce à quoi ressemblait mon spectacle en France, je vais faire exactement la même chose, on m'aurait dit, il n'y a pas le temps, il n'y a pas le budget, c'est trop compliqué. Et les Israéliens, ils disent, ok, on se démerde. Parce qu'il y a une sorte d'anarchie utile. Je ne sais pas si tu comprends.
0: Oui, je crois que je vois.
1: C'est un truc où on dit, on va faire, on verra comment, mais on va se débrouiller.
0: Mais on le fait. Voilà. Et on se donne les moyens de le faire.
1: Et j'aime beaucoup cette approche.
0: Ok, bon bah alors, par avance, bon premier concert.
1: Merci.
0: À Tel Aviv. Et alors, il y a déjà quelques dates aussi qui arrivent pour toi, Amir, côté festival d'été en France, cette fois-ci pour l'été prochain. Je vois par exemple arriver le festival de Confolens, le 13 août, etc. Ça, c'est une tournée qui va s'étoffer.
1: Absolument, oui, on est déjà sur une dizaine de dates en été. La majorité d'entre elles n'ont pas été annoncées, puisque tu n'en vois qu'une seule.
0: Ouais.
1: Mais on va s'éclater l'été à venir. Ouais.
0: Formidable. Allez, on part en Amérique maintenant. On n'a pas parlé des Américains jusqu'à présent. Et quitte à parler d'un Américain, autant parler de Stevie Wonder.
1: Mmh.
0: On est d'accord. T'as choisi Pastime Paradise. Pourquoi on l'écoute ce soir?
1: Parce que l'histoire que j'ai avec ce morceau est d'abord de le découvrir dans la version de Coolio.
0: Gangsta's Paradise.
1: Gangsta's Paradise, dans la BO du film Dangerous Minds avec Michelle Pfeiffer, un film que je pense on a tous vu au cinéma dans les années 90 ou début des années 2000.
0: En France, ça s'appelait.
1: Années 90.
0: Ouais. En France, ça s'appelait Esprit Rebelle.
1: Voilà. super film sur une classe de lycéens qui est reprise par une prof qui va galérer mais qui va réussir à les remettre sur le droit chemin. C'est des émotions qui nous touchent tous. Et il y a cette chanson par un rappeur qui débute et qui s'appelle Coolio. Moi, j'en deviens très très fan. Mon père m'entend la chanter, il me dit vous croyez que vous avez inventé l'eau tiède, vous c'est pas une chanson de lui, c'est une chanson de Stevie Wonder. Alors à l'époque on n'a pas Spotify, il a fallu faire des recherches chez un disquaire pour que mon père puisse me trouver que c'était vraiment une reprise. Donc c'est là que j'ai découvert la version originale, c'est là que je suis tombé en amour avec le répertoire de Stevie Wonder. Et quelques années plus tard, Coolio arrive pour un concert inédit à Tel Aviv. Et y a un producteur qui avait vu que j'avais repris cette chanson un jour. J'étais pas encore The Voice, j'étais pas encore venu en France. J'étais vraiment au balbutiement des débuts.
0: Mais quand même, tu jouais.
1: Mais je jouais, je postais des vidéos en ligne et Coolio y a été sensible et il m'a invité à partager une émission radio avec lui. Et on a fait Gangsta's Paradise ensemble et c'était merveilleux. Il y a des vidéos qui circulent encore. Coolio qui a disparu depuis.
0: Oui.
1: Mais voilà, c'est une chanson à laquelle je suis attaché et j'ai décidé de rendre hommage à sa version originale parce qu'il ne faut pas oublier où tout a démarré.
0: C'est ça les jeunes, vous n'avez pas inventé l'eau tiède hein, avec votre Coolio. Stevie, rendons à Stevie ce qui lui appartient. Pastime Paradise, je me souviens à l'époque, Wonder avait dit « J'ai accepté que Coolio fasse la reprise parce qu'il n'y avait pas de gros mots dans son rap.
1: Uh-huh. »
0: La classe, Stevie Wonder sur votre radio ici, grâce à Amir.

0: 1976, l'album culte de Stevie Wonder, Songs in the Key of Life, parce que comme c'était pas assez Pastime Paradise, sur le même disque, il y a aussi Sir Duke, il y a aussi Isn't She Lovely, il y a As, enfin c'est une espèce de dinguerie cet album.
1: Oui, c'est l'album que j'ai saigné justement.
0: Ah ouais, c'est une merveille, merveille, merveille, vraiment. Il y a I Wish aussi que je vous recommande, on n'en parle pas souvent.
1: I Wish aussi a été reprise.
0: Oui, par Niyo ou Kikyo.
1: Non, attends, I Wish, c'est pas le titre. Attends, je veux pas dire de bêtises, mais c'est pas la chanson qui fait la mélodie de We're going straight to the Wild Wild West. C'est ça?
0: Mais oui, t'as raison. Ben
1: voilà. Et voilà, c'était pour le film avec Will Smith.
0: Oui. Wild Wild West. Et c'était la mélodie, t'as raison, de Stevie Wonder. Incroyable. Il est partout, Stevie. Il était même sur votre radio ici.
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0: Bon, il faut qu'on parle de ton rapport, Amir, avec les chansons d'amour. Parce que,
1: dis-moi,
0: dans ton répertoire depuis le début, il y en a, moult et moult. Alors c'est drôle parce qu'en plus, on t'entend dans tes paroles grandir. Et voilà, non mais c'est vrai, les chansons d'amour d'il y a 10 ans, c'est pas celles de C'est Amir.
1: Ouais, elles sont moins naïves peut-être.
0: Ben, c'est ça. Et alors, ça veut pas dire qu'on n'est plus dans le monde des bisounours, ça veut dire aussi que voilà, la vraie vie passe par là, mais que l'amour quand même est là.
1: Mm-hmm.
0: Je trouve ça beau.
1: Tant mieux.
0: Et donc c'est quoi ton rapport avec les chansons d'amour des autres? Là par exemple, celle que t'as choisie, celle de Céline Dion, Pour que tu m'aimes encore, elle est à la fois sublime et à la fois super tragique, parce qu'en fait elle est vraiment folle d'amour pour cette personne à qui elle dit mais je ferai ce que tu veux en fait, mm-hmm, pour que tu m'aimes toujours. C'est deep.
1: Ça peut arriver à tout le monde.
0: Ouais.
1: Et je pense que la beauté de ce que fait Goldman ici, c'est de pas la rendre tragique à un point où on a du mal à l'écouter. Au contraire, il met tellement de poésie dans les images. Et puis pour moi, c'est la chanson de ma demande en mariage. Donc
0: c'est pas vrai.
1: Interprétée par ma femme en phonétique, qui ne parlait pas un mot de français à l'époque.
0: Et elle t'a chanté ça?
1: Elle m'a pas chanté. En fait, elle me l'a enregistré pour mon anniversaire. Et quelques années plus tard, quand je l'ai demandé en mariage, j'ai demandé à ce qu'elle soit jouée en fond. Donc j'ai rendu l'appareil avec sa propre chanson qui a accompagné ce moment.
0: Donc elle a dit oui.
1: Oui, je crois, si je dis ma femme.
0: Non, c'est juste pour ceux qui nous écoutent et qui se diraient, je vais faire une petite demande en mariage improvisée. Ne faites pas ça, les gens. Faites comme Amir, prévoyez des choses merveilleuses et voilà, là, ça marche.
1: Et c'est tout, Céline. En fait, moi j'ai beaucoup d'admiration pour les gens qui parviennent à écrire des chansons d'amour en trouvant de nouveaux angles. Constamment. Parce que le défi, il est là. J'ai bien l'impression que la plupart des auteurs, quand ils se mettent à écrire une chanson, ben, la thématique immédiate, c'est l'amour. Ensuite, on se dit, j'en ai fait déjà, faudrait que je tente autre chose. Et après, soit on revient à l'amour inconsciemment, parce que tout parle d'amour de manière directe ou indirecte, soit on se creuse, on se challenge, pour essayer de trouver un angle qu'on n'a pas encore abordé. Et c'est là où ça devient intéressant. Et je pense que Goldman est un artiste en la matière, un grand technicien du texte. Et comme je suis super sensible au texte, et là en plus on a la voix de Céline Dion pour embellir tout ça, j'ai choisi ce morceau.
0: Eh ben merci de l'avoir choisi. Faudrait l'écouter une fois par semaine pour avoir une vie équilibrée. Pour que tu m'aimes encore.

0: Il a écrit une chanson sur mesure, un vrai joyau, Jean-Jacques Goldman pour Céline Dion, pour que tu m'aimes encore. C'est marrant, Amir, je me rends compte que tu as choisi plusieurs chansons sur ce modèle-là avec un auteur-compositeur qui crée quelque chose de très beau. C'est pareil pour Johnny, Diego. T'aimerais écrire pour quelqu'un ?
1: J'ai pas encore les épaules ni le courage. J'ai beaucoup, beaucoup de mal à... Je pense que c'est l'inverse chez la plupart des artistes. Moi, j'ai beaucoup, beaucoup de mal à porter la responsabilité de ce que va dire quelqu'un d'autre. J'assume mes idées, j'assume... Voilà, je trouve que c'est une démarche qui demande de creuser, de ouais. développer une grande empathie, ou bien d'imposer quelque chose, et j'ai pas cette prétention. Donc j'ai déjà tenté, et à chaque fois j'échoue. La composition plus simple,
0: ouais.
1: faire des textes pour quelqu'un, je sais pas. C'est un cap que j'ai pas encore réussi
0: à franchir. Tu te l'interdis pas, mais en tout cas, voilà, c'est pas
1: oui,
0: le moment.
1: Oui, alors qu'on me le demande ouais. assez souvent, mais...
0: Dis non. C'est dur de dire non en plus, parce que j'imagine qu'on doit te le demander très gentiment, mais en même temps, je comprends, si c'est pas l'heure, c'est pas l'heure. Mm-hmm. Quoi. Voilà. Amir, on va terminer avec une chanson à toi. Elle s'appelle Longtemps. Oui, à la maison, vous la connaissez. Vous pourrez la chanter très fort et très faux. Amir ne vous entendra pas. Par contre, vos voisins, si. Donc voilà, c'est à vos risques et périls. Elle est particulière, cette chanson-là, pour toi ?
1: Oui. Tu sais, tu as parlé à plusieurs reprises de mes chansons d'amour,
0: oui.
1: mais jusqu'à Longtemps, qui est sorti en 2018, j'avais pas sorti de chansons d'amour du tout. Et c'est là où j'ai...
0: T'as ouvert les vannes.
1: J'ai ouvert les vannes, j'ai tenté un truc, j'ai aimé ce que ça a apporté, et puis ça a équilibré un petit peu mon univers qui était jusque-là très rythmé, très solaire. Et à partir de là, j'ai décidé d'avoir au moins une balade d'amour par album. Qui raconte, qui apaise, qui pose un propos, qui met les émotions comme ça à plat sur la table, de la manière la plus exposée possible. Et ça rythme ma carrière, ça rythme mes albums. Ça

0: rythme mes concerts. Et j'aime beaucoup cet exercice.
1: Ouais. Et les fans, alors, ceux qui t'ont connu, voilà, avec des chansons comme J'ai cherché, etc., où c'est vraiment la teuf, etc., t'entendent comme ça plus posé, avec peut-être, oui, du coup, la voix en plus un peu plus en avant, où on fait plus attention à ce que tu dis. Mm-hmm. Ça leur plaît? Comment ils réagissent?
0: Je pense, parce que force est de constater que des titres comme Longtemps, Rétine, Complémentaire ont une très belle vie. Mais je pense que si j'avais fait que ça, ce serait un peu moins intéressant. Et je suis très heureux de pouvoir jouer avec les univers musicaux et de tenter constamment de nouvelles choses. C'est un vrai, vrai parc d'attractions pour moi, le studio.
1: Eh bien, mon cher Amir, merci d'avoir passé cette heure avec nous. Merci. Un samedi soir, franchement, Rancard avec Amir, vous en connaissez des radios qui vous aiment plus que ça? Je ne crois pas. Quel kiff. Alors, les actualités importantes, c'est que... la réédition de C'est Amir, donc C'est Amir avec un petit 2 comme au carré, est toujours disponible. Et puis, il y a les deux derniers épisodes de La Belle et le Boulanger. Ça sera lundi soir, ça sera sur TF1. Et puis ensuite, je pense que vous pourrez rattraper sur TF1.fr, voilà, l'appli TF1+, etc. Voilà, TF1+, pour regarder tout ça. Faites comme moi, binger les 4 d'un coup, vous allez voir, c'est un vrai délice. Mon cher Amir, merci beaucoup.
0: Merci à toi.
1: On écoute Longtemps et on te dit à la prochaine.
0: À la prochaine.

0: Et c'est là-dessus qu'on dit merci à Amir pour ses chansons préférées qu'il a partagées avec nous. Moi, j'ai envie de remercier l'équipe de l'émission. Il y avait ce soir Iris Guitoni, Félix Pérez, Elodie Biancamaria, Alexandra Sackberg et Franck Moilier. Merci beaucoup les amis et passez une bonne fin de week-end sur votre radio ici. Après cette belle playlist signée Amir, je vous donne rendez-vous demain à 20h pour les chansons préférées de Jean-Luc Reichmann.
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4: Bonjour, merci d'avoir choisi votre radio ici. C'est Willy vient déjeuner chez vous, numéro 1047.
5: Oh là là, ça
4: pilote. Bonjour la tribu.
6: Bonjour.
4: Alors, qui est là aujourd'hui? Oh là, mais ça c'est incroyable. Nicolas Malabeuf, notre enfant de la télé, est là. Bonjour mon Nicolas.
6: Bonjour, et bonjour tout le monde.
4: Bonjour tout le monde. Et Fabien et mon autre geek est là. Bonjour mon Fabien.
7: Bonjour Willy, bonjour à tous.
4: Et bienvenue à tous. J'espère que vous avez passé une bonne semaine.
6: Excellent.
4: C'est reparti pour un nouveau numéro de votre talk show, pas comme les autres. Le seul à la radio française qui mélange sérieux et humour pour comprendre et apprendre de l'actu. Alors notez bien les dossiers du jour. D'abord, on va revenir sur les annonces faites par le sémillon Sébastien Lecornu. Sous certaines conditions, les familles pourront bénéficier d'une aide à la pompe. 20 centimes de moins sur le prix au litre. Des pros aussi pourront bénéficier de ce bonus. Exemple dans un instant avec celles et ceux qui travaillent dans le secteur du service à la personne. Et à 12h30, le boom des influenceurs santé sur les réseaux sociaux. Alors, ils ne sont pas médecins, ils ne sont pas professionnels de la santé et pourtant, ils nous conseillent de prendre tel ou tel truc pour aller mieux, comme de la térébenthine pour nettoyer les parasites de l'estomac, du lait de coco pour faire baisser le stress. Eh bien, est-ce vraiment efficace, utile ou est-ce dangereux? Bien, on en parle dans 20 minutes. Et bien sûr, vous le savez, on fait cette émission tous ensemble. On aime vous entendre, vous lire. D'abord sur le groupe Facebook, mon Fabinou.
7: Youpi la vie avec Willy Revelli, ça c'est le nom du groupe Facebook
4: oui.
7: Officiel.
4: Officiel, ah oui. Attention. Ah oui, attention.
7: Il est gratuit.
6: Parce qu'il y a des usurpateurs.
4: Ah,
6: des
4: usurpateurs. Oui, il y en a plein.
7: On nous pirate.
4: On nous pirate.
7: Le sondage du samedi, quel est votre animal tien de compagnie? Alors, chien, chat, oiseau, perruche, lapin.
4: Oui, oui.
7: Et là, plus de 54% de vote pour les petits minous.
4: Ah, les minous. Ah oui, le minou.
7: Alors, Cricri nous a présenté sa chatte Duchesse. Ah, oui. Valérie, ses chats s'appellent Jingo et Tango.
6: Ah, pas mal.
7: C'est pas mal. Et Sophie, moi j'ai deux chats, Cali et Minette.
4: Cali et Minette.
7: C'est mignon. Donc, continuez à réagir. C'est complètement gratuit. Le groupe Facebook, c'est Youpi la vie avec Willy Revelli.
4: Voilà, appelez-nous aussi. Hein, 0810 055 056. C'est la libre antenne du week-end. Vous êtes tous des chroniqueurs. Tous. Mais vous n'êtes pas payés, vous. Et nous non plus. Alors, voyez, on est à égalité.
7: Est-ce qu'on se plaint?
4: Non. Alors, bon. On fait l'émission tous gracieusement. Et vous nous appelez au 0810 055 056 à tout moment. Et vous repartez avec quoi?
6: 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On vous offre une ravissante carte carburant d'une valeur de 100 euros.
4: Une carte combustible. Appelez-nous vite pour une carte combustible. Merci beaucoup. Est-ce qu'on est tous les
7: allez,
4: allez, démarrons. Allez.
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4: Allez, ouvrons notre premier dossier. Bonjour Catherine Lopez.
8: Bonjour.
4: Bienvenue ici, vous êtes la directrice générale de la Fédération du service aux particuliers. Alors cette semaine, oui, le gouvernement a donc annoncé une aide à la pompe. Sous certaines conditions, des familles pourront bénéficier d'une ristourne de 20 centimes sur le prix au litre. Pour certains professionnels aussi, dont vous, c'est une bonne nouvelle, j'allais dire... c'est une bonne nouvelle pour vous, ma chère Catherine, pour les professionnels comme vous.
8: c'est une bonne nouvelle, voilà. qui n'est pas arrivée par hasard.
4: Non, hein. On a œuvré, vous êtes battue.
8: Depuis début mars. Je voudrais juste préciser quand la FESP représente les entreprises de services à la personne, effectivement, et notamment, elle accompagne tous les jours des bénéficiaires fragiles en perte d'autonomie sur tous les territoires et dans les milieux ruraux. Voilà. Donc, la pompe, l'essence, c'est une véritable urgence pour nous, pour les salariés de nos structures.
4: Voilà, vous vous êtes battu parce que ça aurait pu mettre en danger le suivi de l'accompagnement d'une personne vulnérable?
8: Tout à fait, tout à fait. Les aides à domicile font beaucoup de kilomètres pour de bénéficiaire en bénéficiaire. Les structures de services à la personne ont un équilibre assez fragile, donc il était absolument indispensable. Puis en plus, on est dans les métiers de l'humain, on ne comprenait pas que le secteur ne soit pas pris en considération au même titre que les pêcheurs. Je ne veux pas opposer les secteurs.
4: Non, bien sûr, on n'oppose pas les secteurs.
8: Il y a véritablement une. On est dans l'accompagnement. Parfois, les bénéficiaires sont les seules personnes l'aide à domicile est la seule personne qu'ils vont voir de la journée.
0: Voilà,
8: donc il y a vraiment. C'est plus qu'indispensable. Donc depuis effectivement début mars, nous n'avons cessé d'interpeller le gouvernement. Ouais. Nous avons pu, grâce au MEDEF, participer aux différentes réunions qui sont organisées par Bercy toutes les semaines pour faire remonter les difficultés du terrain. Et effectivement, cette écoute du terrain a produit ses effets puisqu'ils ont entendu les réalités difficiles du secteur et donc décidé d'accompagner le secteur des aides à domicile.
0: Voilà, c'était quoi par exemple les remontées que vous aviez eues, Catherine ? C'était quoi des aides qui vous disaient bah, je me déplace moins, je vais pas assez. C'était pas à ce point-là quand même, si ?
8: Alors, nous, on faisait surtout remonter la difficulté, parce que forcément, en tant qu'entreprise, on se préoccupe des conditions de travail des salariés, et on faisait bien comprendre que le secteur a lui-même, bien sûr, accompagne ses salariés avec des indemnités kilométriques, mais que l'équilibre économique faisait qu'à nous seuls, nous ne pouvions pas supporter le poids de cette augmentation. Donc, il était absolument nécessaire que le secteur soit accompagné, ce que le gouvernement a entendu.
0: Voilà, c'est 200 000 aides à domicile qui utilisent leur véhicule chaque jour.
8: Oui,
0: c'est
8: tout
0: ça.
8: À fait.
0: Voilà, c'est énorme. Hein.
8: Tout à fait.
0: Et donc là, ils seront
8: aidés. Tout à fait. Et en milieu rural, encore plus.
0: Oui, encore plus. Voilà, exactement. Donc là, c'est quoi ? C'est pareil. C'est 20 centimes par litre aussi.
8: C'est 20 centimes par litre, voilà. C'est ce qui est annoncé. Maintenant, nous allons avoir d'autres réunions avec Bercy pour travailler sur les modalités d'application.
0: Voilà. C'est la question que j'allais vous poser.
8: De notre secteur.
0: Voilà, c'est la question que j'allais vous poser justement. C'était quoi ? Ça va être quoi à peu près les. Enfin, vous allez vous battre pour quelles conditions justement ?
8: Là, l'idée, c'est vraiment de poser les modes organisationnels de nos structures pour que ça puisse véritablement être efficace et que l'accompagnement puisse être vraiment une réponse efficace aux aides à domicile. Voilà. Ouais. Donc là, pour l'instant, il n'y a pas de conditions particulières.
0: D'accord.
8: L'objet est vraiment la discussion et de voir comment la mise en œuvre peut être efficace pour les entreprises.
0: Voilà. C'est un beau métier, hein. C'est compliqué, hein, le métier d'aide à domicile, mais c'est un.
8: Alors, le métier d'aide à domicile est très compliqué.
0: Ouais.
8: Le métier de dirigeant des structures des aides à domicile est très compliqué,
0: aussi.
8: Je vous l'assure, parce qu'il y a, on travaille ensemble. C'est un collectif de travail et il y a une volonté commune de répondre à des bénéficiaires qui ne vont cesser d'augmenter d'ici 2050. On le sait tous.
0: Ah ouais, c'est vrai. Ça va aller crescendo. Vous aviez demandé aussi la mise
8: ça
0: en place.
8: Ça va aller crescendo.
0: Ouais. Vous aviez demandé aussi la mise en place d'une prime spécifique pour les aides à domicile. Vous avez eu des nouvelles de ce côté-là?
8: Alors, nous n'avions pas parlé d'une prime spécifique.
0: Alors, je n'ai rien dit. Alors, raccrochez, je n'ai rien dit du tout.
8: Pour l'instant, nous sommes battus vraiment sur ce qui était l'urgence, c'est-à-dire le prix du carburant. Et ça, vraiment,
0: ça a été obtenu.
8: En fonction de l'évolution de la situation, et si elle perdure, nous continuerons à le demander, et peut-être demander une prise en charge un peu plus élevée si la situation s'éternise.
0: Bon, merci infiniment d'être passé nous voir, Catherine Lopez. Voilà, donc
8: je vous en prie.
0: C'est une bonne nouvelle donc, pour toutes les personnes concernées. Merci beaucoup, directrice générale de la Fédération du Service aux Particuliers. Merci beaucoup, passez un bon week-end. Dans un instant, c'est vous que je veux entendre là-dessus pour réagir. Hein. Je sais qu'il y a beaucoup d'aide à la personne qui nous écoute. Donc 0810 055 056, venez nous dire ce que vous en pensez. Même passez faire un petit coucou. On parle de quoi avec toi, mon Fabinou, dans un instant.
7: L'actu web de la semaine, je vous propose de planter vos slips dans votre jardin.
0: Ça tombe bien, c'est intéressant. Très bonne idée.
7: Slip en coton. Slip en coton.
0: Propre
7: ou sale. Pas de dentelle.
0: Coton. Voici FR David, il est là.

0: Girls avec FR David et François.
1: François Régis David
0: avec Worlds, bien évidemment. Quoi? Spécialiste de la musique.
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0: Fabien et moi, notre geek, il est 12h16. Bah, c'est à toi, mon chéri.
2: Bah, il est l'heure de la mise à jour. Toute l'actu web qui a retenu mon attention cette semaine. On démarre avec une tendance TikTok. D'ailleurs, on en a déjà parlé un petit peu la semaine dernière.
0: Bon, bah, alors, pourquoi on en reparle?
2: Mais parce qu'on n'en a pas assez bien parlé.
0: Depuis... Ah, on n'en a pas assez bien
1: il recycle.
0: Parlé. Non. Il recycle déjà, lui.
2: Mais non, c'est le défi du j'écoute, mais je ne vire pas. Parce que c'est drôle. C'est quand même drôle.
0: Oui.
2: Et c'est toujours tendance cette semaine. Le concept est simple. Avouez les petites fautes rigolotes qu'on peut faire au travail.
0: Oui.
2: Et une agence de marketing parisienne s'est prêtée au jeu cette semaine. Les employés de cette boîte se sont filmés avec leur patron. Écoutez, c'est très drôle.
5: J'écoute, mais je ne vire pas.
6: On partait toujours à l'avant du bureau quand t'étais au Brésil.
5: J'écoute, mais je ne vire pas.
7: Tu m'as déjà payé mon salaire deux fois sans que tu t'en rendes compte.
5: J'écoute, mais je ne vire pas.
8: J'ai déjà fait une soirée au bureau avec des potes. Parce que j'ai fait un...
5: J'écoute, mais je ne vire pas.
7: C'est moi qui prends tout le temps ton yaourt dans le frigo.
5: J'écoute, mais je ne vire pas.
9: J'ai déjà pris ta Porsche pour aller en rendez-vous.
0: Ah là là, une Porsche, pas mal. Une Porsche, dis donc, on ne sait plus comme patron. C'est les nôtres.
2: C'est pas mal, c'est pas mal. Voilà la nouvelle mode, j'écoute, mais je ne vire pas. Willy, quelle est votre petite faute que vous avez pu faire à Radio France?
0: Non, bah, de refaire croire qu'on bosse l'émission, c'est ce que je dis tout le temps.
2: Ouais, s'ils écoutent, normalement, s'ils écoutent, ils devraient s'en rendre compte.
0: Non, hein. non.
2: Moi, j'imprime des documents
0: oui,
2: perso.
0: Oui, bah ça...
2: Quoi?
0: On n'a pas le droit de faire ça?
2: Bah, normalement, non. Ça dépend si vous imprimez une forêt. Bon, bref, oui. On écoute, mais on ne vire pas.
0: C'est vrai.
2: Toujours dans l'actu web de la semaine, la ville de Nantes, tiens, chez vous,
1: c'est Nicolas
2: Malabeuf, oui. Propose une activité insolite. J'ai repéré ça sur leur site internet. Les habitants sont invités à planter leur slip en coton dans les parcs et jardins de la ville.
10: Et quand ils pètent, ils trouvent son slip.
2: Ouais. Bon, évitez les slips sales, hein, quand même.
0: Non.
2: Alors, savez-vous pourquoi la ville de Nantes propose de planter des slips en coton blanc? Eh bien, en fait, non, mais c'est très sérieux.
0: Oui.
2: C'est pour mieux comprendre la vie des sols.
0: Oui.
2: En gros, vous enterrez votre slip, vous pouvez le faire dans votre jardin chez vous, et vous le déterrez quelques semaines plus tard. Et si votre slip est abîmé, cela veut dire que le sol est en bonne santé. Cela signifie que les micro-organismes comme les bactéries et les champignons sont actifs et c'est bon pour nos sols. Voilà, donc enterrez vos slips.
0: Voilà.
2: Et on devrait se faire ça aussi avec les humains. Je trouve ça peut être pas mal pour savoir. Il faut en bonne santé.
0: Moi, Xavier Dupont de Ligonnès, c'était un test qu'il faisait là-bas. Les gens gueulent. En fait,
2: Nantes en plus, c'est raccord. Moi, j'étais voir le slip de Gérard Larcher après une journée de boulot.
0: Alors,
2: je peux vous dire qu'il est en très bonne santé. Voilà, mon GG, c'était du cassiné hier midi à la cantine. Il a bien mangé mon GG. Bref, allez, on termine avec une pétition en ligne. Une pétition postée par Marc Billan. C'est un Breton originaire de Saint-Servan. Un Breton de Bretagne. Et sa pétition concerne en fait la boulangerie de son village. Car le boulanger a arrêté de faire sa pâtisserie préférée, l'atmosphère. Ça, c'est le nom de la pâtisserie. C'est une boule toute ronde, croustillante et crémeuse à la fois, à base de mousse au chocolat au lait. Et il faut y ajouter un crémeux à la fève de tonka, du praliné coulant amande, vanille, un biscuit au chocolat.
1: Il y a la place.
2: Non mais c'est... Et enfin un croustillant aux amandes hachées. Il est un peu.
0: D'accord. Ouais, bon.
2: Eh bien, la pétition de Marc a fait le tour du web et l'atmosphère devrait bientôt revenir dans la vitrine de sa boulangerie.
11: Atmosphère.
0: Merci beaucoup. Merci beaucoup, mon bon Fabinou.
2: Oui.
0: Au revoir, mon Fabinou. Mettez un jingle, je sais pas, mettez ce que vous voulez. Mettez un jingle, non?
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2: C'est gratuit le jingle.
0: C'est gratuit.
2: C'est pour ça que vous en mettez.
0: Profitons-en, parce que nous on les fait encore, contrairement à cette pâtisserie. Nous, des jingles, on en a foison, là, il n'y a pas de problème. David, il est là, mon David?
12: Ouais.
0: Ouais, oula, bah d'accord.
2: Je crois qu'on emmerde.
1: Sois poli un peu.
0: On te dérange, David?
12: Ah non, pas du tout.
0: Ah bon?
12: Non, c'est des conneries, ça.
0: Ah, c'est des conneries. Ça va, David? Tu nous appelles d'où, mon David?
12: Bordeaux.
0: Ah, Bordeaux. Bordeaux, bien. Bordeaux,
12: ouais,
0: Bordeaux.
12: Les Girondins de Bordeaux.
0: Exactement, les Girondins de Bordeaux. Qu'est-ce que tu fais de beau à Bordeaux, David?
12: Eh bien, moi, je suis sans emploi. Voilà, je suis à la maison, tout va bien.
0: Bon, très bien, mon David. Tu voulais réagir sur les aides à domicile dont on en parlait tout à l'heure?
12: Oui, ben oui, parce que je suis non-voyant. Donc, j'ai une aide à domicile.
0: Ah, bah oui.
12: J'ai également ma petite amie qui est aide à domicile également.
0: Très bien.
12: Et c'est vrai que c'est un métier où elles ne sont pas payées bien gras. Il y en a très peu.
0: Ouais.
12: Il y en a qui arrivent et puis qui, au bout de pas longtemps, repartent.
0: Ouais.
12: Parce que elles sont, voilà, pas toujours. Et puis on les mène un peu comme on veut, on les, on leur change on leur change de personnes en cours de journée, des trucs voilà, comme ça et tout.
0: Non, non, c'est un métier essentiel et bien compliqué. Toi, David, l'aide à domicile qui vient chez toi, tu la connais depuis longtemps ?
12: Ah oui, oui.
0: Très bien.
12: Ça fait 28 ans qu'elle travaille pour moi.
0: Ah oui, d'accord. Donc bah voilà. Alors sans aller jusqu'à 28 ans, en tout cas, je suppose que c'est important d'avoir quelqu'un qu'on connaît bien et qui change pas tous les 4 matins. Voilà.
12: Quand on me propose des remplaçantes, j'hésite parce que on ne sait pas sur qui on va tomber. Ouais. Même si elles sont employées par une association qui est sérieuse, je veux bien, mais il faut tout réexpliquer, dire où sont les produits, tout ça, tandis que la domicile que j'ai, elle connaît tout déjà, et puis il y a un petit rapport d'amitié aussi.
0: Oui, bien sûr, évidemment, il y a un lien qui se crée, la confiance et tout, c'est bien normal. David, merci beaucoup d'être passé nous raconter ton expérience. Tu prends bien soin de toi, mon cher David, et tu repars toi aussi avec
3: ta carte carburant
0: d'une valeur de 100 euros. D'accord, mon David, on t'embrasse fort. Merci d'être passé nous voir. Dans un instant, dans un instant, on va vous présenter un invité pas banal parce qu'on aime vous présenter des invités
13: pas banal.
0: Mais d'abord, on va écouter Oria avec Soirée mondaine.
3: Ah oui, ça, vous y allez tout le temps.
0: Tout le temps.
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0: On aime tellement chic.

0: les soirées mondaines avec Coria.
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0: 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Allez, comme promis, place à la personne pas banale du samedi. Bonjour Aziz Hamedi.
3: Bonjour à vous.
0: Bienvenue, bonjour à vous. Bienvenue ici. Alors, Aziz, tu as dit, on peut se tutoyer, Aziz, il n'y a pas de souci. Tu as 19 ans, mon cher Aziz, tu habites à côté de Grenoble et tu es une véritable star en devenir, de plus en plus sollicitée. Si, si, moi je croise les doigts pour toi, il n'y a aucun problème parce que tu as beaucoup de talent. Tu joues de quoi, mon cher Aziz ?
3: Je joue le fameux instrument qui est le piano.
0: Voilà, très beau piano.
3: Bonjour, j'en rêvais depuis que je suis petit.
0: Voilà.
3: Et depuis un an, j'ai eu l'opportunité d'en faire. Et depuis, c'est devenu mon meilleur ami.
0: Voilà. Sauf que, Aziz, deux choses incroyables chez toi, c'est que tu en joues principalement où, ce piano ? Et tu as appris à en jouer
3: à la gare de Grenoble.
0: À la gare de Grenoble. Et tu as appris comme ça. Tu n'as pas pris de cours, hein ?
3: Franchement, non. Parce que déjà, en fait, financièrement, déjà, c'était compliqué pour prendre des cours.
0: Ouais.
3: Et deuxièmement, je voulais. En fait, moi, j'aime bien me débrouiller tout seul.
0: Ouais.
3: Donc, la première fois que j'ai acheté mon piano, je l'ai posé sur la table. Je me suis dit, bon, ça sert comment, etc.
0: Ouais.
3: Pendant des heures et tout. On aurait pu me prendre pour un fou. Et au final, ça a bien payé, quoi.
0: Voilà.
3: Ça a marché.
0: Et donc, c'est là jusqu'à la seconde où on se parle, mais ça va bientôt changer. Tes concerts, tu les fais donc principalement à la gare de Grenoble, on va dire.
3: Oui, c'est ça, voilà. Tous les jours, il y a un Olympia à la gare, si vous voulez.
0: Voilà, tous les jours, donc concert à la gare. Et quand Aziz, il joue, je vous rappelle qu'il y a à peine quelques temps, il ne savait pas jouer de piano, on est d'accord. Il n'a pris aucun cours. Et maintenant, Aziz, il joue comme ça. Tiens, écoutez.
4: C'est un don.
0: Là, t'as passé ton bac l'année dernière en juin. Là, tu vas continuer. C'est quoi là ton futur là, mon cher Aziz là ? Il va se passer quoi là pour toi ?
3: Il y a de grandes choses qui arrivent.
0: Ouais.
3: Je peux pas dire les noms, mais il y a une grande chaîne de télé en France qui va me suivre sur un an.
0: Ok.
3: Et ce sera un reportage. Il y a au moins 5 millions d'audience. On va dire, c'est pas mal.
0: Ouais,
3: c'est pas mal. Un grand reportage.
0: Voilà.
3: Il y a peut-être une tournée des gares qui arrive.
0: Tournée des gares, ça c'est génial.
3: C'est 70%.
0: Voilà.
3: Avec peut-être une première date à Grenoble, concert.
0: Voilà. Et puis
3: il y aura pas mal de concerts à Paris aussi, en France, à Grenoble.
0: Non mais tu te rends compte, ça, voilà, bravo, c'est tellement mérité. Voilà, le talent,
3: imagine,
0: dans la gare.
3: C'est gentil,
0: et il y a un album déjà aussi, hein, non c'est ça, il y a un morceau là qui tourne, c'est ça ?
3: Et là, il y a un EP qui est sorti le 16 février dernier qui s'appelle Mélancolia.
0: Mélancolia, exact.
3: Et là, on bosse sur le prochain projet où ça sera, on va dire, grandiose. Et là, on prendra vraiment notre temps. Parce que l'autre projet, je voulais le sortir parce que ça me tenait à cœur. C'était un projet qui a été fait avec les moyens du bord et tout, ça a son charme.
0: Ouais.
3: Là, ça va être un projet vraiment professionnel, etc.
0: Ouais.
3: Et il y aura aussi son charme, en fait.
0: Ouais.
3: Et ça sera l'évolution, on va dire.
0: Aziz, c'est le charme, de toute façon, c'est comme ça. C'est le rouleau Iglesias du piano. C'est les charmes et les charmes et les charmes. Aziz, je crois que tu es assez fier quand des jeunes te disent, tu vois, grâce à toi, j'ai envie de me mettre au piano. C'est vrai, ça ?
3: En fait, moi, ça me fait plaisir.
0: Ouais.
3: J'ai pas envie de dire que c'est grâce à moi.
0: Ouais, quand
3: parce
0: même.
3: Eux aussi, du coup, ils ont eu la foi de venir en faire. Mais c'est vrai que la dernière fois que, quand je suis passé dans les médias, je suis parti à la gare, il y avait au moins une dizaine de jeunes qui m'attendaient.
0: Ouais.
3: Et qui voulaient que je leur montre et que je leur apprenne, en fait, tout simplement. Et je suis resté au moins 4 heures en train de leur apprendre.
0: Ouais. Tu vois. Franchement, c'est trop, trop bien. Bravo, Aziz. Voilà, on voulait juste
3: Merci
0: te féliciter
3: beaucoup.
0: Et t'encourager pour la
4: suite.
0: Voilà, Aziz. Hamedi, il a appris à jouer du piano
3: Merci
0: à la gare
3: beaucoup.
0: De Grenoble et depuis il est très demandé.
3: C'est
0: son album s'appelle Mélancolia, disponible sur les plateformes de streamage, comme disent les jeunes. Merci, moi, Aziz. Passe un bon week-end.

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3: Allez, partons gaiement vers la deuxième demi-heure de votre talk show du samedi. Alors ici, c'est comme le talk show de Léa Salamé qui à l'époque,
4: mais pas pareil.
5: C'est la même chose.
3: Dans un instant, on parlera de ces influenceurs santé qui pullulent sur le web. Et votre tribu est là, notre enfant de la télé, Nicolas Malabeuf, et notre spécialiste web, justement, mon Fabien Hémo. Qu'est-ce qui se passe sur ce groupe Facebook?
6: Alors déjà, pour nous retrouver, vous tapez Youpi la vie avec Willy Revelli, et on parle des animaux.
3: Ah oui, on parle des animaux.
6: Alors, beaucoup de chats chez les youpistes. Et on aime bien, vous savez, les petits noms
3: petits
6: d'animaux.
3: Petits prénoms,
6: donc, par exemple, Laurence, elle a appelé ses chats Looping et Biscotte.
7: C'est rigolo.
6: Sébastien, mon chat s'appelle Toinette.
3: Ah, Toinette.
6: Claudine, elle, c'est Helios, Isis et Team You.
3: Oh là là, il y a beaucoup de chats.
6: Isabelle, c'est Nuance. Peut-être pour Nuance, 50 nuances degrés, ouais, peut-être. Ouais, ouais, et Thierry, lui, là, un chien, c'est Ruby, il a 5 ans.
3: Ruby.
6: Et alors, continue, parce qu'on a reçu beaucoup de photos.
3: Oui.
6: Et vous aviez un chat.
3: Vous aviez un chat. MC, ça s'appelait MC, parce que j'étais fan d'MC Solar. Voilà, je l'avais appelé MC.
6: Donc continuez à réagir. Le groupe Facebook, c'est Youpi la vie avec Willy Revelli.
3: 08, puis j'avais un chien quand j'étais gamin, il s'appelait Tarzan. Mais ça, je vous l'ai dit déjà, il s'appelait Tarzan. C'est comme mon père, il l'avait ramené dans un petit sac. Il l'avait trouvé. Parce que mon père était maçon, il l'avait trouvé dehors. Et il l'a ramené dans un sac, comme un sac poubelle. Le chien était tout petit.
7: C'était quoi comme chien?
3: C'est un berger belge qui était assez vilain.
6: D'accord.
3: Mais c'est pas grave. Et puis on l'a gardé. Il a dit comment tu vas l'appeler? Donc je voulais l'appeler Goldorak. Mon père m'a dit non. Donc c'était Tarzan.
6: Bon, c'est pas mieux.
3: Enfin voilà, c'est Tarzan. Mon petit Tarzinou, quoi. 0810 055 056. Vous nous appelez. Vous repartez avec quoi
7: avec
3: aujourd'hui?
7: 100 euros de carburant. Voilà. Le tirage, c'est demain.
3: Voilà, passez même nous donner le nom de votre animal et tout. Oui. C'est sympa aujourd'hui. Allez, c'est à la cool. En attendant, si vous n'avez pas suivi l'actu, pas de panique. L'actu vous suit. Il est temps pour moi de mettre
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3: Et on commence avec cette bonne nouvelle. Le gouvernement prévoit un coup de pouce à la pompe. Si vous travaillez à plus de 15 km de votre domicile, 30 km aller-retour, que vous touchez moins de 17 000 euros par an ou 50 000 euros pour un couple avec deux enfants, que votre véhicule est de couleur rouge ou grise, excepté l'anthracite, que votre plaque d'immatriculation possède une lettre comprise entre le E et le T, que les chiffres impairs, sauf le 1 et le 3, composent votre plaque et que le mot de passe pour accéder à votre espace impôts.gouv.fr comporte bien 2 majuscules, 8 minuscules, pas d'espèces, 9 tirés du bas, salade, tomate, oignon. Vous pourrez flasher un QR code qui vous enverra sur un formulaire à remplir pour obtenir une ristourne carburant de 8 euros dans 6 mois. Le portail de l'ANTS annonce une fuite spectaculaire de données. Ont été divulgués nom, prénom, date de naissance, email. Bon, ça s'appelle Facebook en fait. C'est bien simple, on n'avait pas connu de fuite de données aussi massive depuis la dernière tournée de Franck Michael. Moi, pour éviter les fuites de données, j'ai mis une couche culotte autour de mon PC. Finalement, être sans papier, ça a des avantages. Au moins, on se fait pas pirater. Sorti mercredi dernier au cinéma d'un film inspiré de la vie de Philippe Croizon. Après le film en 2024, un petit truc en plus. Cette fois, le cinéma mise sur 4 petits trucs en moins. Le magasin Printemps annonce la suppression de 229 postes. Au printemps, les feuilles poussent, mais côté boulot, c'est l'automne. Hein, les emplois tombent. La Suède déclare officiellement le sexe comme étant un sport. Voilà, un tournoi serait déjà en pénétration, en préparation. En Suède, avec IKEA, ils étaient déjà les spécialistes du montage. Ils seront donc aussi les spécialistes du démontage. Un chargement de 12 tonnes de chocolat Kit Kat volé dans un camion. Tiens, Gérard Larcher est rentré dans le grand banditisme. Enfin, la question du jour. Alors, normalement, Interville, c'est top à la vachette. Mais comme cet été, France 2 à Dignette, est-ce que ça sera plutôt stop à la vachette? Vous avez 2 heures. Alors, heureusement, dans 250 jours, c'est fini 2026. Il n'y a pas Interville cet été, dit-on.
6: Non, pas d'Interville.
3: Non, en même temps, il n'y avait déjà pas de vachette.
7: Il n'y avait pas de vachette.
3: Il n'y a plus d'émission, il n'y a plus rien. Donc, du coup, on a le moral qui est.
6: Ah, on n'est pas bien.
7: Vous avez la solution.
3: On a la solution. Quand je vais vous dire à vous, où que vous soyez, ou même en bagnole, où tout le monde se lève, et vous me gueulez. Ça va beaucoup mieux, mes amis. Question que je me pose souvent, avec toutes les couillonnades qu'on dit dans cette émission, est-ce que nous, on va y aller là, au paradis? Eh bien, peut-être pas sûr, hein, aussi Michel Polnareff, à tout de suite.

0: bah, je peux te dire qu'il y en a un qui va aller en enfer. Écoutez-moi bien, mes amis. Nous venons d'apprendre, parce que pendant que Michel chantait, j'avoue qu'on ne l'écoutait pas. Mais
1: là, c'est grave ce qui se passe.
0: C'est très grave ce qui se passe. On vient d'apprendre à l'instant, là, il y a une seconde, hein, que ce soir, Nicolas Malabeuf organise chez lui, à Rosny-sous-Bois, dans son appartement. Je vais donner l'adresse, je n'ai rien à foutre. Il organise une soirée et Fabien et moi, on n'est pas invités.
2: Non, mais normal.
0: T'es vraiment un salaud.
2: C'est plus de votre âge.
1: Il y a un mois, il est venu chez moi, j'ai fait un bourguignon. Il y a 15 jours, j'ai fait un silicone carnet.
0: C'est quoi cette histoire, cette soirée chez toi, Nico?
2: On n'est pas de la même génération. On fait pas les mêmes soirées.
1: Mais quoi?
0: Tu crois que je fais une soirée des chiffres et des lettres, moi? C'est quoi le délire?
2: Motus, c'est tutti quanti, là.
0: Et Fabien, lui,
2: il a un gamin.
0: Voilà les amis, tendez la main. Je t'ai sorti du ruisseau, ça m'apprendra. Ça m'apprendra, tiens.
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0: Gros dégueulasse. Oui, je vais donner ton adresse. Tous chez Nicolas Malabeuf ce soir, on va vous donner l'adresse d'ici la fin de l'émission à Rosny-sous-Bois, en banlieue parisienne. Ouvrons notre nouveau dossier. De plus en plus d'influenceurs santé nous donnent des conseils sur les réseaux sociaux. Oui, mais bon, alors, c'est bien ou pas bien? Bonjour Marie Bonneau.
4: Bonjour.
0: Bien. Est-ce que vous avez été invitée à la soirée de chez Nicolas ce soir?
1: Si vous dites oui, alors là.
0: Quel scandale. Vous êtes la vice-présidente du syndicat des jeunes médecins généralistes. Réagir. Alors, vous nous confirmez que c'est une tendance en ce moment, qu'il y a de plus en plus d'influenceurs, dont certains qui n'ont aucun diplôme, rien du tout, et qui donnent des conseils santé sur les réseaux, c'est ça?
4: Oui.
0: Ah là là.
4: Oui, tout à fait. Ben, je vous dirais qu'en ce moment, on est dans l'ère de l'abondance de l'information, une jungle sur les réseaux sociaux qui est propice à la désinformation. Et qu'on observe qu'il y a 43% des posts sur ces réseaux sociaux qui sont considérés comme de la mésinformation en santé, qui concernent la santé.
0: 43% des posts qu'on voit passer.
4: Des posts qui sont. Non, qui sont considérés comme de la mésinformation.
0: Oh là là là.
4: Concernent le sujet de la santé.
0: D'accord. Alors, parmi les sujets de santé là, les plus demandés, il y a la beauté, le ventre, la minceur, la fertilité, la sexualité aussi. Pourquoi est-ce qu'on va prendre.
4: Et donc,
0: pourquoi on va prendre des conseils sur Internet, Marie? C'est parce qu'on n'arrive pas à avoir de rendez-vous chez le médecin?
4: Alors, ben, en partie, et puis aussi parce que l'information, elle vient à nous. Hein.
0: Ouais,
4: on peut être en train de regarder un influenceur sur le sujet beauté, lifestyle, comme vous étiez en train de dire, et puis on va vite dériver sur un sujet santé, hein, que ce soit par l'alimentation, puis on en vient aux troubles du comportement alimentaire, par la musculation, et puis après on en vient à la testostérone, au masculinisme. Donc il y a plein de façons dont ça peut dériver, mais il n'y a pas de doute que les gens sont plus souvent devant leur écran qu'à côté de leur professionnel de santé.
0: Et en quoi ça pose problème alors, Marie? C'est-à-dire qu'effectivement, c'est la plupart du temps,
4: ça peut être dangereux pour l'individu en lui-même parce qu'il peut prendre des décisions erronées sur sa santé. Il peut décider d'arrêter un traitement parce qu'il a entendu une information qui faisait peur, ou il va refuser une vaccination ou un soin qui pourrait lui être bénéfique. Mais aussi, bah, y a des risques psychosociaux. Ça rend anxieux, ça peut rendre un peu défiant, ça peut venir à faire de l'isolement, ou on peut s'enfermer dans un système de pensée si on a toujours la même information qui nous parvient sur les réseaux. Et puis malheureusement, bah, ça peut aussi être un impact financier, parce que si on achète tous les compléments alimentaires qui nous sont proposés, ben c'est un sacré marché.
0: Voilà. Ça, vous pouvez nous donner, je sais pas, vous avez en tête un conseil vraiment grotesque que vous avez vu, même vu sans que ce soit forcément très dangereux, mais même un truc un peu ridicule.
4: Ben non, mais on peut tous se rendre responsable de mésinformation, hein, c'est-à-dire propager une information erronée parce que on l'a entendu et qu'on l'a entendu. Mais bah, par exemple, je peux vous dire que vous n'avez pas besoin de booster vos défenses immunitaires.
0: Ah bon ?
4: Si vous n'êtes pas malade. les conseils, c'est des conseils assez ordinaires, de l'hygiène, une bonne quantité de sommeil, une alimentation variée, et puis bah, les maladies de l'hiver, elles sont bénignes et on en attrape tous et c'est normal.
0: Il paraît que vous avez des patients, que vous recevez, Marie, des patients qui ont été convaincus par ChatGPT d'être malade alors que non, ou d'avoir un truc alors que non, c'est vrai ça?
4: Ben oui, bien sûr. Il faut dire que ben, je suis bien conscient que quand ils arrivent me voir, il faut qu'ils aient déjà pris rendez-vous, qu'ils aient pris du temps dans leur vie pour venir et se déplacer. Et entre-temps, ils ont déjà rencontré de l'information sur les réseaux sociaux, ou alors ils ont déjà posé la question, en effet, à une IA générative. Et donc, ça nous fait plus de travail, nous, les professionnels de santé, de devoir convaincre la personne, décrypter ce qu'elle a compris, lui faire un rapport sur ce qui nous apparaît pertinent et ce qui nous paraît faux, et ensuite la convaincre d'aller vers le bon soin. ça nous demande plus de travail encore et c'est compliqué actuellement au vu de la surcharge du système de santé.
0: Donc vous nous conseillez quoi, Marie Bonneau, alors? Parce qu'il y a aussi des vrais médecins qui donnent des conseils. Il y a des vrais médecins.
4: C'est ça que j'allais vous dire, c'est qu'il faut savoir qui s'adresse à vous sur les réseaux. Est-ce qu'en effet, c'est un influenceur lambda ou est-ce que c'est un vulgarisateur scientifique, quelqu'un qui a fait l'effort de produire du contenu qui est pertinent et bon pour la santé publique? Ça, c'est des choses qu'il faut promouvoir. Et puis, il faut aussi un peu les protéger parce que parfois, ils sont victimes de procédures bâillantes. Des gens vont les attaquer pour diffamation ou l'usage du droit à l'image parce qu'ils disent quelque chose qui ne convient pas à une autre communauté. En gros, ce qu'il faut, c'est surtout éduquer notre population à l'esprit critique sur ces contenus. En gros, c'est un peu les vacciner contre la mésinformation, que de leur apprendre à reconnaître ce qui est un biais cognitif qui va les amener à des erreurs de jugement. Et puis, après, c'est à nous, administrations, de faire le travail pour avoir une vraie stratégie là-dessus.
0: Puis, si généralement un gars, après avoir fait son petit laïus, vous propose un produit, c'est que c'est de la pub et puis c'est tout.
4: Exactement, toujours se rappeler ça. Et puis, quand il y a des grandes prétentions, il faut des grandes preuves derrière. Et se rappeler en effet que l'information qui veut vendre un produit, c'est une publicité, cherche vos sous, ça n'a pas vos intérêts à cœur.
0: Merci beaucoup, Marie Bonneau, d'être passée nous voir, vice-présidente du syndicat des jeunes médecins généralistes Réagir. Je vous donne l'adresse de Nicolas Malabeuf tout à l'heure. Et on va chez lui vers 21h ce soir. Tous, hein. Marie y compris. Merci beaucoup. Passez un bon week-end, Marie.
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0: 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On va faire un petit coucou à Damien. Ça va, Damien?
6: Oui, ça va, oui.
0: Ça va très bien, mon ami. Nous, tu nous appelles d'où?
6: De Payaduc, une petite bourgade du Puy-de-Dôme.
0: Ah, le Puy-de-Dôme, en force, le Puy-de-Dôme. On a souvent des auditeurs du Puy-de-Dôme qui nous appellent. Je crois que tu as un petit animal à la maison, c'est ça, hein?
6: Oui, même un gros chien.
0: D'accord, un assez gros chien. Et alors, comment il s'appelle, ce gros chien?
6: Il s'appelle Tao.
0: Tao. Tao. Très bien. Et ça, il ressemble à quoi, le gros chien?
6: Eh bien, un coé. Désolé, c'est un problème de prononciation pour
0: eux. Ouais. Un collet.
6: Un coé, comme la série télévisée dans les années 50.
0: Voilà, Lassie. La chienne Lassie. Ah, très, très bien. Donc, il a 4 ans, c'est ça?
6: Il a 4 ans,
0: voilà. En fait, on vous a parlé de ça avec Fabien, on vous a demandé de réagir là-dessus sur le groupe Facebook, parce qu'il y a une petite enquête qui est sortie cette semaine, les villes où il est très agréable de promener son chien, et Grenoble est arrivé premier, Boulogne-Billancourt en deux, voilà.
1: Et nous avons eu un message de Jacqueline sur le groupe Facebook, elle a environ 100 pigeons voyageurs.
0: 100 pigeons voyageurs
1: Non mais c'est dingue.
0: Qu'est-ce que c'est que ça? moi j'ai à peu près une centaine de crottes de pigeons sur ma Vespa tous les jours, et je les embrasse au passage, toutes ces pigeons. T'embrasse fort, Damien, merci d'être passé nous voir. Tu fais une caresse au chien.
6: Merci beaucoup.
0: Et on te fait une caresse aussi, mon cher Damien. Tu repars avec quoi?
2: Les 100 euros de carburant, ta sélection en tout cas.
0: Voilà. Merci à nous avoir appelé, mon Damien, t'embrasse fort. Dans un instant, Nicolas Malabeuf, montre enfin la télé.
1: Vous êtes sûr? Il fait sa chronique comme une.
0: Ah non, t'as raison.
2: Ah non.
0: Bien joué.
1: Non, mais parce que là, moi, j'ai un peu les verts là.
2: J'ai bossé toute la semaine quand même.
1: Pour rien.
0: Fabien, écoute-moi, je t'aime fort.
1: Ouais, moi aussi.
0: Je te jure, écoutez-moi bien.
2: Non.
0: Je vous jure sur ma vie que dans un instant, Nicolas ne fera pas sa chronique.
2: Je me suis couché à 2h du matin.
0: Je vous le promets. Nico, j'en ai rien à faire.
2: Là, j'ai les boules. Là.
0: Et nous, on les a pas.
2: Non, mais
0: comme ça, t'es obligé, il n'y a plus de place. T'as vu ce qu'on est obligé de faire? Mais écoutez-moi bien, mes amis, dans un instant, pas de chronique de Nicolas Malabeuf. Et dans un instant, on aurait parlé de quoi sinon avec toi, normalement?
2: J'aurais fait un hommage à Mike Brandt.
0: Oui, bah alors, c'est bon. Écoutons David. Certainement.

0: Damiano David. Pas qu'il est très beau, j'aime. Ah bon, il ressemble à quoi, Damien? Pas qu'il est beau. Qu'il est italien, qu'il est beau. Normal. Oui, normal. Regardez mon
1: vous
0: physique.
1: Vous êtes magnifique.
0: Regardez
1: vous.
0: Ma tronche.
2: Ici, pas la même taille.
3: À midi, avec toute sa tribu.
1: Ça est... Willy vient. Qu'est-ce qu'il est désagréable.
2: Ah bah je me venge.
1: Il est désagréable.
0: Nico ne me cherche pas.
1: Hein. Ah oui.
2: C'est vous le patron, c'est vrai.
1: J'ai trouvé une
0: Alors,
1: photo.
0: Alors, il est beau, Damiano David? Ouais, il est beau. Nico, vraiment, je t'assure, je vais te donner la parole, mais c'est vraiment parce que je t'aime. Parce que tu viens de me dire, il m'a supplié pendant la chanson, il m'a dit, je me suis couché à 2h pour faire ma chronique sur Mike Brandt. Non, mais franchement, qui au monde se couche à 2h pour faire un truc sur Mike Brandt? Bon, alors vas-y, allez.
2: Eh bien, il y a 51 ans, jour pour jour, un immense chanteur nous quittait.
4: Laisse-moi t'aimer.
0: Ah oui, il est à fond.
1: Ah oui, il adore.
0: Tu vas passer ça ce soir?
2: Non, je vais me faire virer de mon propre chez moi. Alors Mike Brandt, alors c'était Dick Rivers quand même qui devait initialement chanter cette chanson. Laisse-moi t'aimer, une chanson que Mike Brandt a apprise en phonétique puisqu'il ne parlait pas bien français. Donc au début, il prononçait Lashmatami. Mais bon, ça ne faisait pas trop Lashmatami. Et donc c'est avec cette chanson qu'il accède à la gloire grâce à une animatrice de RTL. C'était Monique Lemarcy qui la passait plusieurs fois par jour sur l'antenne tellement elle l'adorait. Mike Brandt naît sous le nom de Moshe Michael Brandt, le jeune Mike est resté totalement muet jusqu'à l'âge de 4 ans quand même. Puis il se fait repérer en 69 lors d'un concert à Téhéran par Sylvie Vartan et son secrétaire Carlos. Et donc quelques mois plus tard, Mike arrive à Paris par surprise avec peu d'argent en poche. Il téléphone tous les jours à Carlos, mais il ne lui répond plus malheureusement. Mike n'a donc plus d'argent. Il prend donc un avion pour quitter la France. Mais à l'aéroport d'Orly, il appelle une toute dernière fois Carlos.

0: Hello.
1: My wife, you don't speak French. You sing in French, but no, you don't
0: yes,
1: speak.
0: Yes, I sing in French, yes. I like to sing in French.
1: Yeah? Ah, each day?
0: I speak a few words.
1: A few words. Je t'adore. Which word?
0: Hein?
1: Which words?
0: Je t'aime, je t'adore, not
1: oh,
0: you.
1: Oh, thank you. I love you.
2: Alors, il y avait vraiment une effervescence autour de Mike Brandt. Il le racontait dans l'émission Samedi Soir de Philippe Bouvard.
3: On me dit que vous êtes de plus en plus traqué par les jolies filles.
0: Oui, un peu.
3: Mais est-ce qu'il arrive que vous rentriez chez vous le soir et que le garde du corps ait mal fait son travail et qu'il y ait déjà des admiratrices installées dans votre
0: chambre? Oui, la dernière gala, j'ai trouvé quatre filles dans mon lit.
2: Quatre filles, ah oui. Quatre filles dans
0: son lit. Il y a 13 ans, très jeune.
3: Alors, qu'est-ce que vous avez fait?
0: Je lui ai dit, écoute, excuse-moi, je suis très fatigué, je vais dormir.
3: Nous aurions tu tous parles. Fait comme vous, menteur.
2: Menteur, il lui a dit menteur. Et c'est vrai que Mike Brandt était souvent poursuivi par des fans avec des paires de ciseaux pour lui couper des mèches de cheveux en souvenir, ouais. C'est fou. En 71, le chanteur est victime d'un accident de voiture dans l'Ain, et pour faire parler de lui, il va retourner l'affaire pour faire du buzz. Il va se mettre en scène dans son lit d'hôpital en se rajoutant des bandages et des tuyaux. Une photo est même vendue au journal France Soir, et l'affaire prend de l'ampleur. Et enfin, le petit potin sur
4: quelle
2: Mike Brandt. Carlos avait fait un pari avec Joe Dassin. Dassin lui avait dit, tu verras ton Mike Brandt, ça marchera jamais. Et donc, il avait dû offrir à Carlos une caisse de vin Grand Cru de Bordeaux.
4: Merci beaucoup, mon bon Nicolas.
2: Ça valait le coup, pas
4: bah. Oui, ça valait le coup. Eh ben non, mais je sais qu'il y a des fans de Mike Brandt qui nous écoutent. Et puis, si ce soir, les fans de Nicolas Malabeuf voulaient dormir devant chez lui, dans un instant, vous donnera l'adresse exacte. Déjà, pour vous situer, vous voyez la gare RER de Rosny-sous-Bois. Eh ben, il est en face, la ligne 1. Il est pile en face. Tu traverses la route, on est pile chez Nicolas. Dans un instant, l'adresse exacte. 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
1: De retour ici, c'est Willy vient déjeuner chez vous. On passe à table tous ensemble le samedi et le dimanche en direct entre midi et 13h. Mais vite, ce sont les 5 dernières minutes. Place à la bonne idée du samedi. Bonjour Maëlle Maréchal.
2: Bonjour.
1: Bienvenue ici, vous êtes éducatrice.

0: fondatrice chez Pat Attrape. Donc Pat, P-A-T, plus loin, Attrape. Alors c'est quoi Pat Attrape?
1: Alors Pat Attrape, c'est une association qu'on a créée en 2017, ouais, pour mettre en place des ateliers de médiation par l'animal.
0: Voilà, ça je trouve donc, ça toujours incroyable. Ça c'est parce que on ne sait pas à quel point, grâce aux animaux, on peut aller mieux. On va en parler dans deux petites secondes, mais déjà pour qu'on comprenne bien, la médiation animale, vous la faites où, par exemple?
1: Alors on est situé à Boissy-le-Roi et on intervient du coup sur tout le secteur Seine-et-Marne et 91 et on intervient en EHPAD, près des enfants, dans des structures en situation, enfin avec des enfants ou des adultes en situation de handicap, mais on intervient aussi en crèche, on intervient aussi dans les écoles. Donc on a un public très varié.
0: Voilà, vous y allez avec des animaux, quoi comme animal par exemple?
1: Alors, au niveau de l'association, on a une cinquantaine d'animaux médiateurs. Ouais. On intervient avec des tout petits animaux comme des gros. On intervient avec chiens, chats, lapins, cochons d'Inde.
0: Des poules?
1: Des chinchillas, des octodons, des poules, tout
0: et
1: à
0: voilà,
1: fait.
0: Voilà, les poules. Voilà.
1: Et donc, des perruches.
0: Voilà. Donc, par exemple, Maëlle, quand vous allez dans un EHPAD, par exemple, avec des poules, il se passe quoi alors?
1: Alors pour le coup, vous choisissez le meilleur exemple. Les personnes âgées, elles ont toutes eu, souvent des poules chez elles, soit jeunes, soit dans leur vie. Et donc du coup, la poule, ça ramène énormément de souvenirs.
0: Ah,
1: donc on les redécouvre.
0: Ça.
1: Alors moi, en plus, j'ai des poules d'ornement, des poules un peu différentes de ce qu'ils ont eu l'habitude d'avoir. Ouais. Et puis rien que le son, redonner à manger, essayer de se rappeler ce qu'on leur donnait à manger, les observer, les regarder picorer, ça leur fait énormément de plaisir. De bien-être, ça fait travailler la mémoire, ça fait travailler les souvenirs,
0: ça améliore,
1: ça crée du lien.
0: Voilà, ça crée du lien.
2: C'est comme la musicothérapie avec la musique, mais là avec les animaux.
0: Exactement, ça améliore l'état physique et moral, quoi.
1: Exactement, c'est ça. On va travailler à la fois la motricité sans s'en rendre compte, on va donner à manger, on va caresser, donc on fait bouger ses membres, et en même temps, on crée du lien, on papote entre nous, on se raconte des histoires, on profite d'un bon moment de plaisir ensemble.
0: Combien de temps durent les séances à peu près quand vous y allez?
1: Alors généralement, on fait des séances d'une heure.
0: Une heure.
1: Et après, on peut même faire, pas deux heures avec le même groupe, mais on se déplace souvent dans les établissements deux heures, comme ça permet de voir le plus de personnes. Parce qu'on peut faire à la fois des groupes et à la fois aussi des personnes en individuel. Donc on passe dans les chambres, par exemple, des personnes qui ne peuvent plus sortir ou ne veulent plus sortir de leur chambre. Et donc voilà, on passe leur faire un petit coucou dans les chambres, on discute avec elles, on essaye de...
0: Et à quel moment vous vous dites, tiens, on a fait une bonne séance aujourd'hui?
1: Oh, vous savez, généralement, c'est le sourire, c'est les merci, c'est le relationnel, le fait d'avoir discuté, d'avoir quand des soignants viennent nous voir et nous disent cette personne, elle parle plus et là, elle a parlé. Réussi notre journée.
0: Le pouvoir de ça. Je l'ai dit, vous vous déplacez, mais vous recevez aussi des gens chez vous, c'est ça, dans votre centre.
1: Oui, alors c'est pas un centre, malheureusement on aimerait bien, mais on a c'est le jardin de ma maison qui
0: est carrément chez vous.
1: C'est ça. Mais du coup, on reçoit les institutions et on reçoit aussi les enfants sur des stages enfants. On va découvrir le monde animal, on va apprendre à s'occuper des animaux. Après, c'est pas le plus gros de notre activité. Ouais, ouais. Le plus gros de notre activité reste en itinérance.
0: Et bien sûr, vous avez été.
1: Au beau temps, au beau jour, on accueille chez nous.
0: Voilà. Et bien sûr, vous avez été formé à la médiation animale, évidemment.
1: Bien sûr. Évidemment. Tout à fait.
3: Bravo.
1: Aujourd'hui, on est trois intervenants à l'association et on est toutes les trois diplômées en médiation par l'animal. C'est hyper important. On peut pas faire ça sans formation et sans une connaissance et du public et des animaux. Malheureusement, faut aussi connaître nos petits animaux.
0: Exactement. Bravo. Donc ça s'appelle Pat Attrape, P-A-T, Attrape, Pat Attrape. Et donc c'était Maëlle Maréchal, l'éducatrice chez Pat Attrape. Est-ce que ce soir vous allez chez Nicolas Malaboeuf? Il vous a invité, vous, chez lui?
1: Il
3: n'invite personne.
0: Mais il n'invite personne, c'est quand même
3: possible.
0: Dingue. Je vous rappelle, je vous donne l'adresse. Tous chez Nicolas Malaboeuf ce soir, donc à Rosny-sous-Bois, pile en face de la gare. Tu sors, tu traverses, tu es chez Nicolas Malaboeuf.
3: Vous criez dans la rue, vous criez Nicolas
0: Malaboeuf, Malaboeuf.
3: Il va sortir.
0: Tous chez lui, donc à partir de 21h. Maëlle, merci infiniment.
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3: Bonjour et bienvenue dans votre magazine Ma France, par ici les économies. Notre objectif, vous le connaissez, chaque semaine ça ne change pas, on veut vous redonner du pouvoir d'achat. Alors aujourd'hui on va parler location parce que presque tout se loue et c'est bien souvent un bon plan pour le porte-monnaie, que ce soit donc pour faire bien sûr des économies ou en générer un revenu d'appoint. On va tout vous dire avec notre invité. Bonjour Philippe Lévesque.
4: Bonjour Valère.
3: Vous êtes auteur du livre Éco-frugal, c'est paru aux éditions Le Duc. Je vous propose pour commencer de répondre à cette première question d'un auditeur.
5: Bonjour, je suis Franck de Meudon. Je me permets de vous joindre parce que j'ai vu qu'une perceuse était utilisée 12 minutes au total seulement durant sa vie de fonctionnement. Du coup, ça me questionne. Est-ce vrai? Est-il préférable de louer? Merci à vous. Bonne journée.
3: Et merci pour cette question. Alors, je le rappelle d'ailleurs, si vous avez des questions à poser à nos invités, c'est par ici leséconomies@radiofrance.com. Philippe Lévesque, est-ce que c'est vrai qu'on utilise une perceuse seulement 12 minutes dans toute sa durée de vie en moyenne?
4: Eh oui, c'est une aberration en fait. Ah, c'est le chiffre officiel, 12 minutes. Et donc, c'est là qu'on voit que l'accès, l'usage est beaucoup plus important que la propriété. Quel intérêt d'acheter une perceuse si c'est pour l'utiliser en tout et pour tout 12 minutes? D'où l'intérêt, bien sûr, de la location qui consiste à donner à l'accès plutôt que la propriété. Donc, l'idée, c'est de profiter de l'accès plutôt que de s'embêter à posséder un objet avec tout ce que ça implique, notamment le stockage, l'entretien, ce genre de choses.
3: Oui, même si une perceuse, ça ne prend pas beaucoup de place, mais c'est vrai qu'on ne l'utilise pas non plus tous les jours, même si on est bricoleur, quoi.
4: Ça ne prend pas beaucoup de place, mais il suffit d'habiter dans les appartements, dans les métropoles, et on sait à quel point chaque centimètre carré est important, bien sûr.
3: Philippe, ce que vous dites est intéressant. On a longtemps été dans cette société où posséder était important. Est-ce qu'on est en train de basculer vers une société où l'usage prime sur la propriété?
4: Alors, on y va petit à petit, simplement ça reste très très lent. Aujourd'hui, chaque foyer français possède 2,5 tonnes d'objets à la maison. Donc c'est considérable, c'est l'équivalent d'un rhinocéros. En termes d'empreinte carbone, c'est très important. Et puis, par ailleurs, sur les appareils électriques et électroniques, on a plus de 99 appareils chez soi, dont au moins 6 ou 7 ne sont jamais utilisés. Donc on voit que le potentiel pour passer de la propriété à l'usage reste très très important.
3: Alors le pouvoir d'achat, la question financière, elle peut être un levier en fait pour changer justement un peu son regard. Rien que là, quand vous dites 6 ou 7 appareils sont jamais utilisés, je me dis tiens, je vais regarder dans mes placards et puis autant justement je vais les louer, c'est le thème de l'émission.
4: Exactement. Alors, le levier financier, c'est d'ailleurs le premier levier. Alors, j'ai pas d'étude sur la location, mais j'ai une étude sur l'achat d'occasion qui est assez similaire. C'est une étude de la FEVAD de février 2025. Et la motivation principale à 76%, c'est pour des raisons économiques. Donc oui, vous avez raison, Valère, c'est d'abord pour des raisons économiques. Ensuite, en deuxième, pour 51%, c'est intéressant parce qu'il y a une petite dissonance, c'est pour consommer plus. On peut consommer plus grâce aux gains sur le pouvoir d'achat. Et en troisième, 39%, c'est la motivation environnementale. Donc on voit qu'il y a une sorte de dualité entre les deux, mais généralement, les gens vont y venir pour des raisons économiques et puis s'aperçoivent aussi que c'est bon pour la planète et ça va les conforter dans cette logique de location.
3: Aujourd'hui, on va parler location, donc parce que beaucoup de choses se louent. On peut soit être locataire ou au contraire louer des choses qu'on a à nous. Ça fait un revenu d'appoint. Avec Philippe Lévesque, cette question que j'aimerais vous poser. Aujourd'hui, sur quel type d'objet on fait les économies les plus importantes en louant plutôt qu'en achetant?
4: Alors, déjà, on peut quasiment tout louer aujourd'hui. Je vais juste donner les grandes familles d'outils qu'on met souvent en location. Il y a tout ce qui est outils de bricolage. Il y a tout ce qui est équipement de sport, équipement sportif. Vous avez les jeux et jouets pour enfants. Vous avez bien sûr les véhicules, les moyens de transport et vous avez les logements. Alors, bien entendu, là où on fait le plus d'économies, c'est sur les biens qui coûtent cher. Donc, c'est en priorité, c'est d'abord le logement, la location d'un bien, et puis la location des moyens de transport. Je pense en particulier à la voiture, mais il n'y a pas que, ça peut être un vélo électrique, ce genre de choses.
3: Quand on dit louer un bien, ça veut dire que c'est plus économique de louer un appartement plutôt que de l'acheter, c'est ça?
4: Alors oui, d'ailleurs, bah, y a des études qui sont faites en fonction des villes. Par exemple, à Paris, vous allez mettre, je connais pas le chiffre exact, mais par exemple, 20 ans pour rembourser l'appartement comparé à la location. Ça dépend des villes, ça dépend des tensions sur le marché locatif. Mais bien sûr, si je reviens à un exemple, cette fois, à l'opposé, la perceuse. La perceuse, en fait, aujourd'hui, alors les prix sont vraiment tirés vers le bas avec le dumping. Vous trouvez des perceuses à 20 euros. Hein. Simplement, si vous louez une perceuse, ça va vous coûter peut-être 10-15 euros. Donc vous faites 5 euros d'économie, c'est toujours ça. Et puis aussi pour la planète, c'est considérable puisque vous évitez de produire une perceuse. Donc on peut vraiment louer sur tout le spectre. Et il n'y a aucun produit en soi qui empêche la location. Puisqu'aujourd'hui, on va en parler, mais avec les différentes plateformes, en fait, on sécurise la transaction aussi bien au niveau de les échanges d'argent, que de l'assurance, ce genre de choses.
3: Ouais, on est des tiers de confiance. Alors, une perceuse à 20 euros, je sais pas si elle est de très bonne qualité. Il y a aussi ça, c'est que parfois on peut louer, on fait des économies sur le prix d'achat, mais en plus on n'accède pas exactement au même type d'équipement, j'imagine.
4: Exactement, ouais. Exactement. On va pouvoir se permettre d'avoir un équipement de meilleure qualité qui dure plus longtemps. Mais je donne cet exemple parce qu'on voit à quel point aujourd'hui les prix bas même peuvent concurrencer la location. Donc c'est pour ça que la perceuse, c'est l'exemple où on gagne de l'argent, mais pas énorme. Mais si on va sur des objets, on monte en gamme, comme la shampouineuse ou le nettoyeur haute pression, pour pas citer de marque, là, les économies sont plus importantes. Un nettoyeur haute pression, vous allez louer peut-être pour 20 euros par jour, et il coûte neuf autour de 100, 120 euros, voilà.
3: Ah oui, effectivement. Alors, même logique, là, on parle beaucoup bricolage, mais pour les vêtements, notamment pour les enfants, parce qu'ils ont ce défaut de tout le temps grandir, enfin, cette qualité, les événements ponctuels aussi, est-ce que ça vaut vraiment le coût financièrement de louer des vêtements?
4: Alors, les vêtements, il y a différents systèmes de location. Il y a un système de location, peut-être que vous en avez entendu parler, qui existe depuis quelques années, qui s'appelle le Closet. C'est le site. Alors, eux, le principe, c'est qu'en fait, vous recevez chaque mois une box avec des vêtements, autour de 6 vêtements, et ensuite, vous les retournez. C'est autour de 60 euros par mois. Okay. Premier mois, sur un an, vous arrivez à 900 euros. Donc, on voit quand même que c'est un budget. Et quelque part, en fait, ça va être utile pour quelqu'un qui adore, en fait, changer de vêtements, qui adore suivre la mode. Et là, ça va être utile. Mais on voit que les économies sont pas forcément la clé, sauf si avant, vous aviez un budget vestimentaire énorme.
3: Okay.
4: Là où c'est intéressant, c'est sur des vêtements vraiment chers et de qualité. Je pense, bien sûr, aux événements exceptionnels, type mariage.
3: Oui, oui.
4: Là, bien sûr, la robe de mariage, c'est trois fois moins cher, bien sûr, de la louer. Ou alors, pareil, si vous avez un événement, si vous êtes le témoin de votre meilleur ami, un costume de fursac, sur des sites, vous allez pouvoir le louer 300 euros, ça reste un considérable, ça va être pour 4 jours, mais voilà, 9, c'est 1000 euros. Donc là, c'est intéressant pour vraiment les biens vestimentaires chers de qualité.
3: Ça, c'est pas mal, parce que c'est, bon, la robe de mariée, on peut comprendre le symbole, et on a peut-être envie de la garder, c'est un beau souvenir. Enfin, l'habit de témoin, c'est peut-être un peu moins marquant, du moins, on n'a pas besoin de garder le
4: Je pense que nos auditeurs et nos auditrices, on a tous des habits de cérémonie chez nous, qui ne servent plus à rien. Ça,
3: c'est vrai que c'est un bon plan. Est-ce qu'il y a des cas où, au contraire, louer revient presque aussi cher, voire plus cher que d'acheter, des pièges en quelque sorte?
4: En fait, comme je disais, le système de box, la vestimentaire, à l'année, vous arrivez quand même sur un montant considérable. Là, j'ai le chiffre exact. Je suis allé voir hier pour avoir les derniers chiffres. 829 euros si vous êtes abonné. Donc là, on voit quand même que c'est pas forcément intéressant, sauf si à nouveau, vous êtes vraiment une passionné ou un passionné de mode, voilà.
3: Donc encore une fois, finalement, et c'est souvent le cas dans ces sujets de pouvoir d'achat, il faut regarder à l'année le budget que ça représente, comparer avec nos habitudes, et là on peut faire un arbitrage.
4: Exactement, il faut projeter, il faut faire un simple calcul économique, combien de temps si je à la location je vais amortir avant que ce soit plus intéressant d'acheter neuf, bien sûr.
3: Et alors, à contrario, vous avez un exemple choc d'économie réalisée grâce à la location?
4: Oui, alors bien sûr, il y a la location de logement, ça va de soi, mais j'ai envie de vous parler de la voiture parce qu'aujourd'hui, c'est un sujet très important.
3: Oui.
4: Le coût du budget de l'automobile en France n'arrête pas d'augmenter, autour de 6 000 euros par an. En louant une voiture, ça vous évite d'avoir à la posséder avec tout ce que ça implique comme coût. D'autre part, une voiture, 95% du temps, elle reste au garage. Et donc, louer une voiture, en passant par les sites de particulier à particulier, je ne parle pas des sites professionnels, en fait, c'est 30 à 50% moins cher. Aujourd'hui, vous avez des voitures en location sur les sites de particulier à particulier à 20 euros la journée. Donc là, c'est vraiment très, très intéressant du point de vue locataire. Et du point de vue loueur, si vous avez une flotte de véhicules, alors je dis d'une flotte de véhicules, parce qu'en fait, 26% des foyers ont plus de deux véhicules. Et ben, ce deuxième véhicule, vous pouvez le mettre en location et ça peut vous rapporter 600-700 euros par mois. Donc là, c'est vraiment très très intéressant. Et on a deux acteurs qui sont Turo et Getaround, qui sont vraiment des mastodontes et en fait qui ont vraiment démocratiser le marché là, ces dernières années.
3: Et d'ailleurs, ce qui est assez intéressant, c'est que dans le spectre de la location, vous venez de dire la voiture, et c'est vrai que c'est une piste intéressante, que ce soit pour un revenu ou pour faire des économies, mais il y a aussi d'autres types de biens qu'on loue qui sont assez surprenants, des choses un peu insolites maintenant qui se développent aussi.
4: Ouais, alors il y a vraiment tout type de biens. La première chose qui est surprenante, vous avez par exemple une société qui s'appelle Ernest, qui vous permet de tout louer chez vous. Alors le principe, c'est l'électroménager, les meubles. Alors, c'est un coût bien sûr, mais c'est intéressant pour un étudiant, pour quelqu'un qui va faire vraiment une location temporaire et qui veut pas acheter tous les biens et qui veut éviter aussi les frais du déménagement. Donc Ernest par exemple, pour meubler un T2, si vous le faites vous-même, ils estiment que c'est 828 euros par an. Et vous allez pouvoir tout louer via ce site, aussi bien l'électroménager que les meubles. Alors bien sûr, si vous restez locataire longtemps, c'est pas forcément intéressant. Mais pour un an et demi, deux ans, c'est vraiment intéressant. Et encore une fois, vous évitez le déménagement. Après, les autres choses qui sont insolites à louer, bien sûr, il y a les piscines. Je pense à Swimmy, ou My Private Pool. Vous avez également tout ce qui est camping chez l'habitant, qui permet de planter sa tente dans le jardin de l'habitant. Mais vous pouvez aussi louer un jardin pour organiser un événement, une soirée, un anniversaire.
3: Il y a vraiment plein de possibilités.
4: Vous pouvez louer votre cave pour, comme solution de stockage. Donc il y a vraiment plein de choses que vous pouvez louer. Ouais.
3: Philippe Lévesque, auteur du livre Écofrugal, est avec nous pour parler location. En un mot, Philippe, vous avez cité plein de plateformes et vous l'avez dit, l'économie numérique apporte ses solutions, un peu de tiers de confiance. Tout ce qui va être assurance, garantie, sécurisation, vous nous conseillez de passer par ces plateformes, c'est le mieux?
4: Alors, c'est le mieux, et surtout aussi de vérifier avant votre contrat d'assurance, votre responsabilité civile avec votre assureur, parce que ce qui se passe aussi, des fois, c'est que c'est d'abord votre assurance qui va jouer, et si votre assurance ne s'applique pas, ça va être celle du loueur. Donc, toujours vérifier ce point-là, c'est vraiment très, très important.
3: Alors, la location, c'est bien sûr un bon plan pour du ponctuel. Quand on voyage avec un bébé, par exemple, là, ça peut être vraiment utile. Bonjour, Franck Bréant.
6: Oui, bonjour.
3: Franck, vous êtes fondateur de Familib. Présentez-nous Familib.
6: Alors, Familib, c'est un site de location de matériel pour enfants partout en France. Donc, on loue aussi bien donc nos poussettes, nos sièges auto, nos lits et nos porte-bébés, d'accord ? Avec un modèle qui est très simple. Vous louez votre produit et vous le récupérez dans l'un de nos plus 85 points de retrait à travers la France. Voilà.
3: Et en quoi est-ce que c'est un bon plan de louer du matériel quand on se déplace par rapport au fait de l'emporter avec soi, par exemple? Vous avez dit siège auto, réhausseur, lit bébé, tout ça?
6: Alors les sièges auto, les réhausseurs et les lits bébés, vous le savez aussi bien que moi, c'est très très volumineux.
3: Donc
6: la première chose à laquelle ça répond à ce besoin-là de praticité, finalement. Chacun a besoin, ça lui permet de voyager léger, donc sans être encombré. Et puis, ça évite aussi de stocker le produit chez soi.
3: Oui, c'est sûr.
6: D'accord ?
3: Oui.
6: Excusez-moi, ça c'est vraiment le premier besoin. Et le deuxième, c'est un besoin économique. Je loue pour éviter finalement d'acheter un produit que je n'utiliserai que une ou deux fois par an.
3: Ouais, donc on rejoint vraiment cette économie de l'usage. Vous avez un exemple concret à nous donner sur un produit que je voudrais louer si je pars en vacances cet été du côté d'Annecy et c'est vrai que j'y vais avec un bébé. Alors qu'est-ce que je peux louer à quel prix chez vous?
6: Alors vous allez à Annecy, vous souhaitez louer, je sais pas, une poussette, ça va
3: très
6: vous
3: bien
6: coûter. Alors, ce sont des tarifs qui sont relativement dégressifs, on va dire. Donc, les trois premiers jours, ça va vous coûter 30 euros. Et puis, pour 7 jours, ça va vous coûter entre 35 et 40 euros.
3: 35 à 40 euros la semaine, donc, pour la poussette.
6: Voilà, exactement.
3: Merci beaucoup Franck Bréant. Vous êtes fondateur donc de Familib. On retrouve toutes ces informations et puis on peut louer donc sur www.location-2-poussette.fr. Et puis un petit rappel, mon mail c'est paricilleséconomies@radiofrance.com pour nous contacter. Le thème aujourd'hui, la location comme bon plan budget. Beaucoup de choses se louent, on en apprend hein, avec Philippe Lévesque. Vous êtes auteur du livre Éco-frugal, paru aux éditions Le Duc. Voilà, il est sur la table, on le partagera sur les réseaux sociaux. Ah oui, c'est le guide éco-frugal, faut voilà, bien de bien me le montrer. Et puis Jean-Baptiste Le Guénec nous a rejoint, bonjour.
7: Bonjour, oui, tout à fait.
3: Vous êtes cofondateur de Bricolib, présentez-nous Bricolib en quelques mots.
7: Oui, alors en fait, Bricolib, c'est une plateforme donc qui permet de louer des outils entre particuliers ou pros. Donc l'idée est super simple. En fait, on a tous des outils qui dorment, on va dire, 95% du temps dans nos étagères. Et donc nous, l'idée, c'est à la fois de rentabiliser d'un côté pour le loueur et de l'autre côté de faire des économies en fait pour le locataire. Donc vous avez une perceuse, une tondeuse chez vous, bah vous pouvez la mettre à disposition et vice versa et la louer.
3: Alors c'est vrai qu'une perceuse, on en parlait tout à l'heure avec Philippe, on s'en sert finalement quand on n'est pas trop bricoleur, très très ponctuellement. On a parlé de cette durée de vie de 12 minutes qui est quand même assez sidérante, enfin on en a beaucoup entendu parler mais néanmoins c'est intéressant. La tondeuse, ça peut être un peu plus régulier quand on a un jardin, l'herbe ça pousse vite. Qu'est-ce que vous dites à ceux qui peuvent se dire, mais oui mais j'en ai besoin très régulièrement, on peut quand même passer par la location, ça reste rentable?
7: Ouais, en fait, tout dépend du cas d'usage, notamment dès que vous êtes en agglomération, il y a beaucoup de personnes qui ont des jardins qui sont pas immenses, en fait, et ils vont stocker une tondeuse qui fait 1 mètre carré, en fait, donc ça prend aussi beaucoup de place. Et de l'autre côté aussi, c'est pareil, les tondeuses thermiques, ça demande souvent de l'entretien. Donc c'est pareil, vu qu'on, la location, c'est entre 5 et 10% du prix d'achat. Voilà, même pour la passer quelques fois dans le printemps, si votre jardin est pas trop grand, ça vaut généralement le coup.
3: J'allais vous demander justement combien ça a des exemples de prix de location, là, sur du matériel qui est en location sur Bricolib.
7: Ouais, je peux vous donner quelques exemples. Donc, par exemple, je sais pas, si on prend une perceuse, ça va être entre 10 et 15 euros. Un Karcher, ça peut être entre 20 et 25 euros. Des tondeuses, ça va aller de 15 à 30 euros. Et une ponceuse, ça peut être autour de 20 à 25 euros, par exemple. Donc, c'est assez abordable, généralement.
3: Et vous le disiez, on peut aussi devenir loueur, c'est-à-dire louer les biens qu'on a, parce qu'on s'en sert souvent ou qu'on est, voilà, on les a déjà achetés. Si on est bien équipé, ça peut faire un revenu d'appoint.
7: Tout à fait, c'est le plus intéressant. Alors voilà, on a des outils vraiment qui ne servent pas, qui sont pas utilisés, donc on les met à louer et on peut vite gagner pas mal d'argent. Donc on a beaucoup de loueurs actifs qui gagnent entre 150 et 150 euros par mois, mais on a même des loueurs qui sont très actifs, qui ont beaucoup d'outils, qui peuvent louer jusqu'à 500 voire 600 euros par mois en fait. Donc c'est même un micro business, on va dire, qui peut être intéressant pour utiliser, réutiliser ces outils qui n'ont pas d'usage, quoi.
3: Évidemment, je me pose de suite la question de la fiscalité sur ce type de revenus. Vous pouvez nous éclairer comment on déclare ces revenus si on fait de la location avec vous?
7: Oui, alors c'est très simple en fait. Donc ça se déclare dans les. Il y a une déclaration qui s'appelle je crois que c'est la RC 2042 Pro. Donc on déclare juste sur cette déclaration sans SIRET le montant des locations et en fait on est uniquement imposé sur sa grille d'IR classique. Donc suivant ses revenus, voilà, j'ai pas le pourcentage exact, mais on paye plus ou moins d'impôts et c'est la seule chose à faire. En fait, il y a pas d'autre, il y a pas de cotisation sociale, il y a pas de voilà, c'est la seule chose à faire. Et il y a un abattement de 300 euros ou 400 euros par an. Et donc, en dessous de ça, de toute façon, on ne paye rien.
3: Bon, ok. En tout cas, ça vaut toujours le coup de se renseigner. Bricolib.net, ça c'est votre site internet. Merci beaucoup, Jean-Baptiste Le Guénec. Vous êtes cofondateur donc de cette plateforme avec de la location vraiment un peu partout en France. Un beau maillage. Merci encore d'être intervenu sur notre radio locale ici. Philippe Lévesque, vous êtes auteur du guide éco-frugal paru chez Le Duc. Avant de nous quitter, vous allez vous prêter au jeu de notre quiz, le vrai faux, pour finir avec les idées claires sur ce thème de la location. On a vu que beaucoup de choses se louaient. C'est vrai que c'est hyper intéressant. Et peut-être cette première question, vrai ou faux, louer une perceuse revient presque toujours moins cher que l'acheter. J'ai dit presque toujours. Hein.
4: Ouais, c'est vrai.
3: C'est vrai.
4: Ouais. Ouais, bien sûr. Après, voilà, dès lors que vous l'utilisez deux ou trois fois, la question se pose, surtout si vous l'achetez d'occasion. Sachant à quel point elles sont pas chères maintenant.
3: Oui, vous nous disiez tout à l'heure, l'occasion, c'est quand même aussi une vraie piste pouvoir d'achat. Donc, il faut aussi comparer location-occasion.
4: Exactement. Faut pas oublier, faut pas comparer forcément par rapport à l'achat neuf, faut comparer par achat d'occasion. Et on sait à quel point aujourd'hui l'offre est importante, hein, surtout ces sites qui sont développés de l'économie collaborative. Je pense notamment à Vinted, maintenant qui fait pas que du vêtement, mais tout type de site. Également sur, je voudrais insister sur le fait que la location aujourd'hui, il y a une offre très importante. Il y a bien sûr, on a parlé de Bricoli, mais il y a également Allo Voisin, il y a Kiwiz, il y a Poppins, le nouvel acteur qui a été créé par Lucie Bach, la fondatrice de Too Good To Go.
3: Lucie Bach,
4: Lucie Bach, pardon. Donc il y a vraiment une offre importante, et ça c'est important parce que quand vous voulez louer, la dernière chose que vous voulez, c'est vous déplacer loin de chez vous et avoir du trajet à faire. Et donc le maillage territorial est très important, et plus il y a d'acteurs, et bien plus c'est facile de louer près de chez soi.
3: Vrai ou faux, la location est forcément plus écologique que l'achat?
4: Alors, pas forcément, j'en parlais un instant. Si vous devez prendre votre voiture, faire 10 km pour aller chercher la perceuse aller-retour, 20 km aller-retour, c'est déjà 10 kg de gaz à effet de serre, donc pas forcément.
3: Ah, c'est vrai qu'il faut penser à tout, vous avez raison. En tout cas, la location, globalement, c'est quand même un bon plan budget, que ce soit pour louer ou vous-même devenir loueur. Merci Philippe Lévesque, je le rappelle, vous êtes auteur du guide Éco-Frugal, c'est paru chez Le Duc. Merci pour vos éclairages. J'espère que vous y voyez plus clair, hein, vous qui nous avez écoutés sur votre radio locale ici. 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
1: La scène se déroule le 15 septembre 1918, près de Toul, en Lorraine. Aux ordres du capitaine George Briant, une poignée d'éclaireurs américains progresse précautionneusement dans les ruines d'un village dévasté dans la nuit par d'intenses bombardements. Parvenu devant une grange éventrée, l'officier chuchote « Allez voir à l'intérieur du khan. J'ai entendu un bruit. » Le jeune caporal dégage le gros pistolet qui pend à sa ceinture et se glisse dans une brèche. Au bout d'un moment, il réapparaît et crie à la cantonade « Rien à signaler. Ce n'est qu'une chienne et ses petits. » Comment imaginer dès lors que l'un de ces chiots, efflanqué et famélique, deviendra quelques années plus tard l'animal le plus célèbre et le plus riche du monde. « Abattez ces pauvres bêtes !» ordonne le capitaine Briant. « De toute façon, elles ne survivront pas. » Les soldats font cercle autour de la chaîne de ces cinq petits apeurés. On pourrait compter leurs côtes à travers leurs peaux tendues, tant leurs flancs sont décharnés. Hypnotisés par leur regard implorant, le caporal Duncan se détourne. « Moi, en tout cas, j'en suis incapable. » L'officier lève les bras au ciel. « Vous préférez donc les abandonner ici, sans nourriture ?»« Nous pourrions peut-être... » Duncan hésite à poursuivre tant la demande qu'il s'apprête à formuler lui semble soudain déraisonnable. Nous pourrions peut-être les adopter. Les soldats approuvent à l'unisson. Oh oui, oui, ils nous porteront chance, mon capitaine. Ils seront nos mascottes. L'officier n'a plus le cœur d'argumenter. D'accord, d'accord. Mais vous en serez responsable jusqu'à la fin de la guerre. Ayant rapidement repris poids et vivacité, la petite meute participe au dernier combat aux côtés des hommes du 136e escadron aéroporté. Leur dévouement et leur bravoure suscitent l'admiration. Puis vient enfin le 11 novembre et la fin du carnage. Les soldats se préparent à rentrer chez eux. L'administration militaire s'étonne de la présence des chiens et ordonne qu'ils soient euthanasiés. Mais une fois encore, les soldats plaident leur cause. Les chiens n'ont-ils pas pris eux aussi part à la victoire en ayant conforté leur morale ? Les gradés cèdent, déclarent les chiens officiellement mascottes de l'escadron et autorisent leur retour au pays. Après une traversée mouvementée au fond de la cale d'un cargo, la bergère allemande et quatre de ses petits succombent à une pneumonie dès leur arrivée à New York. Les Duncan, jeune caporal, décide alors d'adopter le survivant et poursuit avec lui sa route vers Los Angeles. Pour un soldat démobilisé et sans emploi qualifié, les temps sont difficiles. Alors Duncan traîne dans les agences de casting dans l'espoir de décrocher des rôles de figuration dans les films d'Hollywood. Mais il s'avère rapidement que ce n'est pas lui qui retient l'attention des assistants metteurs en scène. C'est son magnifique berger allemand. « Au fait, comment s'appelle-t-il ?» lui demande-t-on. « Ah, Tintin, c'est le nom des poupées porte-bonheur que les Françaises nous envoyaient au front. » En moins de 2 ans, et sans dressage, le chien, dont l'intelligence et le pouvoir de séduction semblent hors du commun, passe des rôles de figuration au statut de vedette. Grâce à ses prouesses cinématographiques, il sauve de la faillite la Warner Bros. Des millions de spectateurs de tous âges qui le surnomment affectueusement Rintin, remplissent les salles obscures et pour rien au monde, ils ne manqueraient une nouvelle aventure de leur animal fétiche. Capable de conduire une diligence endiablée, de sauver des flammes une orpheline terrorisée ou de sauter à travers les carreaux d'une fenêtre pour neutraliser un malfrat, Rintintin devient le numéro 1 incontesté du hit-parade. La star est assurée pour 100 000 dollars, touche des cafés ahurissants, possède un valet, un cuisinier, une limousine et partage avec son maître une splendide villa à Beverly Hills. Son mariage avec une bergère prénommée Nanette, fait la une des journaux. De cette union naîtront des descendants qui fonderont la lignée des Rintintin 2, 3 et 4. Enfin, dans la nuit du 10 août 1932, la star canine s'éteint dans les bras de Lee Dingham et de Jean Harlow, la blonde explosive, la plus grande vedette féline de l'époque, qui est venue en voisine et qui demeure inconsolable. Si certains hommes se forgent parfois des destins d'exception, qu'en est-il des animaux ? Qu'en est-il du chiot efflanqué, découvert par hasard par un jeune caporal dans une grange en ruine, quelque part en Lorraine, en 1918 ?
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1: Bienvenue, voici l'actualité de la semaine avec RFI, avec Radio-Canada, la radio-télévision suisse, avec également ICI et la RTBF. Nous allons d'abord nous rendre au Mali cette semaine. Les djihadistes du groupe de soutien à l'islam et aux musulmans et les indépendantistes Touareg du FLA ont lancé une offensive sans précédent depuis 2012, Nicolas Sûr.
2: Oui, ils ont profondément déstabilisé la junte avec une série d'attaques coordonnées dans tout le pays.
1: La future banque de la défense sera installée au Canada. Nadi Mobarak, votre pays a été choisi pour accueillir le siège social de cette nouvelle instance.
3: Et 4 villes canadiennes sont sur les rangs pour obtenir le siège social de cette nouvelle instance.
1: La surpopulation carcérale atteint des sommets en France, notamment. Il en sera question à travers un reportage à la prison de la Santé à Paris. La situation est identique en Belgique. Alors le gouvernement belge veut élargir les conditions d'accès aux bracelets électroniques. Jacques Crémers, les personnes condamnées à des peines de moins de 18 mois pourront bénéficier de ce dispositif.
4: Et l'objectif, c'est de désengorger des prisons surpeuplées. Le bracelet électronique sera toutefois exclu pour des condamnations pour des faits de terrorisme ou des infractions sexuelles, des actes de violence grave notamment.
1: Enfin, en Suisse, les autorités fédérales et cantonales veulent renforcer la lutte contre les violences domestiques. Pierre Anchoffat.
5: Un numéro d'appel court lancé cette semaine, le 142, pour sortir les victimes de leur isolement et puis le déploiement à l'échelle nationale du bracelet électronique d'ici fin 2027. Deux mesures pour infléchir la courbe inquiétante de ces violences.
1: La junte militaire au pouvoir sous pression, donc au Mali. Les combattants du JNIM, le groupe de soutien à l'islam et aux musulmans lié à Al-Qaïda, et leurs alliés Touareg du FLA, le Front de Libération de l'Azawad, mettent ce pouvoir à mal. Nicolas, c'est une opération d'une ampleur sans précédent depuis une quinzaine d'années.
2: Oui, samedi, ils lancent une série d'attaques conjointes sur tout le territoire. L'une d'elles tue le ministre de la Défense, Sadio Camara. Il est le véritable numéro 2 du régime et l'architecte du rapprochement avec la Russie. Il périt dans l'attaque au camion piégé qui vise sa résidence de la ville garnison de Kati. Le cœur du pouvoir cite le plus sécurisé du pays. Au total, 7 localités sont ciblées. Kati, Bamako, Kona, Mopti, Sévaré, Gao et Kidal.
1: Oui, Kidal, la capitale du Grand Nord malien, berceau, Nicolas, de la rébellion Touareg.
2: Oui, ville symbole, l'armée malienne et ses alliés russes du groupe Wagner devenu Africa Corps l'avaient conquise en 2023. Les mercenaires russes ont quitté la ville après 24 heures de siège de leur base et suite à une négociation avec les rebelles du FLA. C'est un camouflet pour Moscou qui voulait s'imposer comme un partenaire clé des juntes sahéliennes. Aujourd'hui, le JNIM et le FLA réclament le départ des Russes et prédisent la chute du régime militaire. Ils ont aussi annoncé le début d'un blocus des routes qui mène à Bamako.
1: Le siège social de la nouvelle banque de la défense, de la sécurité et de la résilience sera situé au Canada. Nadi, la décision est tombée cette semaine.
3: Oui, les représentants d'une vingtaine de pays l'ont choisi lors d'un vote unanime. La nouvelle institution était notamment convoitée par le Luxembourg.
1: Alors, quel sera le rôle de cette nouvelle banque ?
3: Eh bien, cette institution multinationale doit servir à donner un coup de pouce aux entreprises qui ont besoin de financement pour augmenter leur production dans le secteur de la défense ou encore pour effectuer un virage vers l'industrie de l'armement. Il y a plusieurs pays alliés du Canada, surtout des pays européens, et qui sont aussi membres de l'OTAN, qui ont travaillé à la création de cette nouvelle banque internationale et qui vont y investir des fonds. On parle de plus de 130 milliards de dollars ou 81 milliards d'euros qui serviront notamment à garantir des prêts. Thomas Junot est professeur à l'Université d'Ottawa.
6: L'idée, c'est d'amasser des fonds pour pouvoir faire des prêts à des taux avantageux à des petites et moyennes entreprises dans ces pays membres-là qui voudraient investir dans leur capacité de production en matière de défense.
3: La nouvelle banque servira donc à aider les pays de l'OTAN à atteindre leur objectif de consacrer 5% du PIB national à la défense.
1: Oui, cela dit, on ignore toujours, Nadi, quelle ville canadienne va accueillir le siège social de cette banque.
3: Effectivement, il y a 4 villes au pays qui tentent de l'obtenir, Montréal, Ottawa, Toronto et Vancouver. Le PDG de Montréal International, Stéphane Paquet, plaide en faveur de la métropole québécoise.
7: Nous avons une industrie de la défense dans le Grand Montréal avec des sièges décisionnels. Je pense à Bombardier qui est active en défense, à CAE. Et c'est toute la présence des organisations internationales qui sont dans le Grand Montréal.
3: Le premier ministre de l'Ontario fait valoir de son côté que Toronto est une capitale financière. Son homologue de Colombie-Britannique estime que Vancouver est la ville la mieux située géographiquement entre l'Asie et l'Europe. Au final, ce sera au gouvernement fédéral de trancher.
1: Nadi Mobarak pour Radio-Canada à Montréal.
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1: Déblocage dans les prisons lundi dernier, un peu partout en France, à l'appel d'un syndicat de surveillants. La surpopulation carcérale n'a jamais été aussi importante.

0: L'entrée du parloir de la maison d'arrêt de la santé, il serre dans sa main une feuille de papier roulée en tube. C'est son document de contrôle judiciaire. Ces quelques semaines, il s'en souviendra.
1: J'étais dans une cellule doublette. Et une cellule, normalement, vous n'avez que droit d'être deux. Mais on est obligé de rajouter une troisième personne. On est mélangé entre les petites peines et les grosses peines. C'est un peu gênant, quoi. T'as pas une réelle intimité. Parfois, il y en a qui dorment par terre. C'était compliqué, la vérité, c'était compliqué.
0: Comme Ivan, le petit frère de Sarah, a 20 ans. Et comme Ivan, avec ses co-détenus, ils vivent à trois, dans une cellule pour deux, de 9 mètres carrés. Lui dort par terre, sur un matelas très fin.
2: Si par exemple, lui dort un petit peu le matin, ses co-détenus sont réveillés, ben, s'ils veulent fumer par la fenêtre, s'ils ont un parloir, ils vont devoir passer au-dessus de lui. Alors, on est conscient que c'est une prison et pas un hôtel, mais c'est des humains, ils sont jeunes.
0: Trop nombreux dans la cellule, ça signifie des conditions d'hygiène déplorables.
2: C'est horrible. En fait, déjà, il y a des traces d'urine sèche au niveau de, vous savez, des toilettes. Et il y a une porte, mais en fait, au-dessus, c'est découvert. C'est-à-dire que si ils vont faire leurs besoins, bah, tout le monde va sentir l'odeur, quoi. C'est automatique. Par exemple, pendant je ne sais pas combien de temps, il n'avait pas de chasse d'eau, je me souviens.
0: Pas de drap de rechange non plus, regrette Sarah.
2: Il avait une souris dans sa cellule. Malheureusement, c'est un peu violent. Pour mettre fin à cette histoire de souris, bah, il a dû utiliser ses draps. Donc, du coup, il n'a plus de draps.
0: Elle se présente toutes les semaines au parloir et s'inquiète pour son état quand il sortira d'ici.
2: Est-ce qu'il va se remettre de tout ça? J'estime que c'est un traumatisme à vie.
0: Daniel fume une cigarette. Cette bénévole de l'association Saint-Vincent soutient famille et détenue. Elle est déjà entrée dans des cellules. Elle secoue la tête, comme si elle souhaitait effacer certains souvenirs.
3: Ça fait froid dans le dos. Des hommes totalement désœuvrés. J'en suis encore toute bouleversée.
0: En Belgique et en Allemagne, le système des bracelets électroniques permet de désengorger les prisons, constate la bénévole. Elle précise que cette option nécessite un accompagnement, donc des moyens.
4: Un reportage de Marie Boyda pour Ici, la surpopulation carcérale qui bat des records aussi en Belgique. De nombreux détenus dorment sur des matelas à même le sol. Alors, vous venez de l'entendre, pour désengorger les prisons, le gouvernement a décidé d'élargir les conditions d'accès aux bracelets électroniques, Jacques.
5: Désormais, les personnes condamnées à des peines de moins de 18 mois de prison pourront purger leur peine avec ce dispositif électronique, tout comme les personnes condamnées à moins de 10 ans et qui n'ont plus que 18 mois à purger. Toutes, non, pas celles et ceux qui ont été condamnés pour des faits de terrorisme ou sexuels, pour des actes de violence grave ou certaines infractions liées aux stupéfiants. Alors ce dispositif, comment est-il ressenti, vécu au quotidien? La réponse de Mohamed, qui est assigné à résidence, il ne peut pas sortir, sauf en cas de force majeure, pour un rendez-vous médical ou avec la justice.
6: Un bracelet électronique, ça limite dans toutes les choses. Vous n'avez pas à sortir et ça vous met un stress en plus parce que si vous sortez, vous êtes révoqué, vous retournez en prison. C'est comme si vous avez une laisse en votre couture du cou comme un chien. Donc le meilleur à faire, c'est de tenir et garder son bracelet et respecter les conditions jusqu'à ça arrive à son terme.
5: D'autres témoignages sont plus positifs, notamment celui d'un autre détenu qui, lui, peut sortir de chez lui et qui estime que le bracelet est une chance pour la réinsertion, même si celle-ci reste difficile. Lundi, en début de semaine, il y avait 784 détenus qui dormaient à même le sol, sur des matelas, dans les cellules belges. Le bracelet est donc une solution pour combattre cette surpopulation, mais il a aussi un coût. Le bracelet demande une surveillance permanente, il faut aussi définir le périmètre du logement d'un détenu et résoudre les pannes. Toutes ces tâches vont probablement doubler avec la réforme de la ministre de la Justice, Annelies Verlinden.
4: Enfin, la lutte contre les violences domestiques doit se renforcer en Suisse. Un numéro de téléphone a été lancé ce vendredi. Il offre un accès facilité aux victimes pour qu'elles sortent de leur silence, Pierron.
7: Oui, le 142, valable dans toute la Suisse, un moyen simple et confidentiel pour demander aide et conseils quand on est victime ou simple témoin de violence, car le bilan chiffré dressé par Mathias Reynard, président des directeurs cantonaux des affaires sociales, ne laisse planer aucun doute sur la nécessité de renforcer les mesures contre ce fléau sociétal.
8: 22 066, c'est le nombre d'infractions enregistrées en Suisse en matière de violence domestique. En une année, cela représente près de 1000 cas supplémentaires, soit une hausse de 4,4%. Autrement dit, une infraction toutes les 25 minutes.
7: Et ce ne sont que les cas annoncés à la police par sa facilité d'accès, sa disponibilité 24 heures sur 24. Le 142 veut justement éviter que des victimes restent seules avec leurs souffrances et osent enfin parler. Florence Natter est en charge des affaires sociales à Neuchâtel.
9: Ce sera vraiment des répondantes qui connaissent le réseau et qui sont en mesure d'assurer une écoute active, de pouvoir aussi intervenir en

0: situation de crise, ce ne sont pas elles qui vont intervenir directement, mais qui vont rapidement coordonner le dispositif pour qu'il y ait une intervention d'urgence au besoin.
1: Des répondantes qui seront orientées vers les bonnes structures quand une prise en charge sera nécessaire. Autre chantier d'importance, le bracelet électronique. Les essais pilotes sont concluants pour les auteurs comme pour les victimes. Reste à développer le système au niveau national, comme l'explique le ministre vaudois en charge de la justice, Vassilis Venizelos.
2: Avec une surveillance active dynamique, en temps réel, nous pouvons voir les déplacements à la fois des auteurs et des victimes, ce qui nous permet d'intervenir très rapidement en cas de contact entre les auteurs et les victimes. Il est important de couvrir l'ensemble du territoire national, parce que malheureusement, les violences domestiques ne connaissent pas les frontières.
1: Ce dispositif de surveillance en temps réel sur tout le territoire devrait être opérationnel l'an prochain.
3: Pierre-Anne Chauffat et la Radio-Télévision Suisse, merci à vous d'être fidèles à l'accent des autres. Belle fin de semaine et rendez-vous si vous le souhaitez dans 8 jours avec les partenaires des médias francophones publics.
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1: Louise Attaque et son invitation sur votre radio ici qui vous dit bonjour à toutes et tous en ce premier week-end de mai. Bon réveil, merci pour votre fidélité.
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1: Samedi 2 mai, et afin de bien commencer cette journée, bonne fête à tous les Boris de France aujourd'hui pour mener à bien cette émission. À mes côtés, laissez-moi vous présenter toute l'équipe d'ici matin jusqu'à 7h. Fabien Fourel à la rédaction en chef aujourd'hui. C'est Justin qui réalise l'émission. Oumaima pour prendre tous vos appels au 0810 055 056. Et puis pour l'actualité de ce samedi, c'est vous Valentine Lettès, bonjour.
3: Bonjour Louis, bonjour à tous.
1: Vous nous emmenez ce matin à une fête totalement illégale.
3: Un technival sauvage installé depuis hier sur un champ de tir de l'armée. Nous sommes avec notre reporter sur place. Dans une demi-heure, c'est l'info du jour.
1: Et le préfet du Cher nous explique à quel point ces fêtards mettent leur vie en danger. Dans les infos de 6 heures, c'est l'instant.
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1: Très bon week-end, excellent réveil avec nous. Il est pile 6 heures. Tout de suite, le tour de l'actualité avec vous, Valentine, et à la une, cette fête en terrain miné.
3: Au sens littéral, puisque c'est sur un terrain militaire que 20 000 teufeurs dansent depuis hier dans le Cher, à Cornus, tout près de Bourges, où malgré la mobilisation de 600 gendarmes, précise le préfet, les fêtards se sont installés sans prendre conscience du risque, ajoute Philippe Lemoins-sur-Zur, de danser sur un champ de tir utilisé par l'armée depuis plus de 100 ans.
5: La difficulté, c'est avec les anciennes munitions, c'est-à-dire les tirs historiques, avec des munitions qui peuvent être enterrées, bien évidemment avec les campagnes de tirs modernes. Ce qui risque d'y avoir, mais c'est déjà une source de blessures, c'est des bouts de métal extrêmement tranchants, extrêmement vifs, et qui peuvent blesser. On a indiqué très clairement qu'il fallait absolument rien creuser, rien ramasser de suspect sur le site. Il y a d'ailleurs sur le site une équipe de déminage en permanence. Je rappelle qu'on est sur une enceinte militaire. On est sur une enceinte où pénétrer est interdit. C'est une manifestation qui n'est pas déclarée. Aujourd'hui, nous n'avons pas de contact officiel, sachant qu'ils devront prendre leurs responsabilités devant la justice, puisqu'il y aura bien évidemment des conséquences. Vous pénétrez sur un terrain militaire sans autorisation, donc c'est une contravention. Également parce que vous participez à un événement qui est un événement qui n'a pas été autorisé et donc qui est illégal.
3: Et de nouveaux participants arrivent encore, selon les organisateurs, puisque jusqu'à 30 000 fêtards sont attendus. Dans le Lot-et-Garonne, un suspect est en garde à vue depuis hier, après la découverte du corps d'une femme de 30 ans dans la ville d'Agen, tout près de la voie ferrée. Selon le médecin légiste, l'intervention d'un tiers est très fortement envisagée.
1: Un appel à la grève ce samedi chez SFR.
3: Le groupe de téléphonie et ses 300 boutiques en France sont en cours de rachat. Bouygues, Orange et Free négocient jusqu'au 15 mai. Et les 2000 salariés de l'opérateur attendent, inquiets, explique Olivier Pinto, délégué CFDT, du peu d'informations données par la direction.
6: On se pose la question sur ce qu'on va devenir. Toutes les communications qui ont été faites récemment par nos dirigeants parlent de projet industriel, mais en aucun cas de projet social. Que va-t-on faire des salariés? Que va-t-on faire des boutiques? On est concerné à tous les échelons. Nous, on a 300 boutiques en propre. Il y a aussi 250 indépendants. Ça fait environ 4000 emplois au total, rien que sur le réseau distribution. Donc des vendeurs qui sont déjà sous forte pression commerciale. Et depuis un an, on est fragilisé, bien sûr. Pour l'instant, nous n'avons aucun message de la direction là-dessus. Pour vous parler de risques psychosociaux, quand on est rentré dans les négociations exclusives, il y avait des gens en pleurs. Mais pas un mot sur le social.
3: Tous les salariés de SFR sont donc appelés à se mobiliser ce samedi par leur syndicat. Après une grande journée de mobilisation dans la rue, plus de 300 000 manifestants en France hier, selon la CGT, 158 000 selon la police, pour demander au gouvernement, en ce 1er mai, de ne pas toucher aux derniers jours fériés et chômés du calendrier, mais aussi des hausses de salaires sur fond de guerre au Moyen-Orient. Sur place, justement, c'est désormais une situation de crise humanitaire pour les 20 000 marins bloqués dans le détroit d'Ormuz, rationnés en eau potable et en vivres. Selon la Fédération des officiers de la marine marchande, ils demandent des évacuations d'urgence face à une situation au point mort. La dernière proposition de paix soumise par l'Iran n'est pas satisfaisante, estime Donald Trump. Et le président des États-Unis lance un nouvel avertissement. L'alternative aux négociations consiste, je cite, à pulvériser la République islamique. Et attention à ceux comme le chancelier allemand cette semaine qui mettront la stratégie de Donald Trump en doute. doute. Très fâché, peut-être, contre l'Allemagne, l'un des plus grands producteurs automobiles au monde, le président américain annonce une nouvelle hausse de 25% des droits de douane sur toutes les voitures et camions en provenance de l'Union européenne à partir de la semaine prochaine.
1: 6h04 sur votre radio ici, et c'est aujourd'hui la première demi-finale de la Champions Cup de rugby.
3: Les Irlandais du Leinster reçoivent le RC Toulon. Sur le papier, les Irlandais partent plutôt favoris face à une équipe toulonnaise, Fred Chapuis, de retour au plus haut niveau.
0: Oui, 11 ans que Toulon patiente. Depuis son fabuleux triplé continental, le deuxième ligne et capitaine anglais David Riband savoure ce retour au premier plan du RCT.
7: Belle équipe, un bon stade. Franchement, c'est juste une grande opportunité pour le groupe, pour créer l'histoire. C'est un gros challenge et tout le monde s'est très excité pour ça.
0: Très excité aussi par sa toute première demi-finale de Champions Cup, le troisième ligne international Charles Olivon, novice à ce stade à bientôt 33 ans.
8: Quelque part le plus gros match que j'ai à jouer avec ce maillot de Toulon, donc forcément ça a une saveur particulière. Maintenant, l'excitation et voilà, l'envie de bien faire. Voilà.
0: Car le défi à relever est immense pour Toulon, présenté comme vieillissant et moins dominant, le Leinster n'en reste pas moins redoutable, prévient le grand Charles.
8: Entre le Leinster ou l'équipe d'Irlande, c'est toujours un moment difficile de rentrer dans le vestiaire. Après, les corps sont très mâchés parce qu'ils imposent un rythme impressionnant. Ils cherchent le chaos à chaque fois. Et voilà, ça va être un grand match contre une grande équipe. Mais ça surprend personne.
0: Un grand match que Toulon aborde dans la peau d'un outsider décomplexé, avec en tête une ville et un stade où le RCT a souvent écrit sa légende européenne.
3: Plus de 52 000 spectateurs attendus à l'Aviva Stadium de Dublin pour ce match à partir de 16h. L'autre demi-finale opposera Bordeaux aux Anglais de Bath demain.
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3: La météo, Louis.
1: On s'attendait un petit peu à mieux, hein, tout de même, pour profiter pleinement de ce week-end de 3 jours, puisqu'on a des nuages qui sont arrivés. Et vous savez quoi, ils sont nombreux, puisqu'on en retrouve sur toute la moitié ouest ce matin. Ça va vraiment des Pyrénées-Atlantiques jusqu'aux Hauts-de-France, avec même des averses majeures tout au long de la matinée, tout le long de la côte atlantique, avant de retrouver un soleil plus dégagé sur la moitié est. Côté température, ce matin, on a 11 degrés à Lille, Rennes et Brest, 12 pour Limoges et Clermont-Ferrand, 13 à Ajaccio, 14 pour Toulouse et Marseille cet après-midi. Eh bien, ce sont les nuages, eux, hein, qui vont gagner du terrain et qui vont englober la quasi-totalité du pays, avec quelques averses le long des côtes bretonnes. On retrouve aussi un risque d'orage élevé au cours de l'après-midi sur les Hauts-de-France. Quelques éclaircies, elles, qui parviennent tout de même à résister sur le quart sud-est, directement de la Savoie au département des Alpes-Maritimes. Puis pour les maxis, aujourd'hui, on reste tout de même sur des températures printanières et agréables, entre 23 et 25 degrés pour les maxis, 25 à Strasbourg et 23 au meilleur de la journée à Avignon. 6h06, merci de nous avoir choisis.
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1: Celle-ci, elle est pour vous ce samedi matin. Tiens, pour celles et ceux qui n'auront pas la chance d'ouvrir leur volet, vous savez quoi ? Face à la montagne. Pas d'inquiétude, puisque votre radio ici, eh bien, vous les apporte à domicile. Rien que pour vous, et ça en prime, avec le sourire. Il suffit juste de chanter en compagnie de Francis Cabrel ce samedi matin. Et bien sûr, la dame de Haute-Savoie. Bon réveil avec nous.

0: la dame de Haute-Savoie. Pour commencer votre week-end comme il se doit et chaleureux sur votre radio ici, qui vous dit bonjour, soyez les bienvenus.
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0: À 6h15, avant que le soleil se lève, nous allons retrouver, comme il se doit, notre coach nordinatable Valentine, qui s'apprête à répondre à une question pour le moins délicate ce matin.
2: Le mal de dos, faut-il rester immobile ou bouger? On pense bien faire en ne bougeant plus du tout. Pourtant, dans la majorité des cas, le repos total n'est pas forcément la meilleure solution.
0: Explication sur votre radio ici, ce matin, aux côtés de notre coach sportif nordinatable, et puis côté musique. Avant les infos de 6h30, c'est Baltimora que nous allons retrouver. Pour se mettre dans l'ambiance, Baltimora avec Tarzan Boy. C'est pour vous, tout à l'heure avant les infos de 6h30, restez bien avec nous. Bon réveil, pour l'heure il est 6h10 et place tout de suite à l'info de nos territoires.
2: Et si vous n'avez pas encore déjeuné, attention, vous allez avoir faim, Louis. On part en Dordogne où on a vu les choses en très très grand pour fêter le printemps.
0: Ouais, c'est le moins qu'on puisse dire, Valentine. Direction Nabira, un petit village de Dordogne qui a décidé de transformer tout simplement sa place centrale en pâtisserie géante. Nos confrères d'ici Périgord ont immortalisé le record, une tarte aux fraises monumentale, imaginez-vous, de 30 mètres carrés pour cette 27e édition de la foire aux fraises. Donc, sur la scène, je vous la décris, vous avez des dizaines de bénévoles de partout, tous le nez dans la crème, en train de faire la pâtisserie qui aligne plein de fraises, le tout avec une précision chirurgicale. On était presque sur un terrain de volée de gourmandise, vous voyez.
2: Et pour réaliser une tarte comme celle-ci, Louis, des fraises, il en a fallu beaucoup, pas moins de 800 kilos.
0: Étalé sur 240 litres de crème.
2: C'est énorme.
0: Et j'ai pour vous, ce matin, tenez-vous bien, le petit secret, vous voyez, pour briller en cuisine ce week-end. Si on mange ces grosses fraises, est-ce que vous savez d'où elles viennent, ces grosses fraises qu'on a en France?
2: Alors, Stéphane Bern nous l'a expliqué il n'y a pas très longtemps.
0: Alors, chut, ne dites rien si vous avez la réponse, puisque je vais vous l'expliquer et l'histoire, elle est quand même dingue. C'est un homme qui est envoyé en mission par Louis XVI au Chili et au Pérou pour observer, figurez-vous, la faune et la flore, jusqu'à là tout va bien. Mais c'est lui qui nous a ramené des gros plants de fraises en bateau qui se sont ensuite mélangés au nôtre pour faire les fraises que nous avons aujourd'hui. Et ce qui est quand même excellent, c'est son nom. Cet homme-là qui nous a ramené les fraises ici en France et en Europe s'appelait, tenez-vous bien, Monsieur Fraisier.
2: Oui, évidemment.
0: Je trouve ça excellent. Monsieur Fraisier pour les fraises. On retourne, nous, à Nabira, puisqu'après que cette grande tarte aux fraises ait été concoctée et réalisée, la tradition veut sur place qu'elle soit partagée gratuitement avec tous les visiteurs du village. C'est un petit peu l'esprit de notre territoire. On bat des records, mais surtout, on n'oublie pas de se régaler ensemble, et c'est ce que nous faisons quotidiennement avec vous sur votre radio ici. Et je vous invite, pour les plus gourmands, à aller checker la photo de cette tarte aux fraises immense. Elle vous attend sur notre site internet et bien entendu sur notre application du même nom.
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0: Les nouveautés de ce printemps, elles sont déjà sur votre radio ici. Pour passer et profiter au mieux de ce joli week-end, premier week-end du mois de mai, eh bien on prend soin de vous et de vos oreilles ce samedi matin avec Bruno Mars, I Just Might.

0: Que voulez-vous ? C'est Bruno Mars qui nous donne le sourire et le tempo ce samedi matin à 6h17 sur votre radio ici. Tiens, je m'adresse à toutes celles et ceux qui ont un petit mal de dos au réveil. Je suis allé chercher la personne qu'il vous faut aujourd'hui, c'est vous Nordinata, bonjour.
1: Bonjour.
0: Ce matin, dans votre chronique 2 minutes pour être en forme, vous allez nous aider justement à y voir plus clair concernant le mal de dos qui touche beaucoup de monde. Alors si ça vient à nous arriver, faut-il rester immobile ou au contraire continuer à bouger et ça en permanence ?
1: Ah, c'est une vraie question. Et souvent, on pense bien faire en ne bougeant plus du tout. Sauf que, dans la majorité des cas, le repos total n'est pas la meilleure des solutions. Alors pourquoi ? Tout simplement parce que le dos, au final, il aime le mouvement. Quand on reste immobile trop longtemps, les muscles se raidissent, les articulations se verrouillent et la douleur peut s'installer encore plus. Alors, attention, ça ne veut pas dire faire n'importe quoi. L'idée, c'est de bouger, mais intelligemment. On débute à quatre pattes, on appuie sur les mains et les genoux. Ça y est ? Vous y êtes ? À partir de là, vous enroulez le dos en rentrant la tête comme si vous vouliez toucher le ciel avec votre dos. Vous maintenez quelques secondes et ensuite, vous inversez le mouvement. Vous creusez le bas du dos en amenant les fesses en arrière. Et bien sûr, vous ressortez la tête. Et vous effectuez ce mouvement sur deux séries de 10 à 15 répétitions. Grâce à cet exercice, vous allez mobiliser en douceur la colonne vertébrale, le rachis donc. Et justement, pour les personnes qui auraient des gènes au niveau du dos, et ben tout doucement, ça peut les atténuer.
0: Ok Nordine, donc on continue à bouger, mais sans forcer.
1: Exactement, on évite les mouvements brusques, les charges lourdes, mais on entretient le mouvement. Et pour ça, on va effectuer un deuxième exercice. Après avoir effectué de la mobilité articulaire, on va renforcer la sangle abdominale qui permet de maintenir le dos. On va effectuer un mouvement de gainage de face. Par contre, vous allez prendre appui sur les coudes, mais sur les genoux. Ne levez pas les genoux. Ça y est, vous y êtes. Et à partir de là, en gardant le corps bien aligné, on maintient la posture 20 voire 30 secondes. Et vous pouvez effectuer 4 séries. Attention, hein, le corps doit être bien aligné. Et à partir de là, vous allez pouvoir renforcer notamment le grand droit. Au final, on privilégie des mouvements doux et réguliers. On se renforce et surtout, on écoute son corps. Parce que la douleur, ce n'est pas un signal pour s'arrêter complètement, c'est juste un signal pour adapter. Allez, à vous de jouer.
0: C'est noté, merci beaucoup Nordinata. On vous retrouve demain dimanche à 6h15. Et je m'adresse à vous, tiens, si vous recherchez quelques conseils sportifs pour prendre soin de vous avec l'arrivée des beaux jours, vous retrouvez la chronique de Nordine directement sur notre site internet ici.fr. Il est 6h19, on vous souhaite un excellent réveil, non loin, et vous en avez l'habitude de vos chansons préférées. C'est lui, la personnalité numéro 1 dans votre cœur. Tout de suite, Jean-Jacques Goldman avec La vie par procuration.

0: Il est là pour vous ce samedi matin, Jean-Jacques Goldman avec La Vie par procuration à 6h22. On prend un petit peu d'avance sur notre journée puisque c'est l'heure de retrouver Patrice Gascoigne et ses coulisses TV.
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0: Bonjour Patrice, alors aujourd'hui vous nous parlez du tout nouveau numéro des Rencontres du Papotin. C'est ce soir sur France 2 et cette fois-ci, sans dénigrer les autres invités, on retrouve vraiment une femme exceptionnelle.
2: On le sait, l'émission Les Rencontres du Papotin reçoit régulièrement de grands noms. Mais là, sans faire injure aux invités précédents, on monte encore d'un cran.
3: Elle est très belle.
4: C'est Eugénie.
3: Vous ne présente pas ?
4: J'en vois pas la nécessité.
3: Oh, mais t'inquiète pas, je ne veux pas déranger ton petit bonheur, hein.
2: Vous l'avez reconnu ici en 1983 face à Philippe Noiret dans le film de Philippe de Broca, l'Africain. Catherine Deneuve sera l'invitée à 20h30 sur France 2 des Rencontres du Papotin. Alors que l'on vient de perdre l'immense Nathalie Baye, c'est l'une des dernières stars féminines du 7e art qui vient prendre place face à cette rédaction pas comme les autres. Je vous rappelle le principe des Rencontres du Papotin. Des journalistes de la rédaction du Papotin, atteints de troubles du spectre autistique, reçoivent une personnalité et la soumettent à une interview vraiment sans filtre, car on peut tout dire au Papotin. Et vous le savez, même avec Catherine Deneuve, tout commence toujours par des bonjours. La comédienne arrive quasiment en premier dans le studio de tournage, mais très vite elle va être entourée par des papotins et recueillir les premières impressions et questions totalement spontanées de ces derniers.
5: Bonjour.
6: Moi, c'est Marc.
5: Ça va ?
3: Vous appelez ? Ada. Ok, Ada.
7: Moi, c'est Vanessa.
8: Je suis Catherine.
9: Bonjour. Je suis Yolanda.
7: Belle étoile.
6: Quel est ton nom ?
9: Catherine.
6: T'as quel âge ?
9: 82.
6: Je peux te tutoyer ?
9: Oui, moi, je tutoie pas facilement, ça n'a pas d'importance. Oui, d'accord.
10: Mon père est fan de vous.
9: Ah oui ?
10: C'est que
9: un
10: je...
9: bon début.
2: Et cette icône du cinéma va se prêter au jeu des questions avec sincérité et enthousiasme. Catherine Deneuve, déjà téléspectatrice de l'émission, prend très vite la parole pour donner le ton.
9: Bah écoutez, bonjour, moi je suis très contente, très curieuse d'être ici avec vous aujourd'hui. J'ai déjà vu l'émission souvent et voilà, ça me plaisait de vous rencontrer ici aujourd'hui, d'entendre vos questions, sans doute parfois très, très directes et très, ou très personnelles. Et moi, je suis voilà, d'accord avec ce principe pour ça. Je trouve ça très bien, très honnête.
11: On commence avec Johan.
12: Alors ma première question, est-ce que vous avez le sens de la perfection masculine ?
2: Et bim, c'est parti pour un festival de questions de celles qui sortent du cadre. Catherine Deneuve va jouer le jeu de la spontanéité, de la sincérité aussi. Les Rencontres du Papotin à 20h30 sur France 2, un monument du cinéma Catherine Deneuve. Quant à moi, je vous promets dès demain, ici, une rencontre avec de nouvelles coulisses télé.
0: Merci beaucoup Patrice et à demain à 6h30, le retour de l'info avec vous Valentine Letesse, l'actualité nationale et internationale en 90 secondes, suivi de l'info du jour avec une fête où tous les participants sont en danger.
13: Nous sommes à Cornus dans le Cher, 20 000 teufeurs sont réunis sur un terrain militaire où des mines risquent d'exploser.
0: Rendez-vous à 6h32. Et puis, qu'est-ce que les astres vous réservent ce samedi 2 mai ? La réponse dans votre horoscope aux côtés de Catherine Viguier. Tiens, figurez-vous que c'est la journée aujourd'hui des Béliers. Béliers, c'est votre jour et votre week-end. Votre horoscope complet, signe par signe, après la musique d'ici et Baltimora sur votre radio. Excellent réveil.

0: Votre radio ici, pour réveiller au son des années 85, avec Baltimora et Tarzan Boy, pour retrouver comme il se doit notre chère Catherine Viguier. Bonjour Catherine, place à l'horoscope de ce samedi 2 mai. Et on est un petit peu aujourd'hui sur la suite d'hier.
1: Oui, avec autant d'intensité. Bélier, vous trouvez votre épanouissement en faisant plaisir ceci avec enthousiasme. Taureau, vous envisagez ce jour avec un ou une autre, mais pas seul, et ce sera un bon moment. Gémeaux, vous, la conjoncture astrale vous invite à vous confier, à dire ce que vous avez sur le cœur. Cancer, vous saurez faire un pas de côté, échapper aux éventuelles difficultés et vivre plus léger. Lion, ce jour de mai vous expose à une situation complexe au sujet du foyer, mais ça le fait. Vierge, n'hésitez pas à entamer le dialogue avec voisins, frères et sœurs, à vous cultiver aussi et à voyager. Balance, prenez le temps de vivre et s'il faut, offrez-vous un petit présent pour vous sentir bien. Scorpion, eh bien la pleine lune influe sur vos émotions, vous êtes hyper réceptif à tout et à tous. Cher Sagittaire, gardez secret ce qui vous est le plus intime, c'est très important. Capricorne, de très belles occasions de faire entendre qui vous êtes et vous tenez bon. Verseau, où que vous soyez, vous devez réagir au sujet de votre travail, aussi au sujet de votre rôle en société. Et vous, Poissons, soyez à l'écoute de votre petite voix intérieure, de votre intuition. Et pour nous tous, laissons libre notre esprit et voyons ce qu'il nous insuffle.
0: Merci Catherine, il est 6h30 sur votre radio ici. Tout de suite, l'actualité en France et dans le monde en 90 secondes, c'est avec vous Valentine Letès.
2: Danser sur un champ de mine, plus de 20 000 fêtards sont réunis depuis hier sur un terrain militaire près de Bourges. Une fête illégale installée sur un champ de tir de l'armée de plus de 100 ans où des obus non explosés se trouvent sous terre. Un bilan humain encore plus lourd en Ardèche, 5 morts dans la chute d'une voiture hier de plus de 20 mètres de haut dans un ravin. Les victimes sont des jeunes âgés de 17 à 20 ans. Pour défendre le 1er mai, 300 000 manifestants dans les rues de France hier selon la CGT, moitié moins selon la police. Des rassemblements dans le calme pour la très grande majorité, précise le ministre de l'Intérieur, avec 15 interpellations en tout dans le pays. Ça sonne dans le vide chez SFR. Les 2000 salariés du groupe en France sont appelés à la grève ce samedi, inquiets face au rachat en cours de l'opérateur par Bouygues, Free et Orange. Les syndicats redoutent un démantèlement de SFR sans avenir pour ses employés. C'est une première en Europe. Un nouveau traitement contre le cancer du pancréas est testé à Grenoble. Une quarantaine de patients pourront l'essayer avant l'organisation d'un essai clinique de plus grande ampleur pour soigner l'un des cancers les plus agressifs. Pour la première fois depuis plus de 10 ans, les rugbymen de Toulon jouent une demi-finale de Champions Cup opposée aux Irlandais du Leinster cet après-midi à Dublin. Le match commence à 16h.
0: Place à l'info du jour, toujours à vos côtés Valentine. C'est une immense fête sauvage dans le Cher.
2: La plus grande free party organisée en France depuis le début de l'année. Plus de 20 000 fêtards sont arrivés depuis hier sur un terrain militaire tout près de Bourges. Un champ de tir utilisé par l'armée, extrêmement dangereux vu la présence dans le sol de munitions qui n'ont pas explosé. Mais les teufeurs sur place, Marc Bertrand, s'en moquent.
3: Jules et Sandra sautent en balançant les bras devant les énormes murs d'enceinte. Leurs pieds tapent dans l'herbe folle et quand on leur dit qu'il y a peut-être des munitions enfouies dessous...
4: Pas du tout, mais on est 40 000,
5: il n'y a pas de mine qui a sauté pour l'instant.
3: Le préfet, il dit qu'il y a des munitions non explosées.
4: Eh ben tant mieux, comme ça on explose.
6: C'est une excuse pour nous dissuader de faire la fête.
3: Depuis la fenêtre de ses chambres d'hôtes au village, Anne entend les basses catastrophées. Son domaine est le dernier, avant les panneaux terrain militaire, défense d'entrée.
7: Même nous, en tant qu'habitants, on n'a pas le droit d'aller se promener avec son chien, on n'a pas le droit de traverser ces champs. Toutes les semaines, il y a des tirs. Les essais du canon César, des essais de missiles, on entend péter comme si on était en Ukraine, quoi.
3: Même les agriculteurs qui cultivent les terres ici ont besoin d'un laissez-passer de l'armée. Le maire Denis Durand a peur pour les jeunes.
8: C'est un terrain militaire créé en 1917, il y a eu des essais pendant la Première Guerre mondiale. À l'époque, on ne se préoccupait pas des charges qui n'avaient pas explosé, donc je pense qu'il y a un danger réel.
3: Devant lui, les teufeurs à pied coupent à vers le champ de tir, sous le regard des gardes de l'armée dans leur pick-up.
8: On assiste à un état impuissant, impuissance de l'État, impuissance de la force publique.
3: Le préfet a enjoint les teufeurs de ne surtout pas s'approcher des bois, zone à risque élevé, mais il n'y a pas de toilettes et c'est là que tout le monde va faire ses besoins.
2: Le reportage de Marc Bertrand dans le Cher, où 45 pompiers et 30 secouristes de la protection civile restent postés pendant toute la durée de l'événement pour assurer la sécurité des fêtards sur ce terrain militaire de 3 km de long en pleine campagne et utilisé comme champ de tir pour l'armée française depuis plus de 100 ans.
0: Merci Valentine. La météo tout de suite de ce samedi à 2 mai, avec beaucoup de nuages aujourd'hui. Pour ce week-end de 3 jours, des nuages plus nombreux que ce qu'on a connu les jours précédents, et notamment sur la moitié ouest. Ce matin, ça va des Pyrénées-Atlantiques aux Hauts-de-France, avec des averses déjà sur la partie de la côte atlantique, avant de retrouver un ciel plus dégagé sur la moitié est du pays. Côté température, on a des températures douces ce samedi matin, avec 11 degrés à Lille et Rennes-Brest. On a 12 pour Limoges et Clermont-Ferrand, 13 degrés déjà à Ajaccio, 14 pour Toulouse et Marseille. Cet après-midi, les nuages, eux, vont gagner du terrain pour englober la quasi-totalité du pays, avec des averses toujours le long des côtes bretonnes et un risque d'orage élevé pour les Hauts-de-France. Quelques éclaircies tout de même qui parviennent à résister sur le quart sud-est du pays, de la Savoie au département des Alpes-Maritimes. Et puis pour les maxis, aujourd'hui, elles sont de saison. On attend entre 23, 25 degrés, 23 pour Avignon et 25 pour le point le plus chaud aujourd'hui à Strasbourg.
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0: Il est là rien que pour vous ce matin, sans prétention, mais avec l'engouement de vous souhaiter le meilleur des réveils possibles pour ce samedi 2 mai. On accueille tous ensemble le Taulier sur votre radio ici avec Johnny Hallyday. Vivre pour le meilleur.

0: 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Alors là, je peux vous dire que si chez vous, il y a la même ambiance que ici dans les studios, la journée s'avance radieuse et merveilleuse.
1: On était à fond.
0: On était super bien avec Johnny Hallyday, comme toujours, vivre pour les meilleurs. Tiens, est-ce que vous avez besoin d'une radio qui ne vous lâche jamais?
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0: 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C'est Oumaima qui vous attend au bout du fil en ce début de week-end. Vous en profitez bien entendu pour nous délivrer votre message personnel. On prend tout avec Valentine. Coup de cœur, on prend les coups de gueule ?
1: Oh bah oui.
0: Bon, on prend les coups de
1: c'est
0: gueule.
1: C'est même plus drôle.
0: 0810 055 056, passez-nous un coup de fil. Et on vous écoute à l'antenne juste avant les infos de 7h. Côté musique, alors là, on reste sur notre lignée avec le groupe Supertramp. Et son métier Breakfast in America pour vous réveiller ce samedi matin. Rendez-vous avant les infos de 7h, puisque tout de suite il est 6h40. Et place à votre chronique Valentine, vie numérique, vie privée. Gare aux trackers qui se cachent dans nos emails. Vous nous mettez en garde ce matin contre les pixels de suivi.
1: Des fichiers espions de la taille d'un pixel, d'où leur nom, invisibles à l'œil nu et glissés dans certains de nos emails pour renvoyer des informations à l'expéditeur dès leur ouverture. À quelle heure a-t-on ouvert le courrier? Dans quelle ville? Sur quel appareil? Certains peuvent même indiquer à quel endroit, sur quel mot, quel lien nous avons cliqué. C'est finalement l'équivalent des cookies, mais dans le monde du mail, un traceur de notre navigation utilisé dans deux cas de figure. Évaluer la réception et la lecture des messages envoyés, certaines administrations publiques les utilisent notamment pour savoir s'il est nécessaire de nous contacter par un autre moyen, mais aussi à des fins publicitaires, pour adapter l'heure d'envoi des messages et leur contenu pour mieux capter notre attention.
0: Mais alors, comment savoir, Valentine, si un pixel de suivi s'est glissé dans l'un de nos emails?
1: C'est quasiment impossible pour un œil non averti, nous explique la CNIL, la Commission Nationale de l'Informatique et des Libertés. Nous partageons donc parfois des données dans un espace ultra personnel, notre messagerie électronique, sans en avoir conscience. Mais notre consentement est obligatoire lorsque l'objectif de ces traceurs est commercial. C'est souvent une croix à cocher dans un formulaire lors d'une création de compte. On nous demande par exemple notre accord pour optimiser les performances des campagnes ou pour améliorer notre profil, sans jamais mentionner les mots pixels de suivi. Le dispositif est encore trop méconnu du grand public. De nombreuses sociétés se passent donc encore très souvent de notre accord pour cacher ces petits espions de nos emails.
0: Merci Valentine. Et pour savoir si vous êtes traqué par des balises connectées ou des applications, rendez-vous sur ici.fr, page vie numérique, vie privée. Et bien entendu, votre chronique revient demain, dimanche, à 6h38.
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0: Merci de nous accorder votre confiance pour démarrer votre week-end à l'écoute de votre radio ici. Il est 6h43, vous êtes pile à l'heure pour retrouver Stéphane Bern et sa chronique Voyage dans le temps, le meilleur de ses histoires. Elles sont pour vous le week-end et ce matin au voyage au temps des armées républicaines.
8: Des soldats tuent le temps en jouant la pétanque. Résultat, 38 morts et probablement la partie la plus spectaculaire de l'histoire du jeu provençal. Nous sommes le 28 avril 1792 à Marseille. Des gardes nationaux reviennent d'Arles, fatigués et à cran. On les installe dans un ancien couvent, les Récollets. Sauf que le couvent n'abrite plus de moines, mais des barils de poudre, des armes et des boulets de canon. Le dimanche venu, les soldats cherchent à se détendre. Et comme tout bon Marseillais, ils lancent une partie de boule.
9: Une partie de pétanque, ça fait plaisir.
8: Pas de boule sous la main, bah, aucun cela ne tienne, ils prennent les boulets. Sur la cour en terre battue, c'est la rigolade. Ça chambre, ça vise, ça tire, jusqu'au moment où l'un des projectiles ricoche. Ou peut-être est-ce une cigarette mal éteinte jetée trop près des barils. Toujours est-il qu'une flamme jaillit et atteint la réserve de poudre. En un instant, l'étincelle enflamme la poudre. Une détonation, puis une deuxième. Et c'est tout le dépôt qui explose. Le couvent est soufflé, les maisons alentour endommagées. Le bilan officiel est terrible. 38 morts, plus de 200 blessés. Ils étaient juste quelques-uns à vouloir jouer à la pétanque. Mais au final, c'est toute une ville qui a eu les boules. Donc un conseil, si jamais il vous vient un jour l'idée de jouer au Molki avec vos amis alors que vous n'avez pas le matériel, bien évitez de remplacer les quilles par des bouteilles de White Spirit, surtout si vous êtes en plein barbecue.
0: Merci Stéphane Bern, le retour du best-of pour vous demain à 6h43. Tout de suite, 7h15, Valentine, à la une de Femme Actuelle cette semaine.
1: Les rappels de produits dans nos supermarchés, quels sont les motifs les plus fréquents, où trouver les infos et comment ça se produit?
0: Eh bien c'est ce que nous allons découvrir aux côtés de sa rédactrice en chef Sabrina Nadjar qui nous rejoint dans 3 minutes. Le temps pour vous de retrouver M. Pokora qui vous chante 1000 fois sur votre radio ici.
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1: On se réveille tout en douceur aujourd'hui avec M. Pokora sur votre radio ici. Merci à vous de nous avoir confié votre réveil de ce samedi 2 mai. Place tout de suite à notre dossier du jour.
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1: Direction nos supermarchés avec le magazine Femmes Actuelles qui consacre un dossier aux aliments qui font l'objet de rappels. Mais alors pourquoi et comment est-ce que cela ça fonctionne? C'est ce qu'on va décrypter aujourd'hui aux côtés de sa rédactrice en chef en ligne avec nous. Bonjour Sabrina Nadjar.
4: Bonjour Louis.
1: Sabrina, pour poser déjà le contexte, expliquez-nous pour quel motif certains aliments peuvent faire l'objet de rappels.
4: Alors, les aliments qui font l'objet de rappel, c'est généralement parce qu'ils sont impropres à la consommation. Alors, il peut y avoir plusieurs raisons à ça. Soit on a détecté des micro-organismes dangereux ou des toxines libérées par des champignons, soit on y trouve des pesticides interdits ou des contaminants en quantité dépassant la limite réglementaire. Parfois même, le produit peut être rappelé car il contient des morceaux de verre ou de métal ou son emballage présente un défaut d'étanchéité. Il peut aussi y avoir une erreur dans la liste des ingrédients, par exemple l'oubli d'un allergène, et ça peut être vraiment préjudiciable aux gens allergiques.
1: Ok, mais si on prend le problème en amont, qui est-ce qui va être en charge justement de contrôler tous ces produits ?
4: Alors, il faut savoir que normalement, le principal responsable de la sécurité sanitaire, c'est le fabricant. Donc, les fabricants sont tenus d'effectuer régulièrement des autocontrôles sur la chaîne.

0: surveillance et de contrôle pilotée par la DGAL, qui est l'organisme de référence.
1: Et à ce moment-là, lorsqu'il y a un déclenchement de rappel pour X ou Y produit, où est-ce qu'en tant que consommateur, on va retrouver toutes les infos ?
0: Alors, d'abord, il y a un site de référence, il faut le connaître. Voilà, notez-le bien, Louis, ça s'appelle rappel.conso.gouv.fr. Okay. Et là, vous y avez toutes les informations utiles, les marques, les numéros de lot, les lieux de vente, les risques encourus et les contacts. Mais souvent, le magasin prend les devants. Alors, soit ils peuvent contacter les consommateurs qui ont acheté ces produits, notamment, par exemple, quand vous avez une carte de fidélité et qu'ils ont vos coordonnées, soit ils vont mettre une petite affichette en rayon et quand vous allez aller dans votre supermarché, ben, vous allez vous rendre compte qu'il y a un problème, par exemple, sur le beurre que vous achetez habituellement. Et sinon, les autorités sanitaires, quand elles jugent nécessaire, elles mettent en place, elles envoient un communiqué à l'ensemble des médias, nous, par exemple, à vous aussi, on relaie l'information sur nos antennes, nos sites, nos réseaux sociaux pour prévenir le consommateur.
1: Bien entendu, c'est comme ça que l'info arrive jusqu'à vous. Et d'ailleurs, pour plus d'informations, c'est le cas de le dire, vous retrouvez tout ce dossier complet, hein, Sabrina, dans votre magazine Femme Actuelle, qui vous attend dès maintenant chez votre marchand de journaux. Merci beaucoup, Sabrina.
0: Merci, Louis.
1: Avant les infos de 7h, nous allons retrouver Willy Rovelli pour sa revue de presse décalée sur l'actualité. Et tiens, pour se mettre dans l'ambiance, votre radio ici a fait appel au meilleur, j'ai envie de dire. On se réveille sur les notes de Breakfast in America. Super Trump, à l'écoute de votre radio.

0: Vous êtes au bon endroit pour commencer votre week-end samedi 2 mai. C'était Supertramp avec Breakfast in America. Et tout de suite, Valentine Lottès, nous sommes en ligne avec un auditeur. C'est Nicolas qui est avec nous. Bonjour Nicolas.
1: Bonjour Nicolas.
2: Bonjour Louis, bonjour Valentine.
0: Vous nous passez un petit coup de fil de Franche-Comté ce matin. Vous êtes où exactement en Franche-Comté?
2: Là, je suis sur mon lieu de travail à Besançon. Sinon, moi, j'habite en Haute-Saône, à Chaux-la-Lautière.
0: Et votre lieu de travail, dites-nous en plus.
2: Je suis sapeur-pompier dans le Doubs.
1: Vous êtes à la caserne, là, Nicolas?
2: Je suis pas en caserne. Je fais une partie en caserne, une partie au centre opérationnel, là où on prend tous les appels, où on gère les départs. Okay. Donc là, aujourd'hui, je suis en gestion de salle au centre opérationnel.
1: C'est super. C'est vous qu'on a au téléphone si on appelle et qu'on a un souci?

0: Oui, éventuellement, oui.
1: Ah,
0: oui.
1: Très bien.
2: Et c'est vous, Nicolas, qui avez un message justement personnel à délivrer sur notre antenne, un message adressé justement à l'ensemble des sapeurs-pompiers peut-être qui nous écoutent ce matin.
0: Ben voilà, donc en tant que sapeur-pompier, ben, je souhaite une belle et heureuse journée à tous les sapeurs-pompiers de France.
1: Nicolas, c'était une vocation de devenir pompier pour vous, ça arrivait par hasard ?
0: Non, depuis tout petit, je voulais être sapeur-pompier, et puis voilà, j'ai poursuivi mes études, et ensuite j'ai passé le concours, et voilà, je suis sapeur-pompier professionnel maintenant en Franche-Comté.
1: Vous avez réalisé votre rêve de petit garçon, c'est chouette.
0: Ouais.
2: Il est encore un petit peu tôt, Nicolas, justement, pour sonner la mode humeur, et je vous aurais demandé un petit coup de ping-pong, donc ça c'est pas possible, mais je crois que Justin qui réalise l'émission, il en a trouvé un petit coup de ping-pong de pompier. On l'a ? Ah, ben voilà. Eh ben c'est sûr.
1: Franchement,
2: non, bah arrêtez.
1: Non, c'est pas ce qu'il y a de plus agréable juste avant 7h le matin.
2: C'est manqué une mauvaise idée. Nicolas, on vous envoie votre poste radio, justement, dernier cri ultime, directement chez vous en Franche-Comté. Merci de nous avoir passé un coup de fil.
0: Ah bah c'est super sympa, merci, bonne journée.
2: Excellente journée à vous, Nicolas. Comme chaque week-end, il est au rendez-vous juste avant les infos de 7h pour sa revue de presse décalée. C'est Willy Rovelli qui nous met les points sur les i. Bonjour Willy.
3: Bonjour. Et on commence avec le maire de Cannes, David Lisnard, qui réclame une offensive anti-drogue pendant le Festival de Cannes. Oui, bon, annule le Festival de Cannes, ça sera plus simple à mon avis. Après, il faut être raisonnable, David. Souvent à Cannes, il y a des films de 4 heures en langue moldave sur la transhumance des moutons dans une famille queer confrontée au cancer du patriarche analphabète. Franchement, si t'es pas défoncé, tu peux pas suivre. C'est pas possible. La marque Durex signale qu'à cause de la montée du prix de pétrole, les préservatifs coûteront plus cher. Et si on rajoute à ça le prix du paquet de club, va vraiment falloir être blindé hein, pour fumer après l'amour. Des capotes plus chères, bon bah pas le choix, comme mon slip, la prochaine fois je le remets à l'envers. De toute façon, avec cette guerre en Iran, on se fait baiser de tous les côtés et sans préservatif. On va pas tarder à trouver des gars barbès et capote. Une étude révèle que la pollution à la drogue venue des consommateurs de cocaïne avec les eaux usées qui se déversent dans les rivières font que les saumons exposés à la coke nagent plus que la normale. Tellement plus qu'on a même trouvé des traces de saumon dans le nez de Pierre Palmade. C'est ce qu'on appelle des saumons complètement fumés. Ça m'étonnerait pas que les saumons remontent aussi la Méditerranée pour aller faire un tour sur la croisette. La prochaine fois, Mathieu Delormeau pourra plaider qu'il n'a pas pris de coke, mais qu'il a été victime d'une tranche de saumon. À Cannes, David Lisnard envisage donc d'interdire les petits fours avec du saumon. Une japonaise de 32 ans a épousé un avatar virtuel créé avec ChatGPT. Quand il faudra descendre les poubelles ou déplacer un meuble, là, elle se rendra compte que le virtuel finalement, c'est pas si bien. Un an déjà que le pape François repose pour l'éternité à Rome, dans la basilique Sainte-Marie Majeure. Oui, parce que Sainte-Marie Mineure, ça a encore créé le bordel. Enfin, la question du jour. Le pape François, justement, était un pape moderne. Il avait même envoyé un message dans l'espace. Eh oui. Est-ce que c'était une prière urbi et orbite ? Eh ben, vous avez 2 heures. Allez, passez un bon samedi. Et à tout à l'heure midi.
2: À vous aussi Willy, à tout à l'heure midi pour votre grand talk show du week-end sur votre radio ici jusqu'à 13h. Valentine, on vous retrouve d'ici 30 minutes.
1: À 7h30 voilà. Pour l'info en 90 secondes. Et à tout à l'heure.
2: À tout à l'heure et merci de m'avoir accompagné pendant cette heure-là. Et tout de suite, eh bien, retrouvez toutes les équipes d'ici matin pour lancer votre joli week-end et ça se passe dans votre région.
4: Eh oui, merci. Allez, au revoir Louis. Et bonjour les leftos. Aujourd'hui, on est le samedi 2 mai. Bonne fête aux Athanases. J'en connais plein des Athanases. Au Boris, aux Antonins et aux Zoé. Le dicton du jour, c'est à la Saint-Antonin que vend son vin le malin. Donc si quelqu'un vous propose une petite caisse à prix doux, méfiance, c'est peut-être l'éphéméride qui parle. Et c'est aussi la journée mondiale du thon. Donc aujourd'hui, bonne fête à tous les thons, même la boîte de conserve a droit au respect. Et bon anniversaire à David Beckham, Dwayne The Rock Johnson, Lily Allen. Non, je vous donnerai pas le titre de cette chanson. Il n'a pas deviné Guillaume non plus.
5: Non.
4: Un coup franc, un coup de poing au cinéma et une punchline, journée complète. Allez, bon réveil à tous.
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4: Et merci d'être avec nous en ce samedi matin. Dites donc, il ne serait pas 7h. Les infos, Guillaume Schum. Bonjour Guillaume.
5: Bonjour François, bonjour à tous.
4: Et les volleyeuses mulhousiennes sont championnes de France.
5: Oui, après la Super Coupe et la Coupe de France, les filles du VMA ont donc décroché leur troisième trophée de la saison. Elles se sont imposées 3-7-1 hier soir en match retour face à Levallois Paris Saint-Cloud, alors qu'elles avaient remporté la première manche samedi sur le parquet parisien. Alors l'ambiance était surchauffée, 3500 spectateurs et la joie bien sûr de l'entraîneur portugais du VMA, André Sarr.
7: Fierté énorme de donner ce type de moment-là au public mosellien. Moi, je ne suis pas important aujourd'hui, mais c'est quelque chose que j'ai ciblé depuis 10 ans et je travaille depuis 10 ans pour avoir ce moment-là. Mais le plus important, c'est qu'est-ce que le club a fait. Il a fait une saison historique avec 3 titres, plutôt que la Coupe, plutôt que le championnat. De voir les gens comme ça, c'est le meilleur championnat qu'on peut voir. De donner cette fierté à les gens de Mulhouse. Donc bravo à eux et merci beaucoup pour l'aide et à la saison prochaine.
5: Voilà, bravo au VMA avec donc l'entraîneur du VMA avec Patrick Janton. Et pour fêter ce titre de championne de France, les joueuses et le staff du VMA vous donnent rendez-vous en fin d'après-midi à 17h, ce soir place de la Réunion à Mulhouse.
4: De gros moyens de pompiers mobilisés pour un incendie dans un parking souterrain de la gare de Strasbourg.
5: Oui, c'était hier soir et d'après la mairie, une voiture a pris feu et a touché d'autres véhicules. Les pompiers ont procédé à l'extinction de 4 véhicules. D'importants panaches de fumée se sont échappés du souterrain, visibles de très loin. Le secteur a été bouclé par les pompiers qui sont intervenus au bout de l'incendie vers 20h30. Il n'y a pas eu de blessés. À Hörmingen, dans le Bas-Rhin, l'incendie parti d'un abribus vers 15h hier s'est propagé à l'extension du périscolaire qui a totalement été détruite. 37 pompiers ont été mobilisés et 12 engins. Aucune victime n'est à déplorer. Les pompiers du Bas-Rhin qui appellent à la prudence face au risque de feux de forêt et d'espace naturel alors que les températures s'annoncent encore très chaudes aujourd'hui en Alsace, jusqu'à 27 degrés et alors que plusieurs départs de feu en forêt ont été observés ces derniers jours. Le dernier à Saverne, au Kastenberg. L'incendie a dévoré plus d'un hectare malgré une importante mobilisation des secours.
4: Alors que les prix du carburant sont toujours élevés depuis la guerre au Moyen-Orient, des professions s'inquiètent.
5: Oui, c'est le cas des infirmières libérales. Elles ne sont pas concernées par l'aide au carburant pour les travailleurs modestes grands rouleurs, comme les agriculteurs, les professionnels de la pêche, du transport et du BTP. Il faut donc faire des choix pour les visites à domicile. C'est le cas d'Amandine Kalk. Elle est infirmière libérale dans le secteur de Benfeld et la semaine dernière avec ses collègues, elle a été confrontée à un cas concret.
8: On a eu un appel la semaine dernière pour une dame qui fait une stimulation ovarienne. Il y a un déclenchement en fonction de l'échographie et de la prise de sang. Et les déclenchements, c'est quasiment tout le temps entre 20h et minuit. C'était une de mes collègues qui travaillait. Elle me dit, mais moi, je vais pas revenir. Elle habite à 25 km. Ça fait 50 km aller-retour. On le faisait, voilà, parce qu'on part du principe que ces femmes, elles ont aussi le droit d'avoir leurs soins, tout ça. Donc, c'est vrai qu'on faisait un effort quand on n'a pas cette histoire de carburant et tout à l'esprit. Mais là, clairement, on se dit, nous, on fait tout le temps des efforts. Et finalement, derrière, il n'y a rien qui suit, quoi.
5: Et finalement, ces infirmières libérales n'ont pas eu en nécessité de se rendre chez la patiente car ses résultats n'étaient pas bons. Reportage complet sur ces inquiétudes à retrouver à 7h30 et sur cette flambée des prix à la pompe. Une manifestation des oubliés des aides est prévue cet après-midi à Paris. La mairie de Strasbourg fait part de ses inquiétudes autour d'une conférence de l'insoumise Rima Hassan prévue en fin d'après-midi au centre culturel Marcel Marceau. Il est à craindre que cette conférence soit l'occasion de propos qui fracture notre ville, écrit Catherine Trottmann dans un communiqué. L'eurodéputé est notamment poursuivi pour apologie du terrorisme après des propos considérés comme une marque de soutien au mouvement islamiste palestinien Hamas. Les insoumis qui dénoncent une police politique. Les manifestations du 1er mai en Alsace étaient hier 5000 personnes selon les syndicats dans les rues de Strasbourg, 3000 selon la police, entre 5 et 600 personnes dans les rues de Mulhouse et aussi une centaine de personnes à Colmar.
4: Du beau temps ce week-end et si nous allions tous au château?
5: Oui, l'opération a commencé hier, mais vous avez encore la possibilité de visiter de nombreux châteaux encore aujourd'hui. À Andlau, le château du Spitzbourg a fait carton plein hier. Louise Aldedali de Boisnard, avec de nombreuses familles et de groupes de copains.
9: Jennifer a un panier en osier rempli de fleurs blanches sous le bras.
10: On a la cueillette du muguet et on a la cueillette de la spirule odorante qui est juste à côté du château. On a une vue magnifique vers le Spessbourg aussi. C'est la tradition alsacienne.
9: Ça fait 15 ans qu'elle vient au château le 1er mai avec son mari et désormais leur fils. Ils ont bien vu le lieu évoluer grâce aux bénévoles.
10: Marie m'a dit quand même il y a une sacrée différence même de loin. On voit vraiment qu'ils ont fait un énorme boulot. C'est plutôt sympa pour le patrimoine culturel français.
9: Henrik, lui, vient de suivre la visite proposée par un bénévole en costume.
11: Là, il y a la cathédrale de Strasbourg par cette fenêtre. Il
12: faut s'entendre du pied un petit peu. Voilà, ça y est, vous la voyez là ?
13: Vous la voyez où la cathédrale ?
9: Ce bourguignon est ravi de découvrir le patrimoine local grâce à tous au château.
14: C'est toujours fascinant d'arriver dans une région comme l'Alsace où on a la préservation du patrimoine et de cet héritage-là qui est quand même assez possible et où on en prend assez soin. Donc quand on a l'opportunité de pouvoir en fait sortir un peu, s'extirper des grandes villes et juste se promener et à 45 minutes trouver ce genre de petits bijoux, on a saisi cette opportunité.
9: Près de 1000 visiteurs sont venus au château du Spessbourg ce 1er mai.
5: Et oui, de belles photos sont à découvrir sur ici.fr en page Alsace. 50 animations pour les grands et pour les petits à partir d'aujourd'hui et tout le mois de mai, c'est la fête de l'Europe à Strasbourg avec des expositions, des conférences, des rencontres citoyennes pour mieux comprendre ce que l'Europe nous apporte au quotidien. Ça commence dès 14h cet après-midi dans le quartier des institutions européennes. Le programme complet des festivités sur le site de la ville de Strasbourg. Deux résultats de sport pour terminer. En handball, la belle perf des Célestadiens face à Nîmes, victoire 33-28, ça permet aux Violets qui restaient sur 9 défaites de passer de la 16e et dernière place à la 12e, de bon augure pour le maintien à 4 journées de la fin du championnat. Et puis moins de bonne opération pour les basketteurs de l'Alliance Sport Alsace, ils ont été battus 89-92 contre Yertolon à la Forest Arena de Grisse, toujours dans le top 10. L'Alza n'aura pas le droit à l'erreur pour ses deux derniers matchs, des deux derniers matchs à Chaland et contre Orléans.
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5: Et on sort le t-shirt et puis les lunettes de soleil aujourd'hui. Hein.
13: Oui, absolument.
5: Vous n'avez pas vos lunettes de soleil encore.
13: Ben non, parce que... Pourtant, ces projecteurs m'éblouissent, ça. Vous avez raison. En tout cas, le soleil va briller sans discontinuer jusqu'à ce soir sur toute l'Alsace avec ce petit vent modéré d'est à nord-est, des températures qui vont atteindre 21 à 27 degrés cet après-midi en pleine. Oui. Et puis, on attend 15 degrés sur les hauteurs. On attend aussi 27 degrés, par exemple, à Strasbourg. Colmar, ce sera 23, Mulhouse, 25, Célestat, 22, Saverne, 21 degrés. Une journée parfaite pour vos activités en extérieur. Et pour vous y rendre, en plus, la circulation sera fluide, puisque pour l'instant, concernant vos conditions de circulation, c'est ouvert sur notre carte, que ce soit dans le Bas-Rhin ou dans le Haut-Rhin. Toutefois, si vous êtes témoin de soucis, de perturbations, vous n'hésitez pas à vous arrêter sur une zone sécurisée, à nous contacter sur la ligne Infotrafic ici Alsace, 03 88 25 02 02. Puis bien sûr, on vous rappelle, n'oubliez pas de respecter l'limitation de vitesse ainsi que les distances de sécurité. Et attention, pas de portable au volant. Pas de portable volant. D'accord ? Un kit main libre. C'est quand même mieux.
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13: Quand on arrive quelque part, le grand problème à résoudre, c'est d'abord, mais où se garer ? Nous, on a l'endroit idéal pour cela, oui. Et en plus, c'est gratos, parce que c'est ici, là, maintenant, là, avec Marc Lavoine comme gardien de parking de luxe à 7h09. Bon réveil avec Ici Alsace et surtout, bon week-end. Et puis, bonne fête à Thanase. Et puis aussi Antonin, quand même.

0: Ici Alsace avec Marc Lavoine. Oui, Lavoine, des céréales comme carburant ce matin, ben ça fait du bien.
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0: Pour ça, c'est la bonne humeur qui est de rigueur.
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0: Oui, parce qu'un sourire aussi le matin, ça ne coûte rien. C'est dans le prochain quart d'heure à suivre aussi. Les infos pêche de David Piron pour s'intéresser aux herbiers. Parce que dans les herbiers, qui c'est qu'il y a ? Bah, il y a le brochet. Jérôme Prodhomme, lui, dans l'expression du jour, va décortiquer une expression d'un peu l'autopsie du langage, mais sans blouse blanche. Et une fois encore, avec le sourire, comme ça. Mais bon, d'accord. 7h13, mais d'abord, cadeau !
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0: Une expression vous intrigue le week-end. Jérôme Prodhomme sort ses grimoires pour éclairer son origine. Et aujourd'hui, notre ami Jérôme est content parce qu'en ce début de mois de mai, bah, il a eu ce que tout le monde mérite et il en parle maintenant, tiens.
5: Pourquoi on dit un salaire ? C'est l'un des plus vieux mots français puisqu'il nous vient tout droit du mot latin salarium.
6: Hein, oh, j'adore !
7: Pardon.
6: Le solarium.
7: La crème, la serviette, je crois qu'on a tout.
5: Alors, pardon, messieurs, dames, mais j'ai pas dit solarium, j'ai dit salarium.
6: Oh, pardon.
7: Oh, pardon.
6: Ah, bah oui. Il me disait que c'était bien sombre ici aussi.
5: Eh ben voilà, bah, c'est un studio de radio, c'est pas très solarium dans le genre. Hein. Filez ces deux pièces plus loin, je crois bien.
7: Pardon.
5: Le mot salaire nous vient donc du latin salarium, qui veut dire ration de sel. En fait, au temps des Romains, on payait les légionnaires en sel.
8: Ave, mon petit bonhomme.
5: Ave, Gracchus, Bonus, Continus, Caius. Vous êtes donc payé en sel, alors ?
8: Tout à fait. Avec les poteaux, on reçoit notre salarium. Il n'est pas très élevé.
5: Ah ben.
8: On n'est pas payé double week-end.
5: Ah bon ?
8: Faudra que j'en parle au délégué du personnel.
5: Ah ben, je comprends. Alors, si les Romains payaient en sel, c'est qu'il a été très longtemps précieux pour une raison simple : le sel conserve. Autrefois, pour garder la viande le plus longtemps possible, on la salait, ce qui l'empêchait de se corrompre et permettait d'en manger quasi tout au long de l'année. Et l'invention d'autres moyens de conservation, comme les conserves au 19e siècle ou le frigo au 20e siècle, ont remplacé l'usage du sel.
8: Dis donc, petit bonhomme,
5: hein,
8: vous êtes blindé, vous ? Je vous ai vu à la cantine. Un mois de salaire sur la purée. Il faut pas se priver, hein ?
5: Ah ben, voilà pourquoi on dit un salaire alors qu'on ne sait plus vraiment pourquoi. Encore que vous, maintenant, vous savez...
0: Ah, il est excellent, César. Avec César, bon, autorité, salut, enfin bon. Allez, c'est pas tout ça, mais n'oubliez pas que pourquoi on dit reviens dès demain avec Jérôme Prodhomme. Sinon, bah, rendez-vous dès maintenant sur l'application aussi pour d'autres expressions ou le site ici.fr Alsace. Zaz, elle sourit. Et puis elle le chante aussi. Ici Alsace, bon réveil, 7h17.
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0: Zaz et son sourire qu'on vous fait, nous aussi. Alors, à part qu'on a un petit souci sur notre Facebook, dites donc, le poste météo, peut-être vous êtes dit, bah, qu'est-ce qu'il a ? Il n'est pas apparu, le poste météo, rassurez-vous, on essaie de résoudre tout cela afin qu'on puisse faire la météo ensemble sur le Facebook avec la couleur de votre ciel ainsi que la température. Sinon, en attendant, vous pouvez aussi vous rabattre sur le WhatsApp en passant par le 03 88 25 15 15. D'ailleurs, c'est ce qu'a fait Ferdinand à Célestat pour nous dire que c'est un soleil matinal sympathique avec une température de 12 degrés. Et il nous dit que ça va chauffer aujourd'hui. C'est vrai, on s'attend quand même à des températures élevées cet après-midi, notamment que ça risque de grimper jusqu'à 27 degrés. On est prudent. Et puis, prochain rendez-vous avec le point météo, c'est dans moins d'une heure, rassurez-vous. On essaye de retrouver notre poste météo sur le Facebook d'ici Alsace. Tiens, si on allait à la pêche avec David Piron, parce que figurez-vous qu'avec lui, on va s'intéresser aux herbiers. Pourquoi ? Réponse maintenant.
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0: Bonjour David Piron.
3: Bonjour François, bonjour à tous.
0: Et dites donc, faut prendre soin de nos herbiers, encore plus ces prochains temps, mon cher David.
3: Ces plantes sont indispensables, c'est la base de la chaîne alimentaire. D'une part, mais c'est aussi des structures, notamment dans des zones relativement peu profondes où il y a peu d'obstacles. C'est ça qui va constituer les structures en fait pour les habitats en fait de l'ensemble de nos poissons et notamment et en particulier d'ailleurs du brochet. L'herbier, c'est à la fois le gîte et le couvert. Le gîte, puisqu'en fait, comme je le disais, en fait, c'est des zones où les poissons peuvent se reposer. Alors que ce soit le brochet, mais aussi tous les alvins qui sont en train de naître là, c'est des supports de reproduction pour pas mal d'espèces, les alevins et ensuite les petits poissons, l'ensemble des petits poissons. Il y a un écosystème qui se crée autour des herbiers et en fait le brochet à la tête de la chaîne alimentaire se retrouve dans ces herbiers également. C'est pour lui aussi l'occasion en fait de pouvoir se cacher à l'affût, puisque c'est comme ça que chasse le brochet, essentiellement à l'affût, de se cacher à l'affût, et puis de passer inaperçu et de fondre sur une proie, gardons une perche qui va passer par là.
0: C'est génial. Dites donc. Alors,
3: ça dépend pour qui. Si on est le brochet, oui. Si on est le gardon, un peu moins.
0: Mais, ouais. Alors donc, si je comprends bien, ce qui dit herbier, on a de grandes chances qu'il y ait des brochets pas loin.
3: C'est ça. Et ça s'est notamment vu là sur les premiers jours de pêche. Les brochets étaient un peu apathiques quand même, l'eau encore fraîche, mais ils étaient présents en fait à proximité de certains herbiers et pas de tous. Et c'est bien ça le truc. C'est on va voir comment en fait trouver les herbiers en fait qui maintiennent les brochets, puisqu'en fait dans les herbiers on a un certain nombre de plantes aquatiques avec des structures différentes, et celles qui vont nous intéresser à cette période de l'année, c'est les potamos.
0: Et on verra tout cela dès demain, parce que là, on n'a plus le temps, mon cher David.
3: On reprendra ça demain, ouais.
0: Ciao.
3: Ciao.
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0: Peut-être qu'on va commencer par le début, si vous voulez bien, s'il vous plaît, avec Bernadette qui est avec nous, s'il vous plaît. Bonjour Bernadette.
4: Bonjour, toute l'équipe, vous allez bien ? Vous avez passé un bon 1er mai ?
0: Ça, oui, c'est absolument. Voilà.
4: C'est nous à Holzheim, il y a 11
0: degrés. Merci Bernadette, c'est gentil. À Holzheim, oui. 11 degrés donc ce matin.
4: Oui, vous allez bien tout le monde, oui.
0: Bon, ah ouais, d'accord. Oui, ça va bien, merci. Bernadette, qu'est-ce qu'on fait ce week-end ?
4: Oui.
0: On fait quoi ce week-end ?
4: On a fêté mon fils hier soir, 40 ans. D'accord. Alors on est encore un peu dans les vapes.
0: Ok. Bon, oui. J'espère que vous allez être concentré pour tenter de gagner ces places pour aller au cirque Arlette Grus.
4: Oui, je serai contente. Hein.
0: Bon, est-ce que vous
4: surtout
0: êtes...
4: pour ma petite fille qui va avoir 2 ans.
0: D'accord. Eh bien, écoutez, on va voir ça tout de suite. 3 propositions, 2 bonnes réponses et c'est gagné. Est-ce que vous êtes prête, Bernadette ?
4: Oui, je suis prête.
0: Eh bien, on y va.
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0: Le Sacré-Cœur, bretzel ou pas bretzel ?
4: Pas bretzel.
0: Bien. La maison Kamerzel, bretzel ou pas bretzel ?
4: Bretzel.
0: Eh ben voilà, c'est gagné.
4: Merci. Merci beaucoup, je vous remercie. Je vous souhaite un très bon week-end et beaucoup de bonnes choses.
0: Merci.
4: Vous êtes formidable.
0: C'est gentil, Bernadette. Je vous
4: merci
0: dis
4: du... beaucoup. C'est au pas... revoir ah, et bon week-end.
0: Et au revoir, Bernadette. Au revoir, d'accord. Bon, bah, elle veut pas continuer avec tout, d'accord. C'est ça. Genre, je prends les places et je me casse. Hein. J'ai autre chose à faire. Vos entrées pour le cirque Arlette Grus qui présente son spectacle parenthèse, ma chère Bernadette, au chapiteau Arlette Grus à Strasbourg. Ce sera le 7 mai à 19h30. Genre, ouais. Tu sais, je vais faire mes courses. J'ai... Bon, c'est pas tout ça, mais dites donc, qu'est-ce qui se passe pour la suite? Billy Paul qui se prend pour Elton John et nous dire, pourquoi pas, ce sera à suivre après la pub et que je me remette un petit peu de mes émotions.
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0: Oui, moi aussi, j'aime bien parler comme ça.
1: Billy Paul avec Your Song, c'est ici Alsace que vous écoutez.
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1: Bon réveil et bon week-end, il est 7h30, toute l'actualité en France et dans le monde. C'est 90 secondes tout de suite et c'est avec Valentine Letess.
3: Jusqu'à 30 000 fêtards venus de toute l'Europe sont attendus près de Bourges pour une fête illégale sur un terrain militaire extrêmement dangereux. Des mines, parfois de plus de 100 ans, se trouvent encore sous terre selon les autorités. 20 000 teufeurs sont déjà sur place. Des boutiques SFR aux rideaux baissés, les 2 000 salariés de l'opérateur en France sont appelés à la grève alors que les négociations de son rachat sont en cours. Les syndicats s'inquiètent d'un futur démantèlement de SFR sans reprise de ses boutiques et de leurs employés. Des cortèges pacifiques. Les rassemblements du 1er mai se sont déroulés dans le calme pour la très grande majorité, souligne le ministre de l'Intérieur. 15 interpellations dans toute la France pour 158 000 manifestants, indique la police. Deux fois plus, 300 000 selon la CGT. Rationnés en eau potable et en vivres, c'est une situation de crise humanitaire dans le détroit d'Ormuz pour les 20 000 marins coincés sur leur bateau depuis le début de la guerre en Iran. Selon la Fédération des officiers de la marine marchande, il demande des évacuations d'urgence. Donald Trump ressort son arme préférée, les droits de douane. Le président des États-Unis annonce une hausse de 25% des taxes sur toutes les voitures et les camions en provenance de l'Union européenne à partir de la semaine prochaine. Selon lui, l'UE n'a pas respecté l'accord commercial avec son pays. Les Toulonnais en terre irlandaise pour atteindre la finale de la Champions Cup de rugby. Le RC Toulon affronte à 16h le Leinster dans son antre, l'Aviva Stadium de Dublin.
0: Et l'info d'ici en Alsace, c'est la guerre au Moyen-Orient et ses répercussions avec l'essence et un prix à la pompe qui est toujours très haut. Le gouvernement a annoncé il y a quelques jours une aide carburant pour les travailleurs modestes grands rouleurs. Les agriculteurs, les professionnels de la pêche, du transport et du BTP sont accompagnés par l'État, mais pas les infirmières libérales. Alors forcément, elles dénoncent le manque de reconnaissance. Héloïse Roger, vous êtes rendue dans le secteur de Benfeld, dans le Bas-Rhin, et vous avez suivi en tournée Amandine Kalk, une infirmière libérale.
4: Alors là, on est à Benfeld et on va à Utenheim. Voilà, on va chez une patiente pour faire une intramusculaire d'antibiotiques.
5: Vous avez combien de patients là aujourd'hui ?
4: Aujourd'hui, c'est une petite tournée, j'en ai que 41. En moyenne, on est plutôt à 45 par jour.
6: Amandine Kalk circule quotidiennement dans un rayon de 10 km autour de Benfeld, allant d'Ostouz à Kogenheim.
4: Moi, je suis à peu près entre 80 et 90 km par jour.
6: Sur le tableau de bord, la jauge d'essence est presque entière.
4: Ça descend assez vite, trop vite à mon goût. Moi, je fais à peu près 6 pleins, entre 6 et 7 pleins par mois.
6: Et avec la hausse des prix du carburant,
4: il y a quasiment 80 euros par mois en moins. Donc c'est sûr que c'est 80 euros que je ne vais pas dépenser pour faire autre chose, quoi.
6: Elle n'a pas envie de devoir faire un choix entre ses patients. Mais que faire si la situation perdure ?
4: On va prendre en priorité les gens qui sont diabétiques, qui ont des chimios, voilà, des choses comme ça. Et après, des gens qui ont de la dépendance, qui ont aussi besoin de soins, mais j'ai envie de dire de soins moins techniques. C'est forcément ceux-là qu'on risque de laisser en premier, quoi.
6: Et ça inquiète celles et ceux qui reçoivent la visite d'Amandine tous les jours.
7: Bonjour.
6: Brigitte et son mari ont besoin de soins quotidiens. C'est impossible pour eux de s'en passer.
8: Ah oui, c'est important parce qu'en plus, elles sont de bons conseils. C'est vous qui avez envoyé mon mari à l'hôpital. Hein. Il était très mal. Moi, j'étais perdue. Hein. C'est inimaginable. C'est incompréhensible que le gouvernement ne fasse rien, quoi, pour des personnes qui sont là pour nous.
4: Je vous vois demain.
7: Au revoir.
4: Voilà, on retourne sur Benfeld.
6: Des allers-retours dans les mêmes communes qu'elle tente de réduire, mais parfois, avec les contraintes des patients, elle est obligée de le faire. À Kogenheim, par exemple, elle doit y aller une première fois à 6h du matin.
4: Parce qu'en fait, j'ai un patient chez qui je vais commencer, qui ne veut pas qu'on vienne plus tard parce que il ne veut pas que son fils nous voie. Et donc, on a essayé d'expliquer en long, en large et en travers, mais il ne veut pas, il veut rien savoir.
6: Elle doit donc faire un deuxième trajet dans le courant de la matinée pour un autre patient, ce qui lui fait déjà son compteur 40 km.
0: Héloïse Roger à Benfeld, aux côtés d'une infirmière libérale qui souffre de hausse du prix du carburant et qui se retrouve sans aide de l'État.
1: Dans le journal de 8h, Guillaume, nous reviendrons sur le titre de champion de France pour les volleyeuses 2012.
0: Oui, elles se sont imposées 3-7-1 hier soir au match retour face à Levallois à Paris-Saint-Cloud. Alors qu'elles avaient remporté la première manche samedi sur le parquet parisien, l'ambiance était surchauffée avec 3500 spectateurs à Mulhouse. On parlera également de la ZFE, la zone à faible émission de l'Eurométropole. Est-elle vouée à disparaître alors que la suppression de la ZFE au niveau national a été votée à mi-avril à l'Assemblée nationale? Et côté météo, c'est du tout beau. Hein.
1: Et côté météo, nous avons un stagiaire cette semaine.
0: Oui.
1: Et oui, on a même des stagiaires le week-end, dites donc. Hein.
0: Ouais.
1: Et là, vous dites tout. Bande d'enfoirés.
0: Mais comment ça se fait, là?
1: C'est Cyprien Garzia qui est passionné de météo et qui a voulu absolument venir ce matin pour nous faire la météo. Alors, Cyprien, bonjour.
7: Bonjour.
1: Déjà, on fait un point avec vous. En Alsace, quel temps est prévu aujourd'hui?
7: Mais il fait beau ce matin, François.
1: Ouais, il fait beau et chaud. C'est votre contre-pétri belge.
7: C'est vrai que le ciel sera un peu laiteux cet après-midi, mais les températures vont grimper dans la plaine. À Saint-Louis-Mulhouse, 26 degrés. Et entre Colmar et Strasbourg, on peut monter jusqu'à 27 degrés. Heureusement, cette chaleur est de courte durée. Le ciel va se couvrir demain avant le retour d'une dégradation lundi.
1: Bon, alors, si vous avez des mauvaises nouvelles comme ça, vous pouvez rester chez vous, Cyprien. Je plaisante, bien sûr. Tiens, vous pouvez en profiter aujourd'hui pour faire une balade à vélo sur la piste des vins d'Alsace, Guillaume.
0: Tout à fait.
1: Passionné de bicyclette. Et de vin d'Alsace. Avec modération.
0: Avec modération.
7: Avec modération, bien sûr.
1: Bien sûr. Entre vignobles en fleurs et villages pittoresques, c'est l'occasion idéale de découvrir la région autrement. Tiens, la Trace Verte, par exemple, ça c'est super sympa. Par contre, vous êtes prudent avec les piétons. On va faire un point sur vos conditions de circulation aussi pour vous dire que jusqu'ici tout va bien. Tiens, ça me rappelle un film. Puisque les voyants sont sur le vert, aucune perturbation à vous signaler ce matin, même du côté de la CEA. Rien à signaler également. Mais bien sûr, comme d'habitude, si vous êtes témoin de soucis sur la route, vous n'hésitez pas à vous arrêter sur une zone sécurisée et nous appeler sur la ligne Infotrafic ici Alsace. C'est le 03 88 25 0202.
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1: Nous sommes samedi matin, vous êtes sur votre radio ici Alsace qui vous accompagne pour votre réveil et c'est le moment de se dire « Tiens, qu'est-ce que je pourrais prendre au petit déjeuner ?» Ou alors « Tiens, je vais faire une tournée générale de croissance ce matin. Hein. » Nous, c'est 4 rue Joseph Massol pour l'adresse. Encore plus l'occasion de faire plaisir aux Boris, Antonin et autres Zoé que nous fêtons en plus aujourd'hui. Et puis avec en bonus Alain Souchon dans les oreilles. C'est pas beau ça ici Alsace, il est 7h37. Rétis.

0: Ici Alsace, avec Alain Souchon. Charlotte, elle, elle a un fantasme de vengeance. Bon, on va pas lui jeter la pierre, Cardin. Ah, elle était bonne celle-là. Mais elle était quand même à deux doigts de s'énerver, hein, Charlotte. Benjamin Cuc, lui, va rouler malin. Il va nous parler voitures d'occasion et surtout des fameuses merguez. Et l'on constate que la fumée ne vient pas toujours du barbecue. Les trois plus de Pyrnus arrivent. Trois infos à savoir absolument. L'humour en tube avec Fred Ballard. On parlera long week-end férié. C'est en ce moment. Et ces moments, on ne sait plus quel jour on est, mais où on sait très bien où est le rosé. À consommer avec modération quand même, les enfants. Mais oui, mais pour l'heure, on va chausser les baskets avec Céline Schnell, direction Falkenstein et Schelmeck. Deux noms qui sentent bon la balade, la forêt et le bolet qui discute à 7h41.
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3: On se ferait pas une petite rando ce week-end? Genre un truc tranquille où on marche un peu, mais sans se lancer dans une rando de warrior. Et j'ai exactement ce qu'il te faut. Une rando accessible qui mélange nature, panorama et un petit côté aventure comme j'aime. C'est assez connu et fréquenté par les gens du coin, mais tu vas très vite comprendre pourquoi. Direction la vallée de la Bruche, du côté de Grendelbruch, je t'emmène jusqu'au piton du Falkenstein et les chaumes du Schelmeck. Le départ se fait tout près du parking du cimetière militaire à la sortie du village et très vite, tu te retrouves en pleine forêt. Les grands sapins, l'odeur de mousse, le calme total. Et en moins de 30 minutes seulement, les rochers apparaissent. Et là, on sent qu'on arrive sur un spot un peu particulier, le piton du Falkenstein. C'est un énorme rocher de Grévaugien, un bloc naturel impressionnant planté là au milieu de la nature et qui domine toute la vallée. Son nom veut dire le rocher du faucon et on comprend vite pourquoi. C'est un point de vue idéal, un vrai poste d'observation naturel avec une vue à 360 degrés sur la vallée de la Bruche, le Donon et la carrière de Viche. Et ce genre de rocher dans les Vosges y servait souvent de repère ou de point de surveillance bien avant la construction des châteaux forts. Le genre d'endroit où je pourrais rester posé pendant des heures. Mais après avoir profité de la vue, il faut bien repartir et là on repart en forêt direction le col du Buschberg. Et à partir de là, changement total d'ambiance. On arrive sur les chaumes du Schelmeck, ce sont de grandes prairies ouvertes et encore une fois, un panorama complètement dingue sur les hauteurs de Grendelbruch. Tu y crois souvent des parapentistes ou des amateurs de cerf-volant, faut dire que ça souffle un peu là-haut, hein, et parfois aussi des vaches et des chevaux dans les prairies. Quel plaisir de profiter de cette vue et de respirer tout simplement. À partir d'ici, tu peux redescendre tranquillement pour boucler une balade d'environ 2h à 2h30. Ou alors, si tu as encore un peu d'énergie et de motivation, tu peux prolonger jusqu'au Haut-Bulle pour en prendre encore plein la vue. La vallée de la Bruche, c'est vraiment un coin à part en Alsace. Un peu plus sauvage, mais avec une histoire hyper riche liée aux anciennes voies de passage au travers du massif vosgien. Alors si t'as envie d'une rando simple mais efficace, note bien le piton du Falkenstein au départ de Grendelbruch. Un classique en Alsace, mais clairement un classique qui vaut le détour. Bonne balade les Knekes.
0: Ah ben merci, c'est noté, des idées, des conseils de sortie pour le week-end en Alsace. C'est par une passionnée de la région, Céline Schnell. C'est à retrouver dès maintenant sur l'application ici et le site ici.fr Alsace. Et juste après la pub, tant pis pour elle, c'est Charlotte Cardin, mais tant mieux pour vous qui allez adorer.
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0: Ah bah oui, tant pis pour elle, mais tant mieux pour vous qui adorez Charlotte Cardin à l'instant. Ici, Alsace, on fait la météo ensemble avec le Facebook. On a retrouvé notre poste météo et on est content de lire tous ces messages que vous nous envoyez chaque matin, avec notamment Christiane à Wittisheim qui nous annonce 11 degrés ce matin chez elle. Virginie à Soultz-sous-Forêt, c'est la même température, 11 degrés aussi. Même température à Wolfisheim pour Daniel. 7 degrés à Saint-Raphaël, mais c'est dans le sud ça, mon Thierry. Qu'est-ce que vous faites là-bas, mon Thierry? En vacances, peut-être, hein? 3,9 degrés à Bergheim chez Pascal, 13 degrés à Schiltigheim chez Daniel, Geoffrey sur sa station météo à Utenheim a noté 11 degrés sur son thermomètre. Tiens, je vais aller voir si on a des nouvelles de notre New-Yorkais. En attendant, je peux vous dire que Fabienne Avaslon nous annonce 10 degrés ce matin chez elle. Et puis, on a 7 degrés à Arenheim chez Astrid, 8 degrés sur les hauteurs de Sulzeren chez Doris, 10 degrés à Kunheim chez Christiane et 10 degrés à Brunstadt chez Alain. On continue de faire cette météo ensemble sur le Facebook d'ici Alsace, mais également sur le WhatsApp. Vous pouvez envoyer vos messages à tout moment de la journée au 03 88 25 15 15. Oui, c'est le numéro que vous connaissez bien, Diane.
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0: Et bon réveil à tous. Chaque semaine, Benjamin Cuc, journaliste spécialiste de l'automobile, nous aide à rouler malin. Et aujourd'hui, Benjamin, on va parler d'un terme bien connu des acheteurs de voitures d'occasion, la merguez. Une voiture douteuse, bricolée, parfois accidentée. Alors comment l'éviter, Ben?
3: Oui, une merguez, c'est une voiture qui cache quelque chose. Et souvent un gros problème. Elle peut avoir été accidentée, puis mal réparée, avoir un compteur trafiqué ou un entretien très approximatif. J'en passe et des pires. Premier réflexe, regardez la voiture en détail. Des écarts de peinture, des alignements de carrosserie, disons, approximatifs, ou des traces de démontage de vis. Ce sont souvent des signes d'une réparation après accident. Regardez aussi les pneus. S'ils sont usés de manière irrégulière, cela peut révéler un problème de châssis.
0: Et Benjamin, au niveau des papiers, il y a des éléments à vérifier, hein ?
3: C'est essentiel. Il faut toujours demander dans l'ordre la carte grise, le contrôle technique et surtout un historique des entretiens. Je ne le répète jamais assez, plus il est complet, mieux c'est. Par ailleurs, il existe un outil très utile pour détecter la merguez, Histovec. C'est un site officiel de l'État. Il permet de vérifier l'historique administratif du véhicule. On y trouve notamment deux mentions très importantes. VEI, pour véhicule économiquement irréparable. Cela signifie que la voiture a subi un sinistre et que le coût des réparations dépassait sa valeur. Et VGE, pour véhicule gravement endommagé. Là, on parle d'un véhicule considéré comme dangereux, souvent après un accident important, et qui ne peut pas circuler tant qu'il n'a pas été expertisé et réparé correctement. Autrement dit, si une voiture est passée par la procédure VUI ou VGE, il faut fuir. Et si le vendeur vous refuse cette histovec, c'est déjà un très mauvais signal.
0: Et oui, lors de l'essai sur la route, on peut aussi détecter

conseils et roulez malin, mais aussi sur l'application ICI ou le site ICI.fr Alsace. D'autres conseils bien précieux. Les Communards, donc, ils donnent envie de tout révolutionner. Mais pour l'heure, on tente la montée en puissance à la Jimmy Somerville. Oui, Somerville, oui. Oui, c'est un exercice périlleux, qu'on se dise. Laissons faire Jimmy et profitons-en à 7h51. Bon week-end et bienvenue à vous.

0: y en a qui ont essayé d'avoir la voix de Jimmy. Ça n'a pas marché ici à Alsace avec les Communards. Parce qu'à Volaire, au courant, c'est déjà presque être organisé. Nous, on a les 3 plus de Pierre Nuss. Hey, bonjour Pierre.
1: Que te mourir François. Salut Binandre.
0: Les infos à connaître pour bien réussir sa journée, on commence avec des travaux au long cours.
2: Vous circulez régulièrement sur l'autoroute A5 en Allemagne? Soyez particulièrement vigilant dans le secteur de Tieningen. Si vous roulez entre les sorties Riegel et Herbolzheim, vous l'avez sans doute constaté. Le paysage se transforme. Le projet ferroviaire d'envergure qui relie Karlsruhe à Bâle franchit une étape cruciale avec la construction de nouveaux ponts. Ce chantier majeur, dont la fin est prévue pour 2028, entre dans une phase particulièrement active à partir de ce mois de mai. La configuration de l'autoroute est modifiée, les voies sont rétrécies et la vitesse est limitée à 80 km/h.

0: Rennes. Ortiche. Cette mesure est indispensable car des engins de chantier imposants manœuvrent à proximité immédiate de la chaussée. Alors attendez-vous à des ralentissements importants, surtout aux heures de pointe, le matin en direction de Fribourg et en fin de journée en remontant vers Karlsruhe.
1: Bon, quelque chose de plus gai quand même dans la vallée de la Bruche-Bière. Hein,
0: la mairie de Bar-en-Bar vous invite à célébrer leur grande fête du village et leur traditionnel bal champêtre qui se tiendront les 2 et 3 mai. Un week-end placé sous le signe de la convivialité dans tout le village. Coup d'envoi samedi 2 mai dès 15h avec l'ouverture de la fête foraine pour toute la famille en soirée à partir de 20h, ça va danser sous le chapiteau pour le grand bal champêtre animé par musique et spectacle. L'entrée est gratuite et le dimanche 3 mai, les festivités reprennent dès l'aube à 8h. Les rues s'animeront pour l'ouverture du vide-grenier. Et tout au long de la journée, de 10h à 17h, vous pourrez admirer une expo d'œuvres artistiques tandis que la fête foraine battra son plein dès 11h. L'après-midi du dimanche, un atelier maquillage sera proposé par la MJC de 13h à 15h, suivi à 15h30 du grand défilé de chars sur le thème des voitures anciennes. Pour les plus sportifs, démonstration de Zumba à 16h30 et rebelote pour un dernier bal champêtre à partir de 18h. C'est à Port-Port tout ce week-end.
1: Une fête qui nous fait voyager dans le temps pour conclure.
0: Samedi 2 à 20h et dimanche 3 mai à 15h à la salle des fêtes de Céport, découvrez la création Les Trésors du Temps. Et le temps a passé car 2026 marque le 90e anniversaire du groupe folklorique de Céport. Depuis presque un siècle, leur mission reste la même, rendre hommage aux traditions du village et à l'âme de leur costume. Ce spectacle entièrement imaginé par les membres du groupe folklorique vont faire intervenir 95 passionnés, danseurs et musiciens qui feront revivre ces savoirs et ces coutumes qui ne figurent dans aucun livre. L'histoire tourne autour d'une vieille malle. Une grand-mère y partage ses souvenirs et ses anecdotes avec ses deux petits-enfants. Ça va danser des valses, des polkas, des mazurkas. Mais attention, le groupe folklorique de Céport a aussi son propre ensemble de cuivre. Vous verrez défiler de nombreux costumes, fruit d'un immense travail de conservation entre pièces authentiques confiées par les familles et des tenues confectionnées à l'identique.
1: Merci Pierre Nus et à tout de suite sur l'application ici avant les infos de 8h. Un peu d'humour en tube, tiens.
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1: Bon, il y a 3 longs week-ends, hein, mais alors il va falloir les remplir. Oui, mais comment? Fred Ballard et ses rigolos ont trouvé de quoi nous occuper dans l'humour en tube.
4: Il y a pas longtemps, j'étais à la piscine pour faire un peu de natation aquatique.
5: Alors, excellente idée de Gad. La natation aquatique est une activité idéale qu'on soit seul, en couple ou en famille. Et elle est plus marrante que la natation sur herbe, hein, qui peut laisser des traces vertes indélébiles sur le maillot.
4: Le maillot parachute. Celui qui gonfle dans l'eau quand tu nages. Avec les lunettes. Tu sais ces lunettes de natation qui te font mal, qui te rentrent dans les yeux, que quand tu les enlèves, t'as l'impression que tu vas enlever tes yeux et tout. Quand je les enlève ces lunettes, pendant 5 semaines, on me dit « Ouah, t'as été à la piscine ».
5: C'est le but hein, des lunettes de natation. C'est fait pour qu'on ait cette belle petite tête de lémurien qui fait marrer les collègues le lundi matin. Mais sinon, il y a une autre activité pas aquatique, mais très marrante. C'est celle que pratique Paco Pérez.
6: Quand je m'ennuie, je vais voir des couples au hasard dans la rue et je fais semblant de reconnaître des ex. Puis je lui dis, il faut vraiment que tu m'appelles. Tu manques à ton fils.
5: Alors ça, c'est une activité qui ne laisse pas de traces de lunettes, mais qui peut laisser des traces sur les couples avec lesquels on s'amuse. Hein. On n'est pas à l'abri d'un bourre-pif si le monsieur n'est pas joueur. Autant dire que s'annonce un week-end à mourir de rire.
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1: Et merci d'être avec nous en ce samedi 2 mai. Il est déjà 8h. Les infos, Guillaume Choum, et la joie hier soir au Palais des Sports de Mulhouse.
7: Les volleyeuses du VMA ont été sacrées championnes de France. 3e titre de la saison après la Supercoupe et la Coupe de France. Les Mulhousiennes ont remporté la finale du championnat aux dépens du double tenant du titre Levallois Paris Saint-Cloud. Déjà victorieuses à l'aller sur le parquet parisien, les joueuses du VMA ont remporté le match retour 3-7-1 devant 3500 spectateurs du Palais des Sports. Grande joie pour la capitaine Léa Sonnler. Dernier match avec le VMA. Après 12 saisons au club, elle va prendre sa retraite sportive et termine sa carrière en apothéose avec ce nouveau titre.
8: Je suis trop heureuse. Ce soir, c'est encore un sentiment qui est différent parce que d'habitude, quand on fait un match, on doit tout de suite être focus sur le prochain. Et en fait, là, il n'y en a pas de prochain parce qu'on a tout gagné cette année. On a fait vraiment quelque chose de magnifique et je suis trop heureuse. Je ne pouvais pas rêver d'une plus belle fin de l'année pour l'équipe, pour le club. Et puis pour moi aussi, c'est un public, voilà, comme dit, qui m'a vu évoluer. Je suis arrivée, j'avais 18 ans, aujourd'hui j'en ai 30. J'ai changé, j'ai grandi. Le public est resté à mes côtés. Donc voilà, je mets ma famille aussi à mes côtés qui est resté là pendant toutes ces années. C'est pas évident le sport. Il y a des victoires quand tout est beau, tout est rose, c'est facile, et il y a aussi des défaites, et dans ces moments-là, il faut être bien accompagné. Et je pense que je l'ai été, c'est pour ça que j'ai pu faire 12 années.
9: Une belle soirée.
8: Magnifique. On va fêter ça maintenant.
7: Allez, à Saint-Lunaire avec Patrick Janton, les joueuses et le staff du volley Mulhouse-Alsace vous donne rendez-vous pour fêter ce titre cet après-midi à 17h, place de la Réunion, bien sûr, à Mulhouse.
1: De gros moyens de pompiers mobilisés hier soir pour un incendie dans un parking souterrain de la gare de Strasbourg.
7: Oui, une voiture a pris feu et a touché d'autres véhicules. Les pompiers ont procédé à l'extinction de 4 véhicules. D'importants panaches de fumée se sont échappés du souterrain, visibles de très loin. Le secteur a été bouclé par les pompiers qui sont venus à bout de l'incendie vers 20h30. Il y a eu ensuite des opérations de ventilation. Il n'y a pas eu de blessés pendant cette importante opération. La gare a pu rester en activité. L'intervention a mobilisé 20 engins et 44 personnels. Plus de 1000 litres de cyclohexane, un liquide hautement inflammable, tombé dans le Grand Canal d'Alsace hier après-midi à Chalampé dans le Rhin, hauteur de l'entreprise Alsachimie. Une fuite sur un navire citerne à quai lors d'une opération de dépotage. Une entreprise spécialisée est intervenue pour récupérer la totalité du produit. Plus d'une vingtaine de pompiers a été mobilisés pour cette opération.
1: La ZFE de l'Eurométropole est-elle vouée à disparaître ?
7: L'avenir de la zone à faible à émission est en suspens. La suppression des ZFE a été votée le 14 avril dernier par l'Assemblée nationale avec l'adoption de la loi de simplification. Mais les députés PS et écologistes ont saisi le Conseil constitutionnel pour empêcher son abrogation. La ZFE de l'Eurométropole est la seule d'Alsace. Elle empêche aux véhicules critères 4 et 5 de rouler dans ces communes depuis 2022. Mais en théorie seulement, puisqu'il n'y a aucun contrôle et aucune amende en cas de non-respect des règles. Et quel que soit le dénouement national sur cette question, l'Eurométropole va se pencher sur la refonte de la ZFE. Thibaut Philippe, c'est le premier vice-président de l'Eurométropole.
10: Depuis plusieurs mois, on se rend bien compte que la ZFE est plus vraiment effective dans l'Eurométropole de Strasbourg, hein, puisque finalement, à part les panneaux qui sont toujours montés aux entrées du territoire, il n'y avait pas eu vraiment d'action ou de contrôle particulier auprès des citoyens. À partir du moment où il y a une confirmation de la suppression totale, de toute façon, si la loi fait en sorte que le dispositif de ZFE n'existe plus, de fait, la ZFE n'existera plus. Ce qui ne veut pas dire qu'il ne faut pas travailler sur le sujet de la qualité de l'air. Je pense que ça sera quand même un enjeu extrêmement important. Mais si ce n'est plus le dispositif de ZFE, ça pourra être d'autres manières, sans forcément être dans une forme d'écologie punitive, puisque c'est ce qu'on avait dénoncé pendant tout le mandat précédent. Donc, en fait, la vraie problématique, c'est que la ZFE, telle qu'elle avait été prise dans l'Eurométropole, était en fait une mauvaise réponse à un vrai enjeu, à un vrai problème qui est la qualité de l'air.
7: Thibaut Philippe, le vice-président de l'Eurométropole sur la ZFE, la zone à faible émission, avec Louise Adélaïde Boinard. Les inquiétudes de la mairie de Strasbourg autour d'une conférence de l'insoumise Rima Hassan, prévue en fin d'après-midi au centre culturel Marcel Marceau. Il est à craindre que cette conférence soit l'occasion de propos qui fracturent notre ville, écrit Catherine Trottmann dans un communiqué. L'eurodéputée est notamment poursuivie pour apologie du terrorisme après des propos considérés comme une marque de soutien au mouvement islamiste palestinien Hamas. Les insoumis dénoncent une police politique. Les manifestations du 1er mai en Alsace étaient hier. 5000 personnes selon les syndicats dans les rues de Strasbourg, 3000 selon la police, entre 5 et 600 dans les rues de Mulhouse, mais aussi une centaine de personnes à Colmar.
1: Du beau temps ce week-end. Et si nous allions tous au château ?
7: Oui, l'opération a commencé hier, mais vous pouvez encore le faire aujourd'hui, découvrir les châteaux avec de nombreux sites encore à visiter, comme celui du Lichtenberg. Et l'année dernière, il y avait 27 sites à découvrir. Ils ont accueilli 27 000 visiteurs selon Alsace Destination Tourisme. Bruno Lins, c'est le président de l'association des Amis du Château dans l'eau. Il attend tous les ans cet événement avec grande impatience autour du château du Spesbourg.
9: C'est un peu notre fête à nous, où on met en valeur ce qu'on fait le reste de l'année en tant que bénévole, et où on peut enfin être présent dans les châteaux qui sont souvent ouverts 24 sur 24 aux quatre vents, sans possibilité d'explication. Donc le 1er mai, les gens peuvent venir et il y a des visites commentées qui peuvent leur expliquer un peu l'architecture et voir ce qu'ils ne voient pas toujours. Les gens regardent mais ne voient pas toujours l'architecture. Et c'est parfait, quoi. On se retrouve avec plaisir sous le soleil d'Alsace en plus, c'est parfait. Dans ce genre de journée, il nous est arrivé d'arriver à 1000 visiteurs, mais il faut savoir qu'il y a un compteur d'installer à l'entrée du château, et sur l'année on a 43 000 visiteurs au château d'Anglot. Ça nous donne une forme de visibilité qui permet de comprendre que le château a un intérêt touristique indéniable, quoi.
7: Voilà, et des photos de château à découvrir sur ici.fr en page Alsace. C'est la fête de l'Europe à Strasbourg à partir d'aujourd'hui, une cinquantaine d'animations pour tout le mois de mai avec des expositions, des conférences, des rencontres citoyenne pour mieux comprendre ce que l'Europe nous apporte au quotidien. Ça commence dès cet après-midi dans le quartier des institutions européennes. Deux résultats de sport pour terminer. Handball, la belle perf pour les Célestadiens face à Nîmes. Victoire 33-28. Ça permet aux Violets qui restaient sur 9 défaites de passer de la 16e et dernière place à la 12e. De bon augure pour le maintien à 4 journées de la fin du championnat. Moins bonne opération pour les basketteurs de l'Alliance Sport Alsace. Ils ont été battus 89-92 contre hier Toulon à la Forest Arena de Grisse, toujours dans le top 10. L'Alsa n'aura pas le droit à l'erreur pour ses deux derniers matchs à Chaland et contre Orléans.
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7: Et c'est un samedi au soleil. Hein.
1: Avec Cyprien Garzia, notre stagiaire, qu'on fait bosser même le week-end, dites donc. Bande de sauvages, qui avait envie de venir nous voir ce matin, même le week-end, c'est bien, c'est sympa. Et pour faire la météo, quel temps aujourd'hui en Alsace, Cyprien ?
11: C'est encore le soleil qui domine ce matin, François.
1: Oui,
11: qui domine. Le ciel sera un peu laiteux cet après-midi, mais ça restera très agréable et sans pluie. Coup de chaud avec des températures qui s'envolent dans la plaine. À Saint-Louis et Mulhouse, 26 degrés au meilleur de la journée. Et entre Colmar et Wissembourg, ça monte jusqu'à 27 degrés. Il faudra monter un peu en altitude pour trouver de la fraîcheur.
1: Combien ?
11: 24 à 25 degrés quand même à partir de 500 mètres d'altitude. Heureusement, cette chaleur est de courte durée. Le ciel va se couvrir demain avant le retour d'une dégradation lundi. Et là, François, tu vas me dire que c'est une mauvaise nouvelle.
1: Ah, mais voilà, c'est sûr, on en parlera plus tard. Hein. Pourquoi pas en profiter, tiens, ce samedi pour une randonnée au lac Blanc. C'est sympa comme tout, avec son eau cristalline et ses sentiers balisés, un cadre idéal pour une balade nature et un pique-nique. C'est le temps, c'est aujourd'hui qu'il faut en profiter, je le dis. Hein. Et puis vous continuez de faire cette météo ensemble, on fait la météo ensemble sur le Facebook d'ici Alsace, mais également sur le WhatsApp. Vous n'hésitez pas à envoyer vos messages au 03 88 25 15 15. Concernant vos conditions de circulation ce matin, tout est vert, les voyants sont sur le vert. Hein. C'est vraiment un week-end férié, on va dire, puisque ça roule sur le réseau routier autoroutier alsacien. Nos problémos, pas de souci à vous signaler du côté de la CEA aussi. Donc si vous êtes témoin de soucis, vous n'hésitez pas à vous arrêter sur une zone sécurisée et nous appeler sur la ligne Infotrafic ici Alsace 03 88 25 02 02.
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1: Bon réveil, bienvenue à vous, on se dit samedi matin et bonne fête à Boris, celui qui arrive avec un air mystérieux comme s'il avait réparé une tondeuse, négocié un traité de paix, faire une choucroute en même temps. Antonin, lui, c'est plus doux, plus lettré, on l'imagine avec une écharpe, un carnet, une phrase du genre « J'ai une théorie sur la cuisson des spätzle ». Et Zoé, l'énergie pure, trois lettres, mais la puissance d'un café serré un samedi matin. Zoé, c'est le prénom qui entre dans une pièce avant même que la personne soit arrivée, c'est beau, hein ? Allez, bonne fête à eux trois et bienvenue à tout le monde sur un air de Pascal Obispo. Lui aussi, il monte haut, hein, comme Jimmy Somerville d'ailleurs, hein, mais lui s'appelle Pascal. Plus qu'à tout ! Oh, j'ai voulu le faire. Je l'ai raté, hein. Ouais, bah, je préfère laisser Pascal. Bienvenue, il est 8h10.

0: Et ici Alsace, c'était Pascal Obispo.
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0: Moi j'aimerais bien un pas de danse, mais avec Céline. Hein.
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0: Ah bah d'accord.
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0: Ouais, ça fait bizarre.
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0: D'accord.
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0: Bon, en même temps, si c'est elle qui le demande, hein, on s'exécutera tout à l'heure. J'aurais pas dû le faire ce mot-là, tu vois. S'exécutera. Ça fait trop de syllabes. Nicolas Riffel, lui, nous emmène dans une grange en ville, oui. Dit comme ça, on dirait une devinette immobilière, mais c'est bien une adresse gourmande. On parlera des pixels de suivi dans les vies numériques et vies privées de Valentine Letès, des tout petits machins invisibles qui en savent parfois plus sur nous que notre propre famille. Mais d'abord, qu'est-ce qu'on fait? Bah, c'est à vous d'appeler.
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0: Et dites donc, ce serait pas la vie numérique et vie privée qui arrive avec notre amie Valentine Letès. Chère Valentine, bien sûr, vous êtes là pour nous parler de quoi aujourd'hui? Eh bien, on va vous le dire tout de suite, puisque ce sont des trackers qui se cachent dans nos emails. Et oui, et ce matin, Valentine, vous nous mettez en garde contre les pixels de suivi.
4: Des fichiers espions de la taille d'un pixel, d'où leur nom, invisibles à l'œil nu et glissés dans certains de nos emails, pour envoyer des informations à l'expéditeur dès leur ouverture. À quelle heure a-t-on ouvert le courrier? Dans quelle ville? Sur quel appareil? Certains peuvent même indiquer à quel endroit, sur quel mot, quel lien nous avons cliqué. C'est finalement l'équivalent des cookies, mais dans le monde du mail, un traceur de notre navigation utilisé dans deux cas de figure. Évaluer la réception et la lecture des messages envoyés. Certaines administrations publiques les utilisent notamment pour savoir s'il est nécessaire de nous contacter par un autre moyen, mais aussi à des fins publicitaires, pour adapter l'heure d'envoi des messages et leur contenu pour mieux capter notre attention.
0: Bon, comment savoir, Valentine, si un pixel de suivi s'est glissé dans l'un de nos mails?
4: C'est quasiment impossible pour un œil non averti, nous explique la CNIL, la Commission nationale de l'informatique et des libertés. Nous partageons donc parfois des données dans un espace ultra personnel, notre messagerie électronique, sans en avoir conscience. Mais notre consentement est obligatoire lorsque l'objectif de ces traceurs est commercial. C'est souvent une croix à cocher dans un formulaire lors d'une création de compte. On nous demande par exemple notre accord pour optimiser les performances des campagnes ou pour améliorer notre profil sans jamais mentionner les mots pixels de suivi. Le dispositif est encore trop méconnu du grand public. De nombreuses sociétés se passent donc encore très souvent de notre accord pour cacher ces petits espions dans nos emails.
0: Bon, savoir si vous êtes traqué par des balises connectées ou des applications, vous avez tout de suite rendez-vous sur ici.fr Alsace, page vie numérique et vie privée. Une valse, un tango, l'Indy Hop au Charleston? Non. Avec Céline Dion, ce sera plutôt un slow ici et maintenant, à 8h et presque 18 minutes. Bon réveil, bienvenue.

0: On va jusqu'au bout avec Céline Dion parce qu'on a tellement besoin. Merci Céline, c'était super agréable en tout cas de vous entendre là. Je le fais pas mal, non? Non, nul, d'accord, ok. Allez, en attendant, on fait un point météo avec vous sur le Facebook d'ici Alsace, la température, la couleur de votre ciel. Notamment du beau monde sur le Facebook d'ici Alsace, avec Mariette qui nous dit qu'il fait 7 degrés à Münchhausen ce matin. C'est la couleur de votre ciel et la température qu'on vous demande. Et puis des fois, vous nous envoyez aussi des petits clichés. Et c'est plutôt sympathique comme tout. Alors, inutile d'inonder aussi de vos messages. Faut pas vous mettre un message, ça suffit largement. Loïs Alex, à Jebsheim, on a 8 degrés. Pascal, à Riggisheim, 8 degrés aussi ce matin. Beau ciel bleu. On a 8 degrés aussi à Bischheim, chez Christine. Chez Doris, à Wissembourg, c'est 8 degrés. Chez Eva Jungholz, qui se lève toujours de bonne heure, 11,4 degrés ce matin. Chez Hubert, à Bourgheim, 9 degrés. On a qui encore? Ah! Notre New Yorkais, qui nous annonce 13 degrés. C'était il y a plus d'une heure maintenant, à minuit et demi à New York City. 13 degrés donc à New York. Eh ben bon week-end, mon cher Yves. Profitez-en bien. Et enfin, 10 degrés à Mulhouse. C'est chez Stéphane. C'est dur à dire, dites donc. Hein. Bon, allez, on part en balade maintenant. Tiens.
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0: Avec notre agitateur gastronomique Nicolas Riffel et aujourd'hui une visite à la Grange à Strasbourg. Étonnant, bonjour Nicolas.
3: Salut Bissom. À Strasbourg, j'ai une adresse qui te fait oublier la météo maussade, tes soucis du quotidien et même la circulation catastrophique du matin dans notre très belle ville. Oui, ça existe et ça s'appelle la Grange. Alors moi, j'ai des frissons rien que de parcourir la rue, car je suis allergique à cet aliment. Allez, un indice, je ne suis pas un vampire. Vous l'avez ? Rue de l'Ail, ben oui, c'est en plein centre de cette magnifique ville de Strasbourg qu'on adore tant, dans une petite rue qui a ce charme de notre vieille ville avec ses pavés, ses façades et cette impression merveilleuse que tu vas tomber sur un petit secret bien gardé. Et quand tu passes la porte, bah oh là là, tu l'as trouvé ce secret. Bam, c'est fou, une petite claque directe, le lieu te prend fort dans les bras. C'est le genre d'endroit où tu te dis « Ok, là je vais être bien, mais alors très bien, mais alors très très bien, mais... » Non, j'arrête là. Mais tu vois direct, c'est une maison qui est vivante. La salle, c'est du top niveau. Ça virevolte, ça te parle. T'as une prise en charge qui est génial là-bas. C'est de la haute voltige, j'ai même envie de dire. Et derrière cette vibe un peu unique, il y a le petit virtuose que je connais depuis une paire d'années, Nicolas Di Paul Moreau. Le boss est aussi le chef de cuisine. Nico, moi, je le kiffe. C'est un peu genre de jeune... voilà... Qui va, qui fonce, allez, on dit les choses, qui s'investit dans ses projets et qui y met toutes ses forces et toutes ses armes. Le gars... Il réfléchit beaucoup. Une fois qu'il y est, il continue de réfléchir, mais il travaille énormément. Et si tu as mangé chez Bastardo, eh ben c'est lui. Si tu as mangé chez Bistro Coco, eh ben c'est lui encore. Donc là, tu sais que ben quand tu arrives à la Grange, ben voilà, tu es sur du solide. C'est le même homme, le même prénom, la même énergie et surtout la même fougue. Et si tu sens que tout est fluide, de l'accueil au rythme de la salle, avec cette façon où tout s'enchaîne facilement. En fait, c'est un peu comme du théâtre là-bas. Et les plats, mamma mia, là on est sur une cuisine de partage et pas le partage convivial comme je faisais chez ma maman, tu vois, le dimanche midi. Mais là on est dans le partage sur une bonne base gastronomique française avec des influences un peu japonaises qui viennent apporter le petit truc en plus qu'on aime bien. La carte est courte, certes, mais elle bouge souvent au fil des saisons, donc t'as jamais l'impression de manger le même truc en fait. Franchement, vas-y. Et si tu vois Nico en cuisine, passe-lui le bonjour du sale gosse. Allez, bisbal et tes kerschmutz.
0: Merci, mon cher ami Nicolas Riffel, et à tout de suite sur l'application ici, tiens.
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0: On va jouer avec Mathias, bonjour.
4: Oui, bonjour.
0: Ça va bien, Mathias?
4: Ça va bien, avec le beau temps, ça va toujours.
0: Voilà, on en profite bien. Allez, qu'est-ce qu'on fait aujourd'hui, Mathias? Barbecue? Hop.
4: Ah, on ne sait pas encore, mais travail dehors, c'est prévu.
0: Ok, eh ben écoutez, très bien. On va jouer ensemble à Bretzel ou pas Bretzel. Alors, je suis en train de me rendre compte que je suis sur la bonne fiche. Oui, je suis sur la bonne fiche, voilà. Je cherchais ma fiche, en fait, j'étais complètement paumé. Pour aller au cirque, trois propositions. Vous nous dites si Alsacien ou pas Alsacien. Deux bonnes réponses, c'est gagné pour vous. Est-ce que vous êtes prêt, Mathias?
4: Je suis prêt.
0: C'est parti.
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0: Le palais des papes, bretzel ou pas bretzel?
4: Pas bretzel.
0: Oui, bonne réponse. La maison Pfister, bretzel ou pas bretzel?
4: Bretzel.
0: Oui. Et pour du beurre, la tour des sorcières, bretzel ou pas bretzel?
4: Bretzel,
0: c'est merveilleux. Allez hop, vos entrées pour le cirque Arlette Grus qui présente son spectacle Parenthèse. Ça sera donc à Strasbourg le 7 mai 19h30. En plus, c'est veille de jour férié, ça va être génial. Merci
4: super.
0: Mathias. Merci d'avoir joué avec nous Mathias. Bon
4: avec
0: week-end.
4: Plaisir.
0: Profitez-en
4: merci
0: bien.
4: Merci à vous aussi.
0: À bientôt.
4: Au revoir.
0: Au revoir. Allez, une petite balade au coin de la rue, ça sera avec Coq Robin juste après la pub.
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0: Hein, je fais bien en français. Je vous fais la traduction. Les sous-titres s'affichent en dessous. C'était Coq Robin, Just Around the Corner.
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0: Merci de votre fidélité d'être là ce week-end. Il est 8h30, l'actualité en France et dans le monde. C'est tout de suite le 90 secondes, Valentine Letès.
2: L'impuissance des autorités face à une free party géante dans le Cher, à Cornus. 20 000 fêtards sont réunis depuis hier sur un terrain militaire où se trouvent des mines qui n'ont pas encore explosé. Et des milliers d'autres teufeurs venus d'Allemagne, d'Espagne, de Suisse ou encore d'Italie sont encore attendus. La grève ce samedi chez SFR. En pleine négociation de rachat de l'opérateur par ses concurrents, les 2 000 salariés du groupe s'inquiètent de leur avenir, d'un démantèlement pur et simple de l'entreprise et de la fermeture des 300 boutiques SFR en France. 300 000 manifestants recensés hier par la CGT, moitié moins selon la police, pour défendre le 1er mai, dernier jour férié chômé du calendrier, mais aussi réclamer des hausses de salaire sur fond de guerre au Moyen-Orient. Le bras de fer sur les droits de douane reprend entre les États-Unis et l'Union européenne. Donald Trump annonce 25% de taxes dès la semaine prochaine sur toutes les voitures et camions en provenance de l'Union européenne, sans expliquer la raison précise de cette décision. L'espoir est une première en Europe. Un nouveau traitement contre le cancer du pancréas est testé à Grenoble. Un premier patient a déjà reçu cette radiothérapie pour lutter contre l'un des cancers les plus agressifs et une quarantaine d'autres la recevront bientôt. Jamais battus par le Leinster, les rugbymen de Toulon ont encore l'obligation de gagner cet après-midi pour jouer la finale de Champions Cup. Ils jouent leur place à Dublin face aux Irlandais à partir de 16h.
3: Et si nous allions profiter de ce week-end pour visiter les châteaux en Alsace avec l'opération Tous au Château, c'est le thème de l'info d'ici en Alsace, c'est tous les 1er mai. Et ça se prolonge aussi aujourd'hui, l'année dernière, 27 sites participants, 27 000 visiteurs selon Alsace Destination Tourisme. À Andlau, le château du Spesbourg a fait le carton plein, Louise Adélaïde Boinard, avec de nombreuses familles et des groupes de copains.
4: Jennifer a un panier en osier rempli de fleurs blanches sous le bras.
5: On a la cueillette du muguet et on a la cueillette de la spirule odorante qui est juste à côté du château. On a une vue magnifique vers le Spesbourg aussi. C'est la tradition alsacienne.
4: Ça fait 15 ans qu'elle vient au château le 1er mai avec son mari et désormais leur fils. Ils ont bien vu le lieu évoluer grâce aux bénévoles.
5: Marie m'a dit quand même il y a une sacrée différence même de loin. On voit vraiment qu'ils ont fait un énorme boulot. C'est plutôt sympa pour le patrimoine culturel français.
4: Henrik, lui, vient de suivre la visite proposée par un bénévole en costume.
6: Là, il y a la cathédrale de Strasbourg par cette fenêtre 1.
7: Ça me termine du pied un petit peu. Voilà, ça y est, vous la voyez là.
8: Vous la voyez où, la cathédrale?
9: Ah oui, magnifique.
4: Wow. Ce bourguignon est ravi de découvrir le patrimoine local grâce à Tous au Château.
10: C'est toujours fascinant d'arriver dans une région comme l'Alsace où on a la préservation du patrimoine et de cet héritage-là qui est quand même assez possible et où on en prend assez soin. Donc quand on a l'opportunité de pouvoir en fait sortir un peu, s'extirper des grandes villes et juste se promener et à 45 minutes trouver ce genre de petits bijoux, on a saisi cette opportunité.
4: Près de 1000 visiteurs sont venus au château du Spesbourg ce 1er mai.
3: Et on a vu, on vous a mis toutes les photos du château à regarder, découvrir sur ici.fr en page Alsace.
0: Dans le journal de 9h, Guillaume, nous reviendrons sur le titre de championne de France pour les volleyeuses de Mélos.
3: Oui, elles se sont imposées 3-7-1 hier soir au match retour face à Levallois Paris-Saint-Cloud alors qu'elles avaient remporté la première manche samedi sur le parquet parisien. L'ambiance était surchauffée avec 3500 spectateurs à Mulhouse. On parlera également conflit au Moyen-Orient et flambée des prix des carburants. Le gouvernement a annoncé une aide carburant pour les travailleurs modestes, grands rouleurs. Cela ne concerne pas les infirmières libérales. Témoignage à suivre dans une demi-heure. Et côté météo, c'est du tout beau hein, aujourd'hui, on en profite.
0: Est-ce que ce qu'on va voir avec Cyprien Garzia, passionné de météo, stagiaire de son état, Cyprien, quelle nouvelle en Alsace?
11: Soleil et chaleur au programme aujourd'hui, François. C'est le moment de faire un barbecue, je ne sais pas ce que tu en penses.
0: Oui, absolument. Mais alors, qu'est-ce qu'on prend? Côte de bœuf, côte d'agneau?
11: Merguez, c'est pas vrai.
0: Ah, merguez, d'accord. Merguez. Je suis carrément la viande, mais...
12: plancha aussi?
0: Ah bah bien sûr, plancha. Moi je suis plancha.
12: Moi aussi plancha.
0: Va falloir qu'on lance le débat d'ailleurs un jour. Hein. Est-ce que vous êtes barbecue plancha samedi matin en place plein soleil. Côté température, Cyprien.
11: Alors il fait beau ce matin, ça va continuer dans l'après-midi. Malgré un petit voile nuageux, les températures s'envolent. Au sommet du Grand Ballon, 14 degrés. Vous faites le double dans la plaine quasiment, avec 26 degrés à Saint-Louis et Mulhouse, 27 à Haguenau et Vissembourg, et localement, pourquoi pas, 28 degrés. Ça se dégrade par contre, mauvaise nouvelle, à partir de lundi.
0: Non, mais on en parle.
11: On n'en parle pas.
0: On n'en parlera pas aujourd'hui. Sinon, vous allez gâcher le week-end de nos amis qui nous écoutent. Tiens, on pourrait en profiter aujourd'hui pour aller à Riquewihr. C'est sympa, Riquewihr. Hein,
3: ah, super.
0: Ah, vous aimez bien Riquewihr. Hein.
3: J'adore.
0: C'est pas loin d'Amersfoort, non, c'est
3: pas... pas loin d'Amersfoort, tout près de Colmar aussi. Hein.
0: Pour une balade gourmande, un village médiéval classé. Pour déguster avec modération des grands crus alsaciens chez les vignerons locaux, on flânera dans les ruelles pavées, on terminera par une vue imprenable depuis le Dolder. Hein, sympa comme idée, non?
3: Super.
0: Eh ben voilà. Super. Salut Riquewihr. Je t'aime Riquewihr aussi. Concernant vos conditions de circulation, il a pété un plomb, voilà. Vos conditions de circulation dans la région, sachez que c'est vert pour l'instant sur le réseau routier autoroutier alsacien, tout va bien. Rien à signaler. Si vous êtes témoin de soucis, de perturbations, vous n'hésitez pas à vous arrêter sur une zone sécurisée pour nous appeler sur la ligne Infotrafic ici Alsace, c'est le 03 88 25 02 02.
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0: Alors aujourd'hui, on est le samedi 2 mai, c'est la journée mondiale du thon. Comme quoi, même quand on finit en boîte avec de la mayonnaise, on peut avoir une reconnaissance internationale. On peut penser au thon autrement, pas seulement comme le meilleur ami du sandwich SNCF ou de la salade composée du dimanche soir. Mais comme un poisson qui mérite qu'on lui fiche un peu la paix, et c'est pas Zazie qui va nous dire le contraire. À 8h36, ici Alsace, qui vous écoute aussi. Et que vous écoutez, vous avez raison. En fait, tout le monde s'écoute. On se fait un bisou ? D'accord. Et puis on fait ça aussi, tiens. Mais toi,

0: Ici Alsace et Zazie. On dit pas Zazaï, hein. Non, non, on dit Zazie. Un réveil encore plus efficace avec l'ami Justin. Timberlake en meilleure forme que lors de son interpellation en état d'ivresse, sobriété de rigueur pour Justin maintenant, hein. Dis donc, c'était bien bien ça, hein. Catherine Villiers, elle sera là pour votre horoscope à suivre pour la tendance de votre samedi. Jonathan Val pour son mot du jour qui parle d'un arbre spécial en ce 2 mai. Mais tout de suite, on vous donne rendez-vous au Fossé des 13 à Strasbourg pour un concert de deux formations qui vont vous faire le plus grand bien à 8h40.
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0: On part pour un voyage musical sans quitter Strasbourg. Ça se passe le samedi 9 mai, 20h, au Fossé des 13, qui accueille une soirée très attendue avec deux univers qui se croisent. D'un côté, le groove explosif d'Henry Blaka et de l'autre, le rock voyageur et poétique d'Ernest. Et justement, derrière ce projet, Ernest, il y a Julien Graillère avec nous aujourd'hui. Bonjour Julien.
3: Bonjour François.
0: Alors, un rappel de ce que sont ces deux formations. D'abord, Ernest.
3: Ernest, c'est un groupe de chansons françaises qui mélange différentes influences de Gainsbourg à Jacques Brel, mais qui emprunte aussi énormément d'artefacts, de musique traditionnelle perse, géorgienne, irlandaise, puis qui tourne depuis bientôt 15 ans.

0: chapelle.
1: Henry Blaca qui donc va être aussi sur scène avec Ernest. Alors là, on est sur un autre univers là.
2: C'est le Fishbone, le groupe funk emblématique strasbourgeois des années 2000 et qui se reforme pour une série de concerts et présenter des nouveaux titres. Donc c'est effectivement une musique funk, tout ce qu'on connaît de la musique funk, mais un petit peu plus urbaine, un petit peu plus agressive et vraiment ultra dynamique sur scène.

0: Alors l'univers d'Ernest, vous intégrez beaucoup d'influences hein, depuis ces derniers temps d'ailleurs dans votre musique. Est-ce que c'est une manière de raconter une histoire ou de faire passer des messages aussi ?
1: Le contexte actuel, on pourrait penser que c'est une manière de faire passer des messages, mais à la base, notre découverte des musiques géorgiennes, des musiques iraniennes, c'est surtout l'attrait qu'on a eu quand on a eu la chance de travailler pour la première fois avec des virtuoses de ces pays-là. Et c'est quelque chose qui nous a pu lâcher depuis, parce que c'est un immense plaisir de découvrir ces cultures et de les mélanger à notre musique. Et puis d'en raconter un petit peu l'histoire, quelque part. Puis qu'Ernest, au début, c'était quand même assez inspiré par les contes. Le Moyen-Orient est riche, riche en contes. La littérature, on connaît. Et donc, du coup, ça se mariait bien avec ce qu'on faisait. On espère que ça continue à bien se marier avec.
0: Rendez-vous samedi 9 mai, 20h au Fossé des 13 à Strasbourg pour une soirée entre groove, rock et voyage musical avec Henry Blaca et Ernest. Deux univers, une seule scène et clairement une bonne raison de sortir.
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0: Hey, juste une petite goutte de café avec Justin Timberlake avant le mot du jour de Jonathan Val qui débute bien ce mois de mai. Combien de sucre dans votre petite goutte, Justin? Ici Alsace, 8h45. Bon réveil, bon week-end!

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1: Let's make a bet. J'essaie de faire la même chose, j'y arrive pas. Justin Timberlake, quel talent. Rock Your Body à 8h50, c'est le moment de faire un point météo avec vous et le Facebook d'ici Alsace. Sandra qui a 12 degrés ce matin à Athènes, le soleil brille. 11 degrés 7 à Bofsheim. Chez Béatrice, 10 degrés ce matin sur Winsenheim avec Daniel. 7 degrés à Kinsheim chez Lydie. Wintersous et le soleil est 10 degrés chez Martine. Et Michael, qui est de retour, avec 7 degrés sur le thermomètre du côté de Reichshofen. 10 degrés à Châtenois pour Raymond. Et puis, Eddy, sois bon à Ingvillers avec 7 degrés et du beau soleil. Josiane, elle, c'est 11 degrés à Wiversheim. Là aussi, du soleil qui est présent. Ça va être du soleil pour toute l'Alsace, de toute façon, aujourd'hui. Et Christiane, 11 degrés ce matin à Wittisheim. On continue, bien sûr, de nous mettre ces petits messages sympathiques avec ces belles photos, ces tasses de café qui s'embrassent, ces paysages magnifiques. Ou alors, elle danse aussi. Le petit-déj qui danse, tiens, c'est Lucienne qui nous a mis cette belle petite animation. Vous n'hésitez pas. Et en attendant, on va prendre notre cours d'Alsacien quotidien.
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1: Avec Jonathan, tous les jours, on découvre un nouveau mot en alsacien. Et aujourd'hui, c'est un arbre de mai, mais en alsacien. Guten Morgen, Jo.
3: Salut, Bissamas. Salut, Du. En mai, il y a beaucoup de ponts, mais il y a aussi des traditions, comme celle de l'arbre de mai. L'arbre de mai, en alsacien, se dit de Maibaum. Ota Maibaum. On peut aussi dire juste le Maï. La tradition de l'arbre de mai, ou Ma de mai, consiste à planter un arbre ou un mât

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3: Et c'est le moment de retrouver notre amie Catherine Viguet pour votre horoscope. Bonjour Catherine.
4: Bonjour François, bonjour à tous.
3: Mais dites donc Catherine, c'est la suite d'hier en fait ?
4: Oui, avec autant d'intensité. Bélier, vous trouvez votre épanouissement en faisant plaisir ceci avec enthousiasme. Taureau, vous envisagez ce jour avec un ou une autre, mais pas seul, et ce sera un bon moment. Gémeaux, vous, la conjoncture astrale vous invite à vous confier, à dire ce que vous avez sur le cœur. Cancer, vous saurez faire un pas de côté, échapper aux éventuelles difficultés et vivre plus léger. Lion, ce jour de mai vous expose à une situation complexe au sujet du foyer, mais ça le fait. Vierge, n'hésitez pas à entamer le dialogue avec voisins, frères et sœurs, à vous cultiver aussi et à voyager. Balance, prenez le temps de vivre et s'il faut, offrez-vous un petit présent pour vous sentir bien. Scorpion, eh bien la pleine lune influe sur vos émotions, vous êtes hyper réceptif à tout et à tous. Cher Sagittaire, gardez secret ce qui vous est le plus intime, c'est très important. Capricorne, de très belles occasions de faire entendre qui vous êtes et vous tenez bon. Verseau, où que vous soyez, vous devez réagir au sujet de votre travail, aussi au sujet de votre rôle en société. Et vous, Poisson, soyez à l'écoute de votre petite voix intérieure, de votre intuition. Et pour nous tous, laissons libre notre esprit et voyons ce qu'il nous insuffle.
3: Merci Catherine. 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Et puis après les infos de 9h, on va ouvrir un dossier qui revient de plus en plus souvent dans les conversations et parfois dans les jardins, le frelon asiatique, qu'on appelle aussi frelon à pattes jaunes. Si vous avez déjà eu un doute, une frayeur ou même une découverte de nid, vous nous appelez 03 88 25 15 15. Vous pouvez passer aussi par WhatsApp pour laisser vos questions, vos photos. 03 88 25 15 15 avec nous, Farouk et Erien Maz de la société Daredevil, basée dans le Bas-Rhin, qui sera là pour vous aider à répondre à toutes vos questions.
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3: Et merci d'être avec nous en ce samedi 2 mai, il est 9h. Les infos, Guillaume Schum, championne de France.
5: Les volleyeuses mulhousiennes après la Super Coupe et la Coupe de France, un troisième trophée pour les filles du VMA. Elles ont remporté à la finale du championnat face au double tenant du titre, Levallois Paris Saint-Cloud. 3-7-1 au match retour après une victoire à l'aller devant 3500 spectateurs au Palais des Sports. Magali Magaï, manager général du club, remercie tout le monde pour cette superbe victoire.
6: C'était juste énorme. Et là, je suis vraiment fière de tout le monde, des bénévoles, des collaborateurs, de toutes les personnes qui œuvrent au quotidien pour que

0: pour qu'on puisse vivre des moments comme ça. Donc voilà, j'espère que c'est que le début et il faut qu'on continue à travailler. Mais d'abord, il faut qu'on savoure parce que ça n'arrive pas tout le temps. C'est une très belle soirée. C'était une semaine éprouvante et très dure avec énormément de stress. Mais quand ça se termine comme ça, c'est le plus beau des cadeaux. Je dis souvent, c'est seul le sport peut nous apporter des émotions comme ça. Donc même si ça nous prend du temps, on s'énerve, mais on se dit, ben voilà pourquoi on fait ce métier.
1: Et pour fêter ce titre de championne de France avec les joueuses et le staff, rendez-vous cet après-midi à 17h, place de la Réunion à Mulhouse.
2: On fera un volet ?
1: Oui, tout à fait.
2: Importante mobilisation de pompiers hier à Strasbourg pour un incendie dans un parking souterrain.
1: Une voiture a pris feu, a touché d'autres véhicules. Les pompiers ont procédé à l'extinction de 4 véhicules. D'importants panaches de fumée se sont échappés du souterrain, visibles de très loin. Le secteur a été bouclé par les pompiers qui sont venus à bout de l'incendie vers 20h30. Il y a eu ensuite les opérations de ventilation. Il n'y a pas eu de blessés. Pendant cette importante opération, la gare a pu rester en activité. L'intervention a mobilisé 20 engins et 44 personnels. Plus de 1000 litres de cyclohexane, un liquide hautement inflammable, tombé dans le Grand Canal d'Alsace hier après-midi à Chalampé dans le Haut-Rhin, à hauteur de l'entreprise Alsachimie. Une fuite sur un navire citerne à quai lors d'une opération de dépotage. Une entreprise spécialisée est intervenue pour récupérer la totalité du produit. Plus d'une vingtaine de pompiers a été mobilisée pour cette opération. La guerre au Moyen-Orient et les prix à la pompe qui continuent de faire mal au porte-monnaie pour les professionnels, même si le gouvernement a annoncé une aide carburant pour les travailleurs modestes grands rouleurs, les agriculteurs, les professionnels de la pêche, du transport et du BTP sont concernés, mais pas les infirmières libérales. Et face à cette absence de prise en compte, la FNI, la Fédération Nationale des Infirmiers, a fait passer le mot aux infirmiers libéraux de limiter les prises en charge après hospitalisation de patients. Michèle Guigue est infirmière libérale à Erstein et présidente du syndicat FNI 67.
3: Les infirmiers sur le territoire sont là quand il y a ces sorties-là. Ben, si on n'est pas là, ça bloque un lit à l'hôpital et ça va certainement coûter beaucoup plus cher qu'une prise en charge pour les aides qu'on pourrait accorder aux infirmiers par rapport au carburant. J'invite la ministre à venir ici et voir comment ça se passe. C'est quand même nous entendre et pas juste nous applaudir quand on a besoin de nous et qu'on est là parce qu'on est réquisitionné. Mais dans notre ADN d'infirmiers et d'infirmières, je pense qu'on est au service de la population. J'ai toujours un petit peu des difficultés avec de prendre en otage les patients. Moi, c'est pas ça qui m'intéresse. J'aimerais qu'on nous reconnaisse et qu'on reconnaisse notre travail. On veut une équité. C'est justement être exonéré de cette taxe carburant, de la TVA, vraiment comme les autres professionnels qui y ont droit.
1: L'infirmière libérale et présidente du syndicat FNI 67, Michèle Guigue, avec Héloïse Roger. Et sur cette flambée des prix à la pompe, une manifestation des oubliés des aides est prévue cet après-midi à Paris.
2: Deux résultats de sport, Guillaume.
1: En handball, la belle perf pour les Célestadiens face à Nîmes. Victoire 33-28, ça permet aux Violettes qui restaient sur 9 défaites de passer de la 16e et dernière place à la 12e. De bon augure pour le maintien, 4 journées de la fin du championnat. Moins bonne opération en revanche pour les basketteurs de l'Alliance Sport Alsace. Ils ont été battus 89-92 contre hier Toulon à la Forest Arena de Gris, toujours dans le top 10. L'ASA n'aura pas droit à l'erreur sur ses deux derniers matchs à Chaland et contre Orléans.
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1: Et ses casquettes et lunettes noires hein, cet après-midi.
2: Et crème solaire
1: et
2: aussi.
1: Crème solaire
2: ah
1: aussi.
2: Ouais, vaut mieux faire attention, bien sûr. Hein, ça serait dommage de ne pas prendre soin de sa peau avant l'été. Non, parce qu'aujourd'hui, ça va être un soleil généreux, un ciel dégagé, un vent léger d'est à nord-est et des températures qui vont grimper jusqu'à 27 degrés en pleine cet après-midi. On attend 24 à Strasbourg, 23 à Colmar, 25 à Mulhouse, 22 à Célestat ou encore 21 à Saverne. Et 15 degrés sur les hauteurs. Découvrez l'occasion peut-être de sortir pour découvrir le château du Haut-Königsbourg. Si vous ne l'avez pas découvert encore avec ses remparts, ses donjons et sa vue imprenable sur la plaine d'Alsace, une plongée dans l'histoire médiévale, ça peut faire du bien aussi. Mmh. Ah, et pour vous y rendre, en plus, la route, elle est fluide. Enfin, la circulation est fluide. La route est fluide, ça veut dire qu'elle est liquide. Non, ça ne veut rien dire. La circulation qui est fluide, bien sûr. C'est vert sur notre carte, en tout cas. Mais si vous êtes témoin d'un souci sur la route, vous n'hésitez pas à nous en faire part sur la ligne Infotrafic ici Alsace. C'est le 03 88 25 02 02.
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2: On y va ? Allez, on y va. Avec Daniel Balavoine, on repart dans une nouvelle heure. Bienvenue chez vous, c'est parti.

0: Daniel Balavoine, vivre ou survivre? Quelle thématique?
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0: Et aujourd'hui, on parle de nuisibles. Alors, en général, hein, les nuisibles, il y en a beaucoup, ça représente beaucoup. On va quand même se focaliser sur ces petites bébêtes qui, en ce moment, là, en ce printemps, faut s'en occuper. Pourquoi? Parce qu'on va tout vous expliquer. C'est le frelon asiatique, la guêpe et le frelon asiatique. Comment le reconnaître, ce frelon asiatique? Pourquoi il progresse? Et surtout, quoi faire et ne pas faire? Et si vous en avez déjà vu, vous en avez près de chez vous, vous avez déjà piégé des petites bébêtes comme ça, n'hésitez pas à nous appeler, venir témoigner. Si vous avez des questions, vous passez par le 03 88 25 15 15. Et vous pouvez aussi passer par le Facebook en envoyant des photos, des images sur le WhatsApp, pardon, pas le Facebook. Le WhatsApp, c'est le 03 88 25 15 15, tout simplement. On vous attend avec un invité qu'on va vous présenter tout de suite.
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0: Et Farouk Yerilmaz de la société Daredevil à Strasbourg. Bonjour Farouk.
3: Bonjour.
0: Vous êtes basé à Strasbourg, hein, je ne me trompe pas.
3: À Lingolsheim exactement.
0: À Lingolsheim, alors il faut dire. En plus j'aime beaucoup le nom de votre société, Daredevil. Vous êtes un fan de super-héros quoi en fait.
3: Totalement, ouais.
0: Ouais, d'accord. C'était bien trouvé, en tout cas le jeu de mots est super. Alors, vous pouvez nous présenter d'ailleurs Daredevil, qu'est-ce que c'est exactement?
3: Alors Daredevil, c'est une société de traitement de nuisibles qui existe depuis 2020. Donc on est basé à Lingolsheim. On a créé cette entreprise suite à l'arrêt de la prise en charge des nids de guêpes par les pompiers. Et on a voulu continuer donc l'activité à titre personnel.
0: D'accord. Et les nuisibles dont vous vous chargez d'ailleurs sont assez multiples, hein, d'ailleurs.
3: Oui, alors initialement, on traite tout ce qui est problématique lié aux guêpes et aux frelons. On s'est diversifié en traitant également tout ce qui est rongeurs, cafards et volatiles.
0: Eh oui, parce que les pigeons aussi, oui. Mine de rien, quand ils sont trop nombreux. Alors, j'ai lu que vous avez des systèmes de capture en douceur, hein, quand même. C'est important pour ceux qui aiment les animaux.
3: Oui.
0: Là, je parle pour les pigeons, bien sûr.
3: Oui, oui.
0: Là, on va se pencher plus précisément, parce que votre domaine est vaste. Là, on va se pencher sur un insecte de saison, c'est le frelon asiatique, parce qu'en Alsace, il devient de plus en plus nombreux. Ça devient une vraie problématique pour tout, notamment les apiculteurs, puisqu'on le sait, le frelon asiatique, c'est vraiment le prédateur de l'abeille. Hein.
3: Oui, c'est exactement ça, oui. Donc le frelon asiatique, effectivement, il est apparu de manière importante depuis l'année dernière dans notre région. Nous avons traité, nous, Daredevil, les premiers nids de frelons asiatiques en 2023. Et on s'aperçoit malheureusement qu'à l'échelle régionale et locale, la densité et la population des nids augmente considérablement.
0: Ah ouais. Alors là, en ce moment, le frelon asiatique, on l'entend partout. Qu'est-ce qui change vraiment par rapport au guêpe frelon habituel, dit le frelon européen?
3: Alors, la différence entre le frelon asiatique et les autres hyménoptères, comme les guêpes et les frelons européens, du coup, c'est que le frelon asiatique, lui, est une espèce qui a été importée par erreur dans notre pays et qui est une espèce classée envahissante. Donc, c'est un nuisible comparé à l'européen qui, lui, est un insecte qui a sa place dans notre écosystème. Le frelon asiatique est un insecte ravageur qui détruit et décime des colonies d'abeilles principalement, mais qui s'attaque à tout autre type d'insectes qu'il y a dans notre région. C'est aussi un danger pour l'homme puisque les nids de frelons asiatiques sont densément peuplés. Quand se compare à un nid de frelons européen, nous pouvons trouver 5 à 6 000 individus sur un nid de frelons asiatiques quand on en aura 300 à 500 dans les nids de frelons européens. Donc les attaques en cas de découverte accidentelle sont beaucoup plus importantes avec un nid de frelons asiatiques.
0: On a Franck qui est avec nous. Bonjour Franck.
4: Bonjour.
0: Racontez-nous. Dites-moi.
4: Oui, je viens d'Ambar-la-Ville. Je suis un petit apiculteur qui fait depuis maintenant 2 ans de l'impression 3D. Et au départ, je faisais de l'impression 3D pour mes ruches, pour des petites pièces. Et l'année dernière, on a eu pour la première fois le frelon asiatique en mai devant les ruches. Moi, personnellement, j'ai perdu 10 nuclei à la maison.
0: Quand vous dites nucléi, c'est quoi exactement, Franck?
4: C'est quand on crée, on prend une larve d'abeille de 3 jours. Mmh. Parce que les 3 premiers jours, c'est un œuf. Et ensuite, c'est le 4e, 5e, 6e jour, ça devient une larve d'abeille. Et là, on sélectionne cette larve pour en faire une future reine.
0: D'accord.
4: Et j'ai perdu personnellement les reines pour cette année. Donc l'année dernière, j'ai dû acheter mes rennes au lieu de les faire moi-même.
0: Alors dans cette situation de Franck, comment vous intervenez à ce moment-là? Qu'est-ce qui se passe pour Daredevil à ce moment-là, mon cher Farouk?
3: Alors Daredevil intervient très rarement chez les apiculteurs parce que je suis moi-même également apiculteur sur l'Ingelsheim. Donc le problème de Franck,
0: vous le connaissez bien.
3: Je le connais bien. Franck, qu'est-ce qui vous reste à faire? C'est de vous approcher de votre association apicole dans un premier temps, je pense.
4: Justement, je ne me rapproche pas d'une association apicole. Là, la différence, c'est que nous, on a créé un collectif chez nous qui a commencé à faire le boulot. Ouais. Parce que dans Bar-la-Ville, la Comcom du canton de Bar, il n'y a pas de syndicat apicole. Le syndicat apicole, le prochain, il est à Célestat.
0: D'accord.
4: Nous, on a dit... on ne peut pas avoir l'idée de travailler seulement avec les apiculteurs.
0: Du coup, Franck, vous avez fait quoi pour...
4: C'est la grosse erreur
0: d'accord.
4: des syndicats.
0: Franck, s'il vous plaît.
4: Oui,
0: s'il vous plaît.
4: Pardon.
0: En fait, pour revenir sur notre sujet du frelon asiatique, puisque c'est là que... Vous avez fait quoi pour lutter contre, alors, du coup?
4: Fabriquer des muselières, fabriquer des pièges en grande urgence parce qu'ils étaient déjà partout en rupture de pièges, comme d'habitude.
0: Et vous en êtes où?
4: Actuellement, c'est le même problème.
0: Et vous en êtes où, là, aujourd'hui?
4: Aujourd'hui, on a à Dambar-la-Ville, le collectif de Dambar-la-Ville et environ, anti-frelon asiatique, à 30 bivitales dans la commune, sans compter tous les bivitales des apiculteurs et les pièges imprimés.
0: Alors, vous m'expliquez là, attendez Franck, vous m'expliquez Farouk, c'est quoi les...
3: Alors les pièges bivitales, ce sont des pièges sélectifs
4: pièges
3: qui permettent de capturer des frelons et qui sont placés de manière cartographée dans une commune.
0: D'accord, très bien. Merci de votre témoignage Franck, en tout cas, et puis bon courage pour la suite, surtout. À bientôt.
4: Voilà, et je vous ai envoyé des fichiers pour un prochain sujet.
0: Ah, c'est vous, d'accord, ouais, ok, très bien. Vous inquiétez pas, on en parlera d'ailleurs de ce site pour signaler les nids de frelons asiatiques, c'est bien pratique. Et justement, les professionnels en font peut-être usage aussi, j'en parlerai en tout cas avec Farouk, notre invité de la société Daredevil. On attend vos témoignages, aussi vos questions, si vous en avez concernant le frelon asiatique, 03 88 25 15 15. Vous allez aussi sur le WhatsApp, 03 88 25 15 15, c'est le même numéro, tout simplement. Et Farouk Elyirmaz de la société Daredevil, c'est dur à dire, hein, est avec nous ici, Elsa, c'est parti.

0: Eh oui, on parlait de frelons asiatiques, il y avait Indochine. Il n'y avait pas de rapport de cause à effet. C'était l'aventurier avec Ici Alsace.
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0: Non, mais il est quand même comique, le programmateur. Hein, c'est pas tout ça, mais Farouk Arilimaz de la société d'Ardéville est avec nous parce qu'on en parle du frelon asiatique. C'est notre thème du jour. On parlera pas du moustique tigre ni du tigre parce que, des tigres parce que vous faites pas ce genre de choses, vous, à d'Ardéville.
3: Non, c'est pas notre domaine de prédilection, on va dire.
0: Eh ben, voilà. On en fera une démission sur le moustique tigre. On trouvera d'autres spécialistes pour cela, bien sûr, assurez-vous. En attendant, le frelon asiatique, en ce moment, le timing, c'est quoi? Quand la reine sort, quand les nids apparaissent, et pourquoi on en voit de plus en plus aujourd'hui dans notre région, l'Alsace? Alors, le timing, c'est en ce moment, il y a les reines. Il faut les éradiquer, les reines, c'est ça?
3: Exactement, effectivement. Actuellement, si vous voulez, les fondatrices se sont réveillées depuis début avril, depuis le premier redoux. Et aujourd'hui, les fondatrices qui se sont réveillées, donc quand je parle de fondatrices, je parle de reines, hein, du coup. Donc, c'est ces fondatrices-là qui sont actuellement dans l'environnement et qui cherchent de quoi construire un nid. Donc des matériaux, donc du bois, et de quoi nourrir les premières pontes et les premières larves qu'il y a. Donc depuis début avril jusqu'à fin mai, on est quasi certain de capturer uniquement dans nos pièges des fondatrices qui sont vulnérables, puisqu'elles doivent sortir pour nourrir justement la colonie et le nid.
0: Alors justement, parce que c'est elles qui font ce qu'on appelle un nid primaire. C'est quoi un nid primaire?
3: Un nid primaire, si vous voulez, c'est un nid qui commence partout. Il peut être dans un rebord de fenêtre ou dans un garage. C'est un nid qui est tout petit, qui fait la taille d'une balle de tennis au départ.
0: Ouais.
3: La fondatrice, elle, va commencer à faire son nid donc à cet endroit-là. Et la colonie, si elle a assez de place pour se développer toute l'année, comme les nids que vous voyez, les nids géants qu'on a à la fin de saison.
0: Ouais.
3: Si la place est suffisante, le nid primaire restera à cet endroit-là. Et on parlera de secondaire dans le cas où l'emplacement principal, donc primaire, est trop petit pour pouvoir développer pleinement la colonie. À partir de juillet-août, ces colonies se déplacent majoritairement à la cime des arbres pour faire ce qu'on appelle un nid secondaire.
0: Alors qu'est-ce qu'on fait justement, nous, particuliers, quand on veut piéger ces fondatrices?
3: Alors, il faut commencer par s'équiper de pièges de préférence le plus sélectif possible, puisque on rappelle que le frelon européen, lui, n'est pas une espèce nuisible et qu'il faut la préserver. Donc, commencer par s'équiper de pièges et ensuite, tout simplement, faire au moins une fois par semaine le tour de son logement, parce qu'on peut s'apercevoir que les nids primaires dont on a parlé tout à l'heure peuvent être vraiment placés dans des endroits n'importe et diverses. Donc, faire un petit tour pour pouvoir détecter ces nids, pour ensuite appeler une société pour les retirer.
0: Est-ce que l'Européen, il préfère l'obscurité par rapport, j'avais entendu dire ça, est-ce que c'est une idée reçue?
3: Non, c'est vrai, l'Européen choisira, il est plutôt cavernicole, donc il se mettra dans tout ce qui est nichoir, grenier,
0: garage aussi.
3: Garage, endroit plus sombre, ouais, c'est ça.
0: D'accord. Alors que l'Asiatique, lui, il s'en moque. Lui.
3: L'Asiatique, il est opportuniste, dès qu'il trouve un endroit où bâtir son nid, il s'installe.
0: D'accord. Qu'est-ce qu'on met dans ce piège? Parce qu'il y a des sociétés qui nous vendent sur Internet des mélanges qui disent « Ouais, vous allez voir, celle-là, il y en a... » Et puis en fait, moi, par exemple, je suis victime de ça. Et du coup, j'ai fait mon propre mélange et ça cartonne.
3: Ouais. Alors, chacun a ses recettes, effectivement. Moi, je suis membre du groupe Azapistra, du coup. Donc, un petit clin d'œil pour l'association apicole strasbourgeoise.
0: Bien sûr.
3: Et Bruno Bouton-Hugues, qui, lui, communique beaucoup sur cette problématique, conseille de mettre un tiers de vin blanc, un tiers de sirop de cassis et un tiers de vin rouge.
0: Je mets de la bière, moi, je rajoute aussi.
3: Ou de la bière, ouais, pardon. Ouais.
0: Mais de la bière, ouais, parce qu'ils aiment bien, l'alcool, les frelons.
3: Ben, justement, l'alcool, en fait, va repousser surtout les abeilles.
0: Ah,
3: donc
0: voilà.
3: C'est pour ça qu'on met pas qu'on met de l'alcool, du coup, pour repousser les abeilles dans le piège.
0: Une bonne bouteille de Grenoble. Oh non! Pour le frelon.
3: Ouais, faut quand même privilégier le moins cher, on dirait.
0: D'accord. Parce qu'en plus, on va pas leur faire de cadeaux. Vous restez avec nous. Farouk Arilimaz. Et bien sûr, vous pouvez, bien sûr, vous aussi témoigner ou poser vos questions à Farouk. Il est de la société d'Ardéville à Lingolsheim au 03 88 25 15 15, mais aussi en passant par le WhatsApp. C'est le même numéro, bien sûr. Et en attendant, Miley Cyrus, une belle abeille. Ah.

0: Miley Cyrus, Dream As One, ici Alsace, bienvenue chez vous, ça continue bien sûr avec vous et vos messages au 03 88 25 15 15 sur le WhatsApp et ainsi que par téléphone tout simplement, vos questions aussi. On est avec Farouk Erilmaz de la société d'art des villes à Lingolsheim, vous bougez pas, on revient juste après la pub avec Emmanuel Moir qui lui aussi a dû se faire piquer par un folon. Hein.
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0: Oui, donc je disais, il a dû se faire piquer par un frelon asiatique parce qu'il chante Beau Malheur. Je dirais pas un beau malheur, mais un malheur moche. On va y revenir hein, sur le frelon asiatique avec notre invité et la société d'art des villes à Lingolsheim. Mais pour l'heure, on parle.
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0: Circulation, puisque c'est une bonne nouvelle sur les routes alsaciennes ce week-end. Aujourd'hui et demain, bison futé, voie plutôt vert. Circulation normale, donc aujourd'hui dans le sens des départs comme des retours au niveau donc, de chez nous. Et demain, ça ne sera pas dans les zones oranges, en tout cas, nous dit bison futé. Mais on garde quand même un œil ouvert sur les chantiers, notamment sur la 35 du côté de Saint-Louis. La vitesse est réduite entre les échangeurs 36 et 37. Sur le réseau secondaire, attention à la départementale 137, elle est barrée à Schirofen avec une déviation par Soufflenheim. Et prudence aussi du côté de la frontière à Scheibenhardt. Bref, en Alsace, ça devrait rouler, mais on évite de transformer la 35 en spéciale de rallye du Muguet quand même. Hein. Et on continue notre aventure avec les petites bébêtes.
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0: On va revenir, bien sûr, sur notre dossier du frelon asiatique avec Farouk Erilmaz de la société d'art des villes à Lingolsheim, avec des messages WhatsApp, des questions aussi. On nous pose une question sur sont-ils dangereux ou nocifs pour les animaux ? Farouk.
3: Comme tout insecte piqueur, il peut être dangereux pour les animaux. Donc, comme la guêpe, comme le frelon européen, le frelon asiatique lui aussi, peut-être dangereux pour les animaux. En l'occurrence, si pendant une balade, on promène le chien et que le chien découvre accidentellement un nid et se fait attaquer, effectivement, il risque de se faire très mal.
0: Il y a Alexandra qui nous demande si en tant que particulier, on peut acheter et installer des pièges à frelons asiatiques et si oui, quel modèle est le plus adapté et où s'en procurer aussi, pour le coup. Parce qu'il y a un peu de tout quand même. Hein.
3: Oui, alors effectivement, les pièges à frelons sont disponibles sur tous les sites internet. Nous, on préconisera le Bivital. Le piège Bivital ou le Good for Bees. Ce sont les deux pièges qui sont les plus utilisés actuellement par les collectivités. Puisque
0: celui-là, il est sélectif.
3: Il est sélectif, exactement. C'est pour ça qu'on le privilégie.
0: Et voilà, du coup, ça va dans le sens de Christophe qui nous dit comment évalue-t-on l'impact réel du frelon asiatique sur les équilibres écologiques locaux, notamment sur les pollinisateurs, et est-ce qu'il existe des stratégies de régulation qui soient efficaces sans perturber davantage une biodiversité déjà fragilisée? Mais on le rappelle, le frelon asiatique est un nuisible, Farouk.
3: Oui, exactement. Le frelon asiatique est une espèce exotique envahissante classée nuisible depuis 2016. Donc, c'est une espèce, qu'il faut absolument éradiquer et non réguler.
0: Voilà. Et là, donc, on va se dire, on voit un nid primaire, puisque c'est la période en ce moment. Qu'est-ce qu'on fait par rapport à Daredevil, par exemple? On vous appelle.
3: Alors, nous, actuellement, quand on nous appelle pour des petits nids primaires, déjà, on ne conseille pas forcément de s'approcher et d'essayer de le traiter soi-même. Parce que je rappelle que quand on traite un nid ou quand on s'en approche et qu'on provoque la reine, on peut subir une piqûre qui peut être relativement douloureuse. Donc, en fonction de comment on réagit, ça peut plus ou moins mal se terminer. Donc,
0: premièrement, vous avez des exemples hein, avec des gens qui se sont fait piquer,
3: beaucoup. Alors, très peu de personnes qui ont l'intelligence de s'attaquer au nid, mais sinon c'est beaucoup des découvertes accidentelles. Hein, quand on débroussaille le jardin, quand on tourne le gazon, on peut tomber sur des nids sous terre ou dans les haies. Donc là, effectivement, ils subissent des attaques relativement importantes qui peuvent aller de 5 à 10 piqûres.
0: Et là, ça devient quand même très grave.
3: Ça devient très dangereux du coup pour la ferme parce que, en plus, malheureusement, c'est souvent des personnes d'un certain âge qui débroussaillent le jardin le dimanche qui sont victimes de ce genre d'attaque.
0: Donc prudence, on vous appelle. Et alors, le produit que vous utilisez pour traiter le nid?
3: Alors, quand c'est des tout petits nids primaires, aujourd'hui, Daredevil a pris l'initiative de procéder à l'aspiration des fondatrices. Donc on attend qu'elle rentre au nid.
0: D'accord.
3: Et on l'aspire directement pour éviter de répandre de l'insecticide.
0: Comment vous savez qu'elle est rentrée? Vous toquez sur la porte et vous dites « Vous êtes là ?»
3: C'est ça. Ou alors on attend qu'elle arrive et dès qu'on la voit voler, on attend qu'elle arrive.
0: Et hop, le pied dans la porte, comme un commercial qui veut vous vendre des encyclopédies. Pardon.
3: Ouais.
0: Donc vous l'aspirez?
3: On l'aspire, c'est ça. Ouais. On l'aspire et après on retire complètement le reste du nid. Mais comme c'est des tout petits nids de la taille d'une orange actuellement, l'aspiration elle-même suffit pour retirer l'entièreté du nid.
0: Alors on n'a pas piégé les reines et on se retrouve avec un nid énorme.
3: Voilà, donc là le sujet c'est plus du tout le même. Parce qu'un nid qui présente des fondatrices et des ouvrières du coup ne sera pas lui aspiré. Mais on va procéder à son traitement par produit. Donc un insecticide que nous utilisons. Nous on utilise le pyrèthre végétal. C'est important de souligner aujourd'hui parce que traiter un nid de frelon asiatique avec un insecticide n'a pas le même impact que si j'en traite 200. Donc nous on est quand même passé de 11 nids en 2023 à 208 l'année dernière.
0: Wow.
3: Donc on est obligé d'adapter nos méthodes et on utilise vraiment une lutte raisonnée avec le pyrèthre végétal qui a une rémanence beaucoup moins importante dans l'environnement parce qu'on a également constaté que après avoir traité les nids, dans les 24-48 heures, les oiseaux, notamment les mésanges et les merles, vont se servir au nid et manger les larves qui sont présentes.
0: Et surtout, bien sûr, quand il y a des gens qui disent ouais, « D'accord, vous avez traité, mais le nid il est toujours là, pourquoi vous ne le retirez pas ?»
3: Alors on le retire pas parce que au moment où on traite tous les frelons, les ouvrières ne sont pas présentes dans le nid. Donc l'important est de le laisser en place pour justement laisser l'entièreté de la colonie rentrer au nid le soir et se contaminer. Et ensuite, de toute façon, une fois qu'il est traité au pyrèthre végétal et qu'il se désagrège avec le temps, il n'y a pas de réel impact à le retirer hormis esthétique.
0: Voilà. D'ailleurs, allez donc sur le site dardesvilles.fr, vous allez voir un petit peu Farouk avec un énorme nid qui, lui, a été chopé à
3: Souffelweiersheim.
0: 03 88 25 15 15 pour vos questions, bien sûr, à Farouk de la société Dardesvilles. Vous pouvez passer par le WhatsApp, on y répond aussi. Et là, tout de suite, on va être footlalouse. N'importe quoi, c'est un film footlouse hein, qui nous a incité à danser footlalouse. Ah, si vous touchez au nid de frelon, vous serez un loser, ça c'est sûr. Hein. C'est ici Alsace, c'est Bienvenue chez vous qui parle du frelon asiatique avec notre invité et vous bien sûr Kenny Loggins pour la suite en musique et on s'éclate.

0: Ah, j'ai mal aux pieds maintenant. Footloose, c'était Kenny Loggins ici Alsace.
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0: Farouk Yilmaz de la société Daredevil, parce que le frelon asiatique est de retour. Enfin, est-ce qu'il nous a quittés ? Je me pose parfois la question, mon cher Farouk. Hein. On a une question de Marianne qui est avec nous. Bonjour Marianne.
3: Bonjour François.
0: On vous écoute.
3: Je voulais savoir comment on reconnaissait une reine.
0: Voilà, ça c'est une très bonne question Marianne.
4: Alors, physiquement, une reine d'une ouvrière n'aura pas
0: elle
4: de...
0: Elle a une petite couronne.
4: Elle a une petite couronne. On me l'a fait souvent, celle-là.
0: Bah oui, j'imagine.
4: Mais physiquement, il n'y a pas de réelle différence. C'est surtout la période où on va constater l'insecte qui va nous permettre de déterminer si c'est une ouvrière ou un frelon ou une fondatrice. Parce que comme je l'ai expliqué tout à l'heure, de début mars jusqu'à fin mai, on va dire, la fondatrice est seule. Donc c'est elle qui sort nourrir ses petits.
0: Ouais.
4: Et quand les premières naissances apparaissent, la fondatrice, elle, ne sort plus du nid. Elle reste uniquement au nid et s'occupe exclusivement de la ponte.
0: Donc après fin mai, c'est fini, elle sort plus.
4: Elle sort plus, ouais. C'est les ouvrières qui vont prendre le relais et qui vont chercher de quoi nourrir les larves et agrandir le nid. Donc tout ce qu'on voit maintenant, encore actuellement, c'est des fondatrices. Et nous, on le constate parce que les nids qu'on traite sont encore vraiment extrêmement petits. Et on voit vraiment des toutes petites pontes dans le nid, donc on est encore loin des premières ouvrières.
0: Donc, acheter des pièges sélectifs, Marianne, c'est le moment hein, de partir à la chasse.
3: Mais alors, justement, j'en ai installé un. Et il y en avait. Elle s'était noyée, en fait. C'était le premier piège que j'avais acheté.
0: Ouais.
3: Et j'en ai compté 7.
0: Ah ouais.
3: Il y en a des petites et des grandes. Donc, est-ce qu'il.
0: Alors, les grandes, à mon avis, c'est de l'européen, mon cher.
4: Ouais, c'est ce que j'allais dire, ouais. Je pense, ouais.
0: C'est, à mon avis,
3: ah
0: c'est...
3: non, elles sont, elles ont vraiment le même, vous savez, le cette espèce de truc jaune là.
0: Ouais, mais la différence Farouk entre l'européen, elle est infime entre l'asiatique et l'européen. C'est une question de taille en fait.
4: Alors la taille, pareil, c'est pas quelque chose qui va être extrêmement déterminant. On sait que principalement l'européen est lui plus grand, mais l'asiatique, ce qui va vraiment le différencier, c'est l'extrémité des pattes. Si vous observez un frelon européen et un frelon asiatique, le frelon européen aura plutôt des pattes brunes, un peu rousses comme ça,
0: ouais.
4: Tandis que l'asiatique, lui, il a vraiment l'extrémité des pattes jaune vif, totalement jaune. Donc si vous avez les pattes jaune vif et qu'il a une caractéristique plutôt sombre sur le corps, c'est un asiatique.
0: Voilà Marianne.
3: Ok, d'accord, très bien.
0: Bon nickel. Week-end, bon courage.
3: Merci, bon week-end, au revoir.
0: Brigitte nous a envoyé une photo pour nous demander justement si c'était l'asiatique ou autre. Brigitte, à mon avis, c'est pas un piège sélectif d'après Farouk. Hein.
4: Non, d'après ce que j'ai vu, bouteille plus embout jaune, ça ressemble à un piège un peu moins sélectif, ouais. Puisque au vu des photos, c'est exclusivement des Européens qu'elle a capturés malheureusement.
0: Voilà, Brigitte, il va falloir changer. Hein. Moi, je vais donner les marques.
4: Hein, oui.
0: Des pièges, parce que ça va aider nos auditeurs et auditrices. Il y a Good for Bees, fort comme le chiffre, 4, Good Cat Bees, hein, on va dire, pour les pièges qui sont bon rapport qualité-prix et qui sont vraiment sélectifs ceux-là. Ou le Bivital qui est un peu plus cher. Et d'ailleurs, ce sont les collectivités en général qui font appel à ce piège-là.
4: Oui, c'est surtout les collectivités ou les associations apicoles qui vont piéger aux abords des ruches avec ces pièges-là, oui.
0: Voilà. Vous continuez à poser vos questions et moi, je pose les miennes à Farouk, parce que j'en ai plein, hein, bien sûr. Donc, on sait que vous traitez avec un produit qui est biodégradable, en fait, finalement.
4: Oui, c'est ça.
0: Et ensuite, après, alors, on laisse combien de temps ce nid est sur place ?
4: Alors, nous, ça va dépendre beaucoup du client, puisque nous, nos recommandations, quand il est extrêmement haut, par exemple, on va pas conseiller de le retirer, parce que ça demande d'énormes moyens, ça demande une nacelle pour, au final, un nid qui est mort et qui ne présente plus de danger, pardon. Donc, nous les retirons pas. Ensuite, si certaines personnes souhaitent le retirer, on le retire en général quelques semaines, voire quelques mois après. Parce que dans l'immédiat, il n'y a pas vraiment de nécessité à le retirer, en fait, tout simplement.
0: Farouk Yilmaz, de la société Daredevil à Lingolsheim, il est encore avec nous. Un petit peu de temps encore, mais encore une intervention avec lui pour parler de cette bébête qui nous terrifie quand même, hein, pour le dire. Hein. En plus, elle n'est pas belle. Hein. Même pas un sourire, même la reine n'a pas de couronne. Et elle chante pas libérée, délivrée, remarquez. Hein. On a un peu de bol, c'est pas la reine des neiges. Au 03 88 25 15 15 pour vos questions. Et le WhatsApp, c'est le même numéro. Et vos photos, si vous voulez qu'on fasse une expertise aussi, de savoir si vous allez attraper de l'européen ou de l'asiatique. Envoyez-nous ces clichés. Ils sont les bienvenus chez vous, ici même, avec Ici Alsace. C'est juste après la pub, c'est Phil Collins. Sans sa cape qui arrive.
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0: Collins et Two Hearts. Bon, on a besoin d'avoir du cœur ici Alsace. Tant bienvenue chez vous.
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0: Avec Farouk Erilmaz de la société Daredevil, on en apprend.

0: Ma question, c'est en fait, en trouvant un nid ou des nids, enfin dans style hangar ou enfin dans un hangar ou autre là, est-ce que je peux l'approcher pour le détruire en étant équipé d'une tenue d'apiculteur que je possède déjà, donc je vais pas acheter ça.
1: Farouk a une réponse très claire à vous dire.
2: Alors, malheureusement, non, puisque la combinaison d'apiculture est très très fine. Et le dard du frelon asiatique peut aller jusqu'à 6 mm. Donc,
0: ah oui, d'accord.
2: Ça finira par vous traverser du coup, ouais.
3: Et du coup, vous sentirez la douleur. Là. Oui. Ce sera de la douleur pour vous, Richard. Vaut mieux appeler. Moi, de toute façon, vous êtes peut-être, Richard, comme moi, je le suis, un adepte de toutes ces vidéos, des personnes professionnelles, qui, notamment votre confrère Étienne du côté de l'Ouest, qui, de l'Ouest de la France, qui lui, depuis pas mal d'années, c'est lui peut-être qui vous a inspiré d'ailleurs. Ouais, c'est ça. Ce sont vraiment des spécialistes et des professionnels qui sont de précieux conseils aussi, Farouk, on peut le dire.
2: Ah oui, il faut, c'est des, puisqu'ils ont une expérience que nous n'avons pas encore engrangée, puisque le frelon asiatique est arrivé chez nous, on a traité nos premiers nids en 2023, quand eux ont commencé la lutte en 2004. Donc forcément, ils ont des compétences et des connaissances qui sont importantes pour nous.
3: Une intervention, ça coûte combien pour un frelon asiatique?
2: En moyenne, en fonction du déplacement, etc., on sera aux environs des 120 euros TTC.
3: Ouais. Mais à quel prix, justement, si après on évite d'avoir un frelon qui revient et refaire son nid chez vous? Richard, en tout cas, appelez des spécialistes, hein, je vous le conseille. En plus, vous êtes à Andelot, donc...
0: Oui, on en a pas encore vu beaucoup ici, mais c'est vrai qu'il y en a pas loin. Il y en a à Dambach, il y en a dans tout le Ried, enfin, on en entend parler. Et je vois ça sur des sites apiculteurs, là.
3: Ouais.
0: Donc, ça va pas tarder. Mais bon, à la limite, je mettrai deux combinaisons au lieu d'une. Comme ça, je serai protégé des 6 mm, alors.
3: Voilà.
0: Ouais. Non, mais okay.
3: Farouk, il fait la grimace, hein, je vous le dis tout de suite. Hein, donc,
0: trois. Allez.
3: Bon, prudence, Richard, quand même, hein, parce que là...
0: Ok, ça marche.
3: Bonne
0: Merci
3: journée.
0: De votre émission.
3: Mais je vous en prie. Alors, on a une question qui nous dit, mais d'où viennent les frelons européens, alors, du coup?
2: Les frelons européens, ils ont toujours été ici, en fait.
3: Ouais.
2: Du coup.
3: On en avait autant aussi en Alsace?
2: On en a toujours eu des frelons européens, toujours. On a constaté, effectivement, que depuis que l'Asiatique est là, on fait légèrement moins de frelons européens. Donc, est-ce que c'est un signe que l'équilibre est légèrement déréglé ou pas? C'est l'avenir qui nous le dira, mais effectivement, l'européen, lui, est une espèce locale qui a toujours été là, qui a son rôle à jouer dans l'environnement. Donc, pas de problème avec lui.
3: Merci Farouk. Erilma, je rappelle, vous êtes de la société d'Art des Villes à Lingolsheim. Merci infiniment d'avoir été avec nous pour parler donc de cette plaie qu'est le frelon asiatique. On refera une émission parce que c'est vraiment passionnant pour les autres nuisibles avec vous. On en reparlera.
2: Avec plaisir.
3: À bientôt.
2: À bientôt.
3: Au revoir.
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3: Et avant les infos de 10h et le best-of de Bienvenue chez vous, ce sera Murrayhead à suivre juste après la pub.
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0: destination. Allez, dis donc, prendre des.
1: Oh là là. Bon, bah, c'était Mered, ici Alsace. Je vais aller me coucher, moi, tiens.
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1: Et merci d'être avec nous en ce samedi 2 mai. Il est 10h. Info Guillaume Schum, alors que les prix du carburant sont toujours élevés depuis la guerre au Moyen-Orient, des professions s'inquiètent.
3: C'est le cas des infirmières libérales. Elles ne sont pas concernées par l'aide au carburant pour les travailleurs modestes grands rouleurs comme les agriculteurs, les professionnels de la pêche ou encore du transport et du BTP. Il faut donc faire des choix pour les visites à domicile. C'est le cas d'Amandine Kalk. Elle est infirmière libérale dans le secteur de Benfen. La semaine dernière, avec ses collègues, elle a été confrontée à un cas concret.
4: On a eu un appel la semaine dernière pour une dame qui fait une stimulation ovarienne. Il y a un déclenchement en fonction de l'échographie et de la prise de sang. Et les déclenchements, c'est quasiment tout le temps entre 20h et minuit. C'était une de mes collègues qui travaillait. Elle me dit, mais moi, je ne vais pas revenir. Elle habite à 25 km. Ça fait 50 km aller-retour. On le faisait, voilà, parce qu'on part du principe que ces femmes, elles ont aussi le droit d'avoir leurs soins, tout ça. Donc, c'est vrai qu'on faisait un effort quand on n'a pas cette histoire de carburant et tout à l'esprit. Mais là, clairement, on se dit, nous, on fait tout le temps des efforts. Et finalement, derrière, il n'y a rien qui suit, quoi.
3: Et finalement, elles n'ont pas eu nécessité de se rendre chez la patiente car ses résultats n'étaient pas bons. Sur cette flambée des prix à la pompe, une manifestation des oubliés des aides est prévue cet après-midi à Paris. D'importants moyens de pompiers mobilisés pour un incendie dans un parking souterrain de la gare de Strasbourg hier soir. Une voiture a pris feu et a touché plusieurs autres véhicules. Les pompiers ont procédé à l'extinction de 4 véhicules. D'importants panaches de fumée se sont échappés du souterrain. Visible de très loin, le secteur a été bouclé par les pompiers qui sont venus à bout de l'incendie vers 20h30. Il y a eu ensuite des opérations de ventilation. Il n'y a pas eu de blessés pendant cette importante opération. La gare a pu rester en activité. L'intervention a mobilisé 20 engins et 44 personnels. Plus de 1000 litres de cyclohexane, un liquide hautement inflammable, tombé dans le grand canal d'Alsace hier après-midi à Chalampé dans le Haut-Rhin. À hauteur de l'entreprise Alsace Chimie, une fuite sur un navire citerne à quai lors d'une opération de dépotage. Une entreprise spécialisée est intervenue pour récupérer la totalité du produit. Plus d'une vingtaine de pompiers a été mobilisés pour cette opération. Donald Trump a annoncé augmenter de 25% les droits de douane sur les voitures et les camions européens entrant sur le territoire américain. Sa décision devrait prendre effet dès la semaine prochaine. Il reproche à l'Union européenne de ne pas respecter l'accord commercial avec les États-Unis.
1: Les volleyeuses mulhousiennes sont championnes de France.
3: Après la Supercoupe et la Coupe de France, les filles du VMA ont donc décroché leur troisième trophée de la saison hier soir. Elles se sont imposées 3-7-1 au match retour face à Levallois Paris Saint-Cloud. L'ambiance était surchauffée, 3500 spectateurs et la joie de l'entraîneur portugais du VMA, André Sarr.
5: Fierté énorme de donner ce type de moment-là au public mosellien. Moi, je ne suis pas important aujourd'hui, mais c'est quelque chose que j'ai ciblé depuis 10 ans et je travaille depuis 10 ans pour avoir ce moment-là. Mais le plus important, c'est qu'est-ce que le club a fait. A fait une saison historique avec 3 titres, plutôt que la Coupe, plutôt que le championnat. De voir les gens comme ça, c'est le meilleur championnat qu'on peut voir. De donner cette fierté à les gens de Mulhouse. Donc bravo à eux et merci beaucoup pour l'aide et à la saison prochaine.
3: L'entraîneur du VMA avec Patrick Janton et pour fêter ce titre de championne de France, les joueuses et le staff du VMA vous donnent rendez-vous en fin d'après-midi à 17h sur la place de la Réunion. À Mulhouse, handball, la victoire précieuse pour les Célestadiens face à Nîmes, 33-28. Ça permet aux Violets de passer de la 16e et dernière place à la 12e. De bon augure pour le maintien à 4 journées de la fin du championnat. Moins bonne opération pour les basketteurs de l'Union Sport Alsace, battu 89-92 contre hier Toulon. Toujours dans le top 10, Laza n'a pas le droit à l'erreur sur ses 2 derniers matchs à Chaland et contre Orléans. Et la météo, c'est du tout beau aujourd'hui, on en profite. Hein.
1: Bah oui, parce que ça va pas durer. Enfin, je veux dire, ça va pas. C'est du tout beau. Avec...
3: Non, mais on en profite. <C'est>
1: tout... On en profite encore un peu, hein, parce que, parce que en fait, cet après-midi, le ciel alsacien joue à cache-cache avec le soleil, avec des éclaircies et des passages nuageux quand même qui vont s'alterner toute la journée. Côté température, par contre, ça va grimper. Hein, 23 à 26 degrés attendus en pleine cet après-midi. Et 17 degrés, c'est ce qu'il y a de prévu sur les crêtes.
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0: Ah, c'est beau, hein. Kate Bush à l'instant avec Wuthering Heights. C'est ici Alsace que vous écoutez.
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0: Merci de votre fidélité en ce samedi 2 mai. Il est 11h. Les infos, Guillaume Schum, alors que les prix du carburant sont toujours élevés depuis la guerre au Moyen-Orient, des professions s'inquiètent.
2: C'est le cas des infirmières libérales, elles ne sont pas concernées par l'aide au carburant pour les travailleurs modestes grands rouleurs, témoignage à suivre dans le journal de midi. Et sur cette flambée des prix à la pompe, une manifestation des oubliés des aides est prévue cet après-midi à Paris. Les gendarmes de montagne sont intervenus à 5 reprises hier dans le Haut-Rhin, notamment pour récupérer 2 parapentistes coincés dans les arbres. À Fellerin, au Drumont, un homme de 28 ans était à 30 mètres du sol, mais aussi à Orbé, à Beauregard. Un parapentiste était coincé à 20 mètres de hauteur. Il a été récupéré par les gendarmes du PGHM. Et puis à Ribeauvillé, un petit garçon de 9 ans a fait une chute de 3 mètres entre deux rochers. Il a été blessé à l'arrière de l'oreille. Il y a du monde en ce moment dans les Vosges. Les sentiers sont très fréquentés. Gros dispositif de pompiers mobilisé hier soir pour un incendie dans un parking souterrain de la gare de Strasbourg. Une voiture a pris feu et a touché plusieurs autres véhicules. Les pompiers ont procédé à l'extinction de 4 voitures. D'importants panaches de fumée se sont échappés du souterrain, visible de très loin. Le secteur a été bouclé par les pompiers qui sont venus à bout de l'incendie vers 20h30. Il y a eu ensuite les opérations de ventilation. Il n'y a pas eu de blessés pendant cette importante opération. La gare a pu rester en activité. L'intervention a mobilisé 20 engins et 44 personnes. Plus de 1000 litres de cyclohexane, un liquide hautement inflammable, tombé dans le Grand Canal d'Alsace hier après-midi à Chalampé dans le Haut-Rhin. À hauteur de l'entreprise Alsachimie, une fuite sur un navire citerne à quai lors d'une opération de dépotage. Une entreprise spécialisée est intervenue pour récupérer la totalité du produit. Plus d'une vingtaine de pompiers a été mobilisée lors de cette opération.
0: Championne de France.
2: Les volleyeuses mulhousiennes, après la Supercoupe et la Coupe de France, un troisième trophée pour les filles du VMA. Elles ont remporté la finale du championnat face au double tenant du titre, Levallois Paris Saint-Cloud. 3-7-1 au match retour devant 3500 spectateurs au Palais des Sports. Une grande fête est prévue cet après-midi à 17h, place de la Réunion, avec les joueuses et tout le staff. On y revient à midi. Et puis c'est la fête de l'Europe à Strasbourg à partir d'aujourd'hui, une cinquantaine d'animations pour tout le mois de mai avec des expositions, des conférences, des rencontres citoyennes. Pour mieux comprendre ce que l'Europe nous apporte au quotidien, ça commence dès 14h cet après-midi dans le quartier des institutions européennes.
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2: Et un samedi tout soleil aujourd'hui. Hein.
0: Tout soleil avec quelques petits nuages qui jouent à cache-cache avec le soleil. Éclaircies, passages nuageux qui alternent toute la journée avec des températures qui vont craper. 23 à 26 degrés en pleine, c'est joli. Hein. Et 17 degrés sur les crêtes. On en profite parce que demain, c'est la grisaille qui sera au programme. Ouais, bon, de cela, on en reparlera plus tard. Allez, au revoir.
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4: Tu me fais tourner la tête.

0: Ah oui. Il me fait tourner la tête, hein.
1: Mais de quoi parle-t-il? Eh bien, peut-être sur Ici Alsace, de ce qui suit maintenant.
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1: Eh oui, c'est ce jeu de la mi-journée qui vous fait tourner la tête, et pas que, d'ailleurs. Hein, il vous prend la tête aussi parfois, le dingue. Mais qu'est-ce que c'est que ce dingue? Ce sont des énigmes 100% alsaciennes que vous devez résoudre absolument. Mais comment fait-on pour résoudre ces énigmes, me demanderez-vous? Hein? Mais qu'est-ce que tu as fait, comment fait? Eh bien, on vous offre des indices. Des indices avec des mots, des bruits, des sons. Et ensuite, c'est à vous de jouer pour essayer de découvrir un lieu, un personnage, une chose, un objet, un monument, une expression. Tout est sujet à énigmes dans le dingue, mais sachez que c'est quelque part en Alsace et que ça a rapport à l'Alsace. Vous venez poser vos questions en direct à l'antenne au 03 88 25 15 15, auxquelles je ne peux répondre que par oui ou par non. Si c'est non, vous faites avancer le dingue. Si c'est oui, vous pourrez faire une proposition. Et si la réponse est exacte, si vous découvrez l'énigme, eh bien, vous ferez partie des heureux sélectionnés pour le grand tirage de demain, avec un séjour pour deux personnes à la Chenaudière à 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Il n'y a qu'ici Alsace pour faire des trucs pareils. Alors hier, l'énigme de l'asperge d'Alsace a été découverte. Nous repartons donc, les compteurs sont remis à zéro, sur une toute nouvelle énigme avec un premier indice pour essayer de... pour foutre de déjà de vous orienter vers les bonnes questions. Ce premier indice, il fait comme ça. Ah, c'est chouette, j'adore. Tu veux pas nous le remettre cet indice? Parce que moi je suis... J'adore cette chanson. Je sais pas pourquoi, ça me fait quelque chose. Genre. Allez, encore une fois, tiens, vas-y. Ah là, elle nous manque. Allez, 03 88 25 15 15. Est-ce que ça vous aide justement à poser la première question? Faut venir, hein, tout simplement ici. Pour remporter ce séjour pour deux à la Chenaudière à Colroy-la-Roche, il faut déjà mener l'enquête. Allez, à tout de suite. Cabrel, Obispo, duo inédit. Il faudrait que pleuve l'amour ici Alsace.

0: Magnifique titre, signé Pascal Obispo en duo avec Francis Cabrel, il faudrait que pleuve l'amour. Alors s'il ne pleut que de l'amour, moi ça me va, hein, parce que autre chose, non, j'en veux pas. Hein.
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0: C'est une nouvelle énigme qui vous est proposée avec Ici Alsace, une nouvelle énigme que vous devez tenter de résoudre en venant poser les questions, les bonnes questions, 03 88 25 15 15, auxquelles je ne pourrai répondre que par oui ou par non. Le jeu en vaut la chandelle, c'est le cas, c'est le moins qu'on puisse dire d'ailleurs, puisque c'est un séjour pour deux personnes à la Chaudière à Colroy-Laroche à emporter. Et de la totale. La nuit en grande suite d'exception, le dîner au restaurant Gourmand le Chêne avec la cuisine de Jean-Paul Acquer. Toi les Michelin, oh, hein, encore, ok. Petit déjeuner au grand buffet avec la Live Cuisine, l'accès au Nature Spa de 2500 m², hein. Piscine, sauna, hammam, bain bois, oh, kiki, oui. Peignoir et chaussons à disposition en chambre en plus, enfin bref, le confort absolu. T'es bon, tiens. Mais bon, faut venir poser les bonnes questions avec un premier indice qui vous a été donné, qui fait comme ceci. Oh, j'adore. Bien. On va se la passer en entier, non? Ah, papa? Papa, passer en entier? Papa, passer en entier? 03 88 25 15 15. Mais enfin, mais qu'attendez-vous donc pour jouer avec nous? Hein? Déjà? Parce que tout peut être sujet à dingue, je le rappelle. Ça peut être un lieu, un personnage, une chose, un objet, un monument, une expression. Mais c'est à vous de le deviner, bien sûr. Moi, je vous propose juste d'écouter de la bonne musique. Rockwell, Somebody's Watching Me, avec la participation de qui? Du tonton. Il fait son tonton? Oui, d'accord, mais ça ne me répond pas à ma question. D'accord. Il y a Michael Jackson dedans. Mm-mm. Mais là, c'est Rockwell. C'est ici Alsace, le Dingue jusqu'à midi.

0: Là, c'est Michael là, qui chante. Hein. C'est sympa, il a dit je vais te filer un coup de main, comme ça. Et du coup, Rockwell, il a fait un gros succès. Un gros succès avec ce tube Somebody Watching Me. Non, je veux cette musique-là. Voilà. Puisque c'est le moment du dingue, on va tout de suite accueillir Jean-Luc, parce que comme ça, il est en train de patienter. Il s'est peut-être garé, non? Il est en voiture. Bonjour Jean-Luc.
1: Bonjour, comment allez-vous?
0: Ça va bien, vous êtes en voiture, c'est ça?
1: Oui, on s'arrête, on va s'arrêter.
0: Mais vous allez où comme ça?
1: Ah, on va au Bernay. Il y a une petite animation là-bas et on va en profiter.
0: D'accord, bah parfait. C'est quoi comme... Vous savez pas ce que c'est comme animation? Non,
1: je sais
0: pas.
1: Si, je crois que c'est quoi l'animation précise? Du cirque, sur le thème du cirque.
0: Ah, c'est Pisteur d'étoiles!
1: Voilà.
0: Voilà.
1: Donc on va, on va en profiter.
0: C'est jusqu'à demain, je crois, encore. Et puis après, c'est fini. Magnifique festival, ouais. Absolument. On va vous faire écouter l'indice, parce que je crois savoir que, Jean-Luc, vous n'avez pas bien entendu l'indice, c'est ça?
1: Non, j'ai pas bien entendu. Effectivement,
0: Oh, vous inquiétez pas. On va vous le remettre tout de suite, là. Voilà, ça c'est lundi, Jean-Luc. Votre question.
1: Est-ce que c'est lié à un spectacle de rap ou de à une époque à Shitigami, il y avait un spectacle de rappeurs de comme les Yamakasi, tout ça.
0: Ah bon, il y avait ça à Shitigami?
1: Oui, à une époque, ça n'a rien à voir.
0: Non, rien à voir, mais absolument rien à voir.
1: Bon.
0: Bah, désolé.
1: Bon. Bah, c'est pas grave, on a eu plaisir de discuter.
0: Ben, c'est cool. Et puis surtout, bon Pisteur d'étoiles à Auvergne, Jean-Luc.
1: Voilà, et puis si vous allez chercher un animateur, pensez à moi.
0: Je crois que Juliette, elle sera d'accord. Hein,
1: standard. C'est pas grave, on sort plusieurs, puis c'est tout.
0: Voilà, ça marche. Allez, bonne route,
1: bonne
0: Jean-Luc.
1: Journée.
0: Et bonjour à Christine, alors, à bientôt.
1: Ça marche, je passerai le bonjour à Christine.
0: Merci, allez, gentil, au revoir. Et bon week-end, bien sûr. Allez, maintenant, on sait que non, ça n'a pas rapport avec un spectacle de rap. Voilà, tout simplement. 03 88 25 15 15, on attend vos questions. Et juste après la pub, on aura Dixie's Midnight Runners pour les souvenirs.
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0: je me souviens des Dixies Midnight Runner parce que moi j'avais acheté la même salopette que le chanteur. Ah ouais, j'avais un look d'enfer à l'époque. Hein. D'ailleurs, on m'appelait Monsieur le Plombier. Allez. Come on Island, à l'instant, c'est ici Alsace.
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0: Et puis la salopette, ça permettait de ne pas avoir le fameux sourire du plombier. Que tout le monde connaît, bien sûr. Non, c'est pas celui-là, Yannou. On joue au dingue jusqu'à midi. À la clé, un séjour pour deux à la Chenaudière, à Colleroy-la-Roche. Un lieu magique, féerique. Oh, plus, en ce moment, là-haut, ça doit être... Oh, avec le soleil et tout. Plaisant. On vous offre la totale, mais bien sûr, il faut mener l'enquête, tenter de percer le mystère qui se cache derrière cette énigme du jour, du moment, j'ai envie de vous dire, avec un premier indice qui vous a été donné et qui fait comme ceci. Mais pourquoi elle dit non, non, toujours? Hein? Allez, on vous donne un deuxième indice parce qu'on est sympa, que c'est le week-end, qu'il fait beau. Il paraît que demain il fait gris. Voilà, vous avez cassé le moral. Deuxième indice, c'est un mot, et ce mot, c'est le mot hôpital. Hôpital. Voilà, premier indice, le son que vous venez d'entendre, et que Yannou va nous remettre avec un plaisir non dissimulé parce qu'il adore, il est fan lui aussi. Génération quoi ? Et deuxième indice, le mot hôpital, ça vous aide ? On sait que ça n'a pas de rapport avec un spectacle de rap. Je savais même pas qu'il y avait eu un type de spectacle du côté de Chilcan. Enfin bref. Donc, qu'est-ce que c'est ? On n'en sait pas plus, mais c'est à vous de le faire avancer au 03 88 25 15 15. Et pendant ce temps-là, je sors ma guitare et ces quelques accords qui vous rappelleront là encore des souvenirs. Téléphone qui prend son micro. Et vous prenez votre téléphone pour nous appeler.

0: Téléphone Cendrillon, ici Alsace, la suite tout de suite.
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0: Et on va parler d'Alsace sans frontières avec ce qui suit, puisque c'est le pass Alsace-Sarre pour une escapade maligne, pour une virée transfrontalière sans voiture. Et un titre à retenir, c'est le Saarland Ticket, aussi appelé pass Alsace-Sarre. C'est Fluo qui propose deux formules, à 30 ou 37 euros, qui permettent de voyager librement dans la Sarre et la Rhénanie-Palatinat. Ce pass est valable sur les TER Fluo, les trains de la Deutsche Bahn et les transports publics locaux. 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Une journée d'escapade sans soucier du stationnement, de l'essence, des péages et du GPS qui vous donne des ordres comme à un enfant. Mais oui, depuis l'Alsace, la frontière peut sembler un obstacle ou simplement une idée de sortie. 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Et ils sont nombreux et très agréables. Le pass Alsace-Sarre transforme une simple journée en aventure sans stress. Alors, prêt à traverser la frontière sans tracas? 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
0: Mais que se passe-t-il après William Scheller dans son vieux rock'n'roll? Réponde pas juste après lui, ici Alsace.
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0: dans un vieux rock'n'roll. Donc plus qu'Elvis qui débarque et tout ira bien. C'était William Scheller, ici Alsace.
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0: C'est jusqu'à midi effectivement qu'on joue et qu'on gagne peut-être dès demain dans le grand tirage pour remporter ce séjour pour deux à la Chenaudière à Colroy-la-Roche, un séjour d'exception. Ah, avec la totale, dans la nuit, la grande suite, le dîner au restaurant gourmand Le Chêne avec la cuisine fabuleuse de Jean-Paul Acquer, chef étoilé. Petit déjeuner au grand buffet, l'accès aux natures spa, le peignoir et chaussons à disposition. Il y en a quand même pour plus de 1000 euros. Oh là là là là, dites donc. Et Daniel est avec nous à Rhinau. Bonjour Daniel.
3: Et bonjour François, comment va ?
0: Ça va et vous ?
3: Ça va bien.
0: Ça fait longtemps, dites donc.
3: Oui, ça fait un petit moment que je n'ai pas essayé, mais bon.
0: Qu'est-ce qui vous arrive ? Vous faisiez une pause dans un événement ?
3: Non, j'étais par Mons et par Vaux, alors il faut que je sois là, il faut que ce soit le début, parce qu'après j'essaye pas, parce que c'est trop difficile de vous avoir, alors ma foi.
0: Des fois, parfois. Bon, c'est quoi votre programme du week-end, Daniel ? J'aime bien savoir.
3: Alors là, je suis déjà très en retard parce que je vais aller chercher des asperges que je sers à 13h à mon frère et à ma belle-sœur. Les meilleures asperges du monde, puisqu'elles sont de Rhinau, dans la vallée alluviale du Rhin. Et que c'est, il n'y a pas mieux, quoi.
0: D'où elles sont, vos asperges, Daniel ?
3: Ah bah de chez notre producteur local, traditionnel, Muller à Rhinau. Moi, je ne mange que des asperges de Rhinau.
0: D'accord.
3: Oui, oui, oui, oui. Heure peut aller se rhabiller. Hein. Nous, on est les meilleurs. Hein. Bon, eh oui.
0: Vous inquiétez pas, l'asperge, ça doit cuire quoi 20 minutes 30 minutes
3: oh bah, il faut les peler. Oui, oui, je ne suis pas inquiète, mais rien n'est prêt encore. J'ai pas mis le couvert, mais c'est mon frère et ma belle-sœur, donc c'est en famille.
0: D'accord.
3: Il faut que je fasse tout, mais je suis rapide.
0: Ça marche. Bon, allez, oui, je ne vais pas vous retenir plus longtemps. Votre question, ma chère.
3: Bah, c'est toujours la même. Hein. Est-ce que le ding est une personne ?
0: Bien vu, oui, c'est une personne. Vous pensez à qui, Daniel ?
3: Ah, alors là, le docteur Schweitzer, comme on a parlé d'hôpital.
0: Ah oui.
3: Non, mais c'est juste pour dire quelque chose.
0: Ah non, c'est pas ça.
3: Oui, ben, ouais. Ça aurait été étonnant et trop facile.
0: Il va falloir qu'un jour on le sorte quand même. Le jour où on le sortira.
3: Excellent week-end à tout le monde.
0: À vous aussi, bravo, merci.
3: Au revoir François.
0: Bonnes asperges, à bientôt, au revoir.
3: Merci. Daniel.
0: 03 88 25 15 15 avec un premier indice qui vous a été donné que je vous redonne avec plaisir parce qu'on est comme ça, on est généreux. Voilà, et puis le deuxième indice, c'est un mot, ce mot, c'est le mot hôpital. Et il s'agit pas d'un spectacle en rapport avec le rap, ni d'Albert Schweitzer, mais on sait que c'est une personne. 03 88 25 15 15. Mais allez, on va faire avancer le dingue. Et merci à Daniel d'avoir fait avancer grandement ce dingue, puisqu'on sait que c'est une personne maintenant que nous recherchons. Ben oui, cœur avec les doigts, Daniel. 03 88 25 15 15. A tout de suite avec Lola Young qui arrive dans vos oreilles.
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0: Massé avec Lola Young à l'instant. C'est ici Alsace que vous écoutez. Vous avez raison.
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0: Bon, on sort les rames, hein, bien sûr. On sort les rames parce qu'on a du mal à réfléchir. Enfin, à trouver une piste pour notre dengue, cette énigme que vous devez absolument résoudre en venant poser les questions, les bonnes questions, pour tenter de découvrir un lieu, un personnage, une chose, un objet, un monument, une expression. Et on sait d'ailleurs qu'on cherche une personne. Donc c'est quand même bien. Ça limite quand même pas mal de choses. Une personne qui n'a pas de rapport avec un spectacle de rap et que ce n'est pas Albert Schweitzer. Avec un rappel, bien sûr, des indices qui vous ont été donnés jusqu'ici. Ce premier indice qui fait comme ceci. Voilà, voilà, ça s'est dit, ça s'est fait. Deuxième indice, c'est un mot. Ce mot, c'est le mot hôpital. Alors, que se passe-t-il du côté de chez vous? Eh ben, on y va avec Martine à Orbé. Bonjour Martine.
3: Bonjour.
0: L'occasion de faire un point météo à Orbé. Quel temps fait-il?
3: Très chaud, très beau.
0: À Orbé, il fait très chaud.
3: Ah ouais, ouais. Bah moi, franchement, là, je rentre d'une promenade forêt avec mon chien et je suis. Même le chien, il avait la langue jusqu'à par terre.
0: Ah oui, d'accord. Mais ramassez-moi cette langue, enfin. Ne la laissez pas traîner. C'est quoi comme race, votre chien?
3: C'est un braque.
0: Ah ouais, oh, c'est grand. Ah oui, mais ça court beaucoup, ça.
3: Hein? Ah oui, oui, oui, ouais. Il adore ça.
0: Il s'appelle comment?
3: Il s'appelle Sherlock.
0: Sherlock?
3: Ouais.
0: Alors, moi, je connais quelqu'un qui a un gecko qui l'a appelé Sherlock aussi, vous voyez, c'est marrant. Ou c'est un chien, lui, c'est un gecko. Ouais, c'est rigolo, hein, ça.
3: Ouais, c'est rigolo. Ouais. Ah, c'était l'année des.
0: Et puis, mais non, mais pour un bras, je trouve que ça lui va super bien. Il lui manque juste le chapeau avec la loupe et voilà.
3: Ouais. C'est... En plus, il est grand. C'est un braque de Weimar.
0: Ah oui.
3: Ouais. Et 40 kilos, très grand.
0: Qui mange autant en viande d'ailleurs, hein. C'est 40 kilos de viande par jour, c'est ça?
3: Non, il mange 1,2 kg par jour.
0: Ah, et quand même, hein.
3: Ouais. Ouais, c'est des chiens. Enfin voilà, c'est.
0: Voilà. Mais c'est voilà, c'est Sherlock quoi en plus. Et puis là, la
3: voilà, mais il est voilà, ouais, il est super. Alors bon, c'est un foufou. Hein, c'est des chiens qui sont assez difficiles à dresser, mais
0: voilà.
3: Mais ça va.
0: D'ailleurs, samedi prochain, on aura Franck Nourry, notre comportementaliste animalier. Si vous avez des questions concernant le comportement de vos compagnons à quatre pattes, ce sera le moment de venir les poser entre 9h et 10h, samedi 9 mai. Voilà.
3: Ouais.
0: En attendant, c'est vous qui allez poser une question concernant notre dengue. On sait que c'est une personne qui n'a pas de rapport avec un spectacle de rap et c'est pas Albert Schweitzer. Allez-y.
3: Alors, comme c'est le début, je vais poser une question basique, on va dire. Est-ce que le dengue est un homme?
0: Je suis un homme. Quoi de plus naturel en somme? Eh non, c'est pas un homme.
3: Ah ben voilà, c'est parfait.
0: Ah, il y a Juliette qui me dit que les braques de Weimar, ils ont une belle robe bleue. Ah bon?
3: Non, enfin ils sont gris, ils ont une couleur, ils sont toujours gris taupe comme ça.
0: Ah, d'accord.
3: Avec des yeux bleu céladon comme ça, vous voyez.
0: D'accord. Ouais, c'est, non mais
3: c'est
0: très bien là.
3: C'est des chiens qui ont toujours cette couleur en fait.
0: Très gracieux ça, voilà.
3: Ouais, ouais.
0: Donc c'est pas un homme et c'est pas un chien non plus, voilà, comme ça moi.
3: Voilà. Et ben bon week-end.
0: Ben vous aussi, hein, surtout Martine. Profitez-en bien avec Sherlock. À bientôt.
3: Voilà. Merci. Au revoir.
0: Au revoir. 03 88 25 15 les dernières lignes droites pour aujourd'hui. Puis après on mettra ça demain quand même, hein, parce que là j'ai piscine moi après. Ben oui, il fait chaud. C'est non. Ben, oh, je veux pas me plaindre parce qu'il fait chaud. Hein. Alors là, vous savez, ah non, ça je suis pas d'accord. Je me plaindrai pas parce qu'il fait chaud. Surtout avec la musique qui arrive dans vos oreilles, là, c'est... Là, on a envie d'avoir, vous savez, le petit cocktail sans alcool avec plein de jus de fruits mélangés. On passe dans le mixeur, puis on met la petite ombrelle dessus, on s'allonge, et puis on dit « Ah, mais il y a Gilbert Montagnier qui arrive !» C'est normal, c'est ici Alsace qui fait...

0: Moi, une question toute simple. Est-ce que c'est une chanteuse?
1: Ah bah oui, avec ces indices, effectivement, on pourrait penser que... Malheureusement, non.
0: D'accord.
1: Voilà.
0: Ok.
1: C'est bien, vous faites...
0: Bonne chance à tous les auditeurs.
1: C'est gentil. Passez un très, très bon week-end. À bientôt.
0: Merci, vous aussi. Au revoir.
1: Au revoir. Bon, bah, on a bien avancé quand même. On a bien fait le ménage. Si, si, quand même. On va vous rappeler ces indices quand même. Ce premier indice qui fait comme ceci. Et le deuxième indice est un mot. Ce mot, c'est le mot hôpital. Rendez-vous demain, 11h midi, pour tenter de remporter, de découvrir l'énigme et surtout de remporter ce cadeau pour deux personnes somptueux. Il y en a pour plus de 1000 euros. C'est un séjour pour deux à la Chenaudière à Colleroy-la-Roche. C'est incroyable. Et on sait que c'est une personne qu'on recherche qui n'a pas de rapport avec un spectacle de rap. C'est pas Albert Schweitzer, c'est pas un homme et c'est pas une chanteuse. Mais qu'est-ce que c'est que ce dingue? Réponse peut-être demain avec vous, 11h midi, bien sûr, avec Ici Alsace.
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0: le taulier Johnny Hallyday. Quelque chose de Tennessee, et ici Alsace.
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0: Et merci d'être avec nous ce samedi 2 mai. Bon appétit à tous, il est midi. Les infos Guillaume Schum, alors que les prix du carburant sont toujours élevés depuis la guerre au Moyen-Orient, des professions s'inquiètent.
2: C'est le cas des infirmières libérales, elles ne sont pas concernées par l'aide au carburant sur les travailleurs, pour les travailleurs modestes, grands rouleurs. C'est donc difficile au quotidien pour Amandine Kalk, infirmière libérale dans le secteur de Benfeld, que vous avez suivi, Héloïse Roger.
3: Alors là, on est à Benfeld et on va à Utenheim. Voilà, on va chez une patiente pour faire une intramusculaire d'antibiotiques.
4: Vous avez combien de patients là aujourd'hui ?
3: Aujourd'hui, c'est une petite tournée, j'en ai que 41. En moyenne, on est plutôt à 45 par jour.
5: Amandine Kalk circule quotidiennement dans un rayon de 10 km autour de Benfeld, allant d'Ostouz à Kogenheim.
3: Moi, je suis à peu près entre 80 et 90 km par jour.
5: Sur le tableau de bord, la jauge d'essence est presque entière.
3: Ça descend assez vite, trop vite à mon goût. Moi, je fais à peu près 6 pleins, entre 6 et 7 pleins par mois.
5: Et avec la hausse des prix du carburant,
3: il y a quasiment 80 euros par mois en moins. Donc c'est sûr que c'est 80 euros que je ne vais pas dépenser pour faire autre chose, quoi.
5: Elle n'a pas envie de devoir faire un choix entre ses patients. Mais que faire si la situation perdure ?
3: On va prendre en priorité les gens qui sont diabétiques, qui ont des chimios, voilà, des choses comme ça. Et après, des gens qui ont de la dépendance, qui ont aussi besoin de soins, mais j'ai envie de dire de soins moins techniques. C'est forcément ceux-là qu'on risque de laisser en premier, quoi.
2: Les reportages complets à retrouver sur l'appli ici en page Alsace. Et sur cette flambée des prix à la pompe, une manifestation des oubliés des aides est prévue cet après-midi à Paris. Les inquiétudes de la mairie de Strasbourg autour d'une conférence de l'insoumise Rima Hassan, prévue en fin d'après-midi au centre culturel Marcel Marceau. Il est à craindre que cette conférence soit l'occasion de propos qui fracturent notre ville, écrit Catherine Trottmann dans un communiqué. L'eurodéputé est notamment poursuivi pour apologie du terrorisme après des propos considérés comme une marque de soutien au mouvement islamiste palestinien Hamas. Les insoumis dénoncent une police politique. 20 engins, plus d'une quarantaine de pompiers mobilisés hier soir pour un incendie dans un parking souterrain à la gare de Strasbourg. Le feu est parti d'une voiture et s'est propagé. 4 véhicules au total ont été touchés. D'importants panaches de fumée se sont échappés du souterrain. Il n'y a pas eu de blessés. Plus de 1000 litres de cyclohexane, un liquide hautement inflammable, tombé dans le grand canal d'Alsace hier après-midi à Chalampé dans le Haut-Rhin, à hauteur de l'entreprise Alchimie. Une fuite sur un navire citerne à quai. Une entreprise spécialisée est intervenue pour récupérer la totalité du produit. Plus d'une vingtaine de pompiers a été mobilisée pour cette opération.
0: La joie et la fête hier soir au Palais des Sports de Mulhouse.
2: Les volleyeuses du VMA ont été sacrées championnes de France. Troisième titre de la saison après la Supercoupe et la Coupe de France. Les Mulhousiennes ont remporté la finale du championnat aux dépens du double tenant du titre Levallois Paris-Saint-Cloud. 3-7-1 en match retour devant 3500 spectateurs. Grande joie pour la capitaine Léa Sonnler. Dernier match avec le VMA. 12 saisons au club. Elle va prendre sa retraite sportive et termine sa carrière en apothéose avec ce nouveau titre.
6: Je suis trop heureuse. Ce soir, c'est encore un sentiment qui est différent parce que d'habitude, quand on fait un match, on doit tout de suite être focus sur le prochain. Et en fait, là, il n'y en a pas de prochain parce qu'on a tout gagné cette année. On a fait vraiment quelque chose de magnifique et je suis trop heureuse. Je ne pouvais pas rêver d'une plus belle fin de l'année pour l'équipe, pour le club. Et puis pour moi aussi, c'est un public, voilà, comme dit, qui m'a vu évoluer. Je suis arrivée, j'avais 18 ans, aujourd'hui j'en ai 30. J'ai changé, j'ai grandi. Le public est resté à mes côtés. Donc voilà, je mets ma famille aussi à mes côtés qui est resté là pendant toutes ces années. C'est pas évident le sport. Il y a des victoires quand tout est beau, tout est rose, c'est facile, et il y a aussi des défaites, et dans ces moments-là il faut être bien accompagné, et je pense que je l'ai été. C'est pour ça que j'ai pu faire 12 années.
7: Une belle soirée.
6: Magnifique. On va fêter ça maintenant.
2: Léa Sonnler avec Patrick Janton et les joueuses et le staff du volley Mulhouse Alsace donne rendez-vous à tout le monde pour fêter ce titre cet après-midi à 17h, place de la Réunion à Mulhouse. Et puis c'est la fête de l'Europe à Strasbourg à partir d'aujourd'hui, une cinquantaine d'animations pour tout le mois de mai, avec des expositions, des conférences, des rencontres citoyennes pour mieux comprendre ce que l'Europe nous apporte au quotidien. Ça commence à 14h dans le quartier des institutions européennes cet après-midi.
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2: Et pour résumer, c'est du tout beau, hein.
0: Du tout beau, du tout bon. comme Jacques. Le ciel alsacien joue à cache-cache avec le soleil, avec des éclaircies, des passages nuageux qui alternent toute la journée. Côté température, ça va grimper. Entre 23 et 26 degrés attendus en plaine et 17 degrés sur les crêtes. Allez, à tout à l'heure en fin d'après-midi pour l'heure à midi 5. C'est Willy Rovelli qui vient déjeuner chez vous. Bon appétit.
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7: Bonjour, bonjour, merci d'avoir choisi votre radio ici. C'est Willy vient déjeuner chez vous, numéro 1049.
9: Ah là là, village, bonjour la tribu.
0: Bonjour.
7: Alors, qui est là aujourd'hui? Nicolas Malameuf, notre enfant de la télé. Bonjour mon bon Nicolas.
10: Bonjour Willy, bonjour tout le monde.
7: Et Fabien Imo, notre geek. Bonjour mon Fabineux.
11: Bonjour Willy, bonjour à tous.
7: Et bienvenue à tous. J'espère que cette semaine fut bonne.
11: Excellent.
7: Excellent. Parfait. J'espère que ce brin de muguet hier à 50 balles, les trois brins, vous a bien fait plaisir. Voilà, parce que là, là,
11: ça, je peux
7: fait,
11: plus
7: ah, bah là ça fait 10 balles la clochette, là. Ça fait mal. Là.
11: Ça fait mal.
7: Et bien voilà, nous sommes là, mes amis, jusqu'à 13h pour vous présenter votre talk show pas comme les autres, le seul à la radio française qui mélange humour et sérieux pour comprendre et apprendre de l'actu, le talk show utile de votre radio utile. Alors notez bien les dossiers du jour. D'abord, attention, si vous avez acheté des billets d'avion pour mai, juin, juillet, votre compagnie peut augmenter le billet d'avion, voire même carrément annuler le vol. Comment? Mais que faire, bordel? Telles sont les questions que vous vous posez. Eh bien, notre invité vous donnera des réponses dans une minute. Et à 12h30, la folie Michael Jackson.
10: Ah, c'est votre idole.
7: Ça, vous savez que c'est mon idole, c'est mon chanteur mort préféré. Je ne pouvais pas passer sous silence le succès du film Michael au cinéma. Presque 2 millions de spectateurs en une semaine. Pourquoi 17 ans après sa mort est-il toujours le King of Pop? La réponse dans 20 minutes. Et bien sûr, vous le savez, on fait cette émission tous ensemble. D'abord sur le groupe Facebook. Alors Fabinho,
11: c'est gratuit le groupe Facebook.
7: Ah bah bien sûr que c'est gratuit. Hélas, moi je vous le ferais payer si ça tenait qu'à moi. Mais je ne peux pas.
11: Pour nous retrouver, vous tapez sur Facebook Youpi la vie avec Willy Rovelli. Bim, vous tombez sur nous.
7: Oui.
11: Et la question du samedi.
7: Alors,
11: quelle est votre chanson préférée de Michael Jackson?
7: Alors.
11: Pour l'instant, zéro commentaire.
7: Merde.
11: Et donc,
7: qu'est-ce que c'est ça?
11: Et le sondage, avez-vous vu le biopic de Michael Jackson? Plus de 50% de non.
7: On va vous donner envie d'aller le voir. Non. Vous répondez à ma question, merde. Pour une fois que je trouve une question intéressante.
11: Alors, j'ai l'impression que tout le monde s'en fout.
7: Non. Parce que les gens ne sont pas encore réveillés. Ils viennent de se lever à l'instant. Quelle est votre chanson préférée?
11: Donc, faites plaisir à Willy Rovelli. Vous abonnez déjà sur Facebook, c'est gratuit. Youpi la vie avec Willy Rovelli. Et vous répondez au sondage du jour.
7: Inventez un truc, je m'en fiche, juste pour me faire plaisir. Et puis sinon aussi le 0810 055 056. Appelez-nous, c'est la plus grande émission du monde. Vous êtes tous des chroniqueurs. Vous faites tous partie de cette tribu. Vous nous appelez pour réagir sur tous les thèmes. Dès que vous avez envie de dire bonjour, tac, bonjour. 0810 055 056 et vous repartez avec quoi?
10: Avec une carte carburant.
7: Ah bon?
10: Et elle est comme Michael Jackson, elle est multicolore.
7: Et elle vaut 100 euros. Et elle est vivante, elle. 0810 050. Quoique.
11: Il est peut-être vivant.
7: Oui, c'est vrai. Il était sur une île avec Elvis Presley.
11: Et Eddie Mitchell.
7: Ah merde.
11: Allez, on enchaîne.
7: Bon, c'est bon, le Tudy.
11: Le Tudy.
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7: Allez, ouvrons notre premier dossier. Bonjour Linda Lenné.
12: Bonjour.
7: Bienvenue ici Linda, vous êtes la rédactrice en chef de l'éco-touristique et co-auteur de « Quand le tourisme s'éveillera » aux éditions de l'Aude. Alors, vous nous confirmez déjà que les compagnies aériennes peuvent annuler des vols là pour les mois qui arrivent, mai, juin, juillet, à cause de la flambée du prix du kérosène, c'est vrai ça? Annuler, carrément.
12: Alors oui, effectivement, les compagnies aériennes peuvent annuler des vols et c'est ce qu'elles ont commencé à faire, vous l'annonciez. Transavia, par exemple, a décidé de renoncer à 2% de ses vols au mois de mai et au mois de juin.
7: Ouais.
12: Donc ça ne concerne pas l'été pour l'instant et d'autres compagnies aériennes ont annoncé des baisses sur l'été et également jusqu'au mois d'octobre.
7: Mais ce
12: reste quand même dans des proportions limitées pour l'instant.
7: D'accord, mais ce sont quels vols? Pourquoi certains vols? Pourquoi certaines destinations et pas d'autres?
12: Alors, les compagnies aériennes font des arbitrages en fonction de leur programme au global. Et il va sans dire qu'elles vont sans doute annuler des vols pour lesquels il y a beaucoup de fréquences par jour. De sorte que le consommateur soit moins lésé que sur une ligne qui est opérée une seule fois par jour.
7: J'ai compris. Alors, et comment est-ce qu'on est prévenu? Est-ce qu'on est prévenu dans un certain délai? Est-ce que je peux faire quelque chose? À part gueuler, est-ce que je peux faire quelque chose? Être indemnisé?
11: Manifester.
7: Qu'est-ce que je peux faire?
12: Alors, les compagnies aériennes s'organisent pour prévenir les clients en amont.
7: Ouais.
12: On l'a vu encore une fois pour Transavia, les clients ont été prévenus par email ou par SMS.
7: D'accord.
12: Que peut-on faire dans ces cas-là?
7: Ouais.
12: Il y a différents cas de figure, mais en général, la réglementation fait que vous pouvez très bien vous voir proposer un vol de substitution,
7: ouais. Donc
12: un report.
7: D'accord.
12: Ou bien, éventuellement, vous n'acceptez pas cette solution. Et à ce moment-là, vous avez le droit à un remboursement sous 7 jours.
7: Sous 7 jours. Remboursement.
12: Ça, donc... dans le cadre d'un vol sec. Et le remboursement, donc, est une obligation. En revanche, dans le cadre d'un forfait, les obligations sont renforcées. Là encore, la compagnie aérienne doit proposer une solution, donc un report ou bien une annulation sans frais ou bien un remboursement. Et par ailleurs, le professionnel, donc agent de voyage et tour opérateur, est également présent pour accompagner le voyageur dans ses démarches.
7: Bon, très bien. Au moins, c'est clair. Merci, Linda. Et par exemple, s'ils augmentent le prix du billet, parce que ça aussi, j'ai vu passer ça, hein, qu'ils peuvent augmenter. Je veux dire, on a acheté le billet, on l'a payé, tout ça, mais ils peuvent vous envoyer un message pour vous dire, ding, pas, va falloir payer
11: en plus. Mais non.
7: Ça, c'est vrai aussi, ça.
12: Alors, en fait, là aussi, il y a deux cas de figure. Ah. Si vous avez acheté un billet d'avion sec, sans autre prestation, si vous l'avez déjà payé, normalement, la compagnie aérienne ne peut plus augmenter le prix. Donc, il ne peut plus y avoir de surcharge carburant.
7: D'accord.
12: La surcharge carburant, elle est appliquée avant l'achat.
7: D'accord.
12: En revanche, dans le cas d'un voyage à forfait, donc il comprend un billet d'avion et un hébergement, il est possible d'avoir une surcharge, mais limitée. Elle ne doit pas excéder 8% du prix global.
7: Très bien.
12: Et le consommateur doit être prévenu en amont, donc 20 jours avant.
7: Bon, très bien. Vous nous confirmez, Linda, du coup, qu'avec tout ça, je ne sais pas, est-ce que les Français réorganisent un petit peu leurs vacances? Est-ce que finalement, ils se disent « je vais rester en France plutôt qu'ailleurs » Enfin, est-ce que vous avez vu un petit peu ce mouvement-là?
12: Oui, tout à fait. Déjà, il y a beaucoup plus d'attentisme que d'habitude.
7: Ouais.
12: Les Français ont envie de partir en vacances, pour ceux qui en ont les moyens, mais ils hésitent beaucoup, puisqu'il y a une flambée du kérosène et des carburants à la pompe. Et ce qu'on observe dès maintenant, c'est un report sur des destinations plus proches.
7: Si
12: on regarde, par exemple, les réservations effectuées dans les agences de voyage au niveau des séjours, eh bien, au mois d'avril, les ventes ont baissé de 13% au global. Toutefois, la France, elle se maintient. Elle est à moins 1%. L'Espagne, elle se maintient également. Elle est seulement à moins 2%. Alors que d'autres destinations un peu plus lointaines, y compris d'ailleurs l'Italie, la Grèce, mais également sans doute la Turquie ou les États-Unis, eux décrochent vraiment.
11: Il y a
12: un report sur des destinations plus proches, France, la France proche, et puis également l'Espagne, puisqu'on peut y aller
11: en voiture.
12: En voiture et également
7: même
12: en train.
7: Il y aura peut-être beaucoup de rapports dans le train, de report dans le train. Merci infiniment, Linda. C'était très clair.
11: Bravo.
7: Moi, j'applaudis Linda. Quand c'est clair, on applaudit nos invités. Voilà, bravo Linda Lenné, rédactrice en chef de l'éco-touristique et co-auteur de Quand le tourisme s'éveillera aux éditions de l'Aube. Allez, dans un instant, c'est vous que je veux entendre. C'est la libre antenne du week-end. Appelez-nous pour réagir sur tout ce que vous voulez. Est-ce que vous avez prévu vos vacances? Oui, non. 0810 055 056. On parle de quoi dans un instant, mon Fabinou?
11: L'actu web de la semaine. Un fromage français fait le buzz en ce moment sur les réseaux sociaux. C'est un fromage franc-comtois.
7: Oui.
11: Et je vous explique pourquoi dans un instant.
7: Merci infiniment de nous expliquer pourquoi dans un instant. Est-ce que vous aimez Vanessa Paradis?
11: Ah oui, ça on adore.
7: Je l'ai reconnue. C'est Vanessa Paradis sur votre radio ici. Merci d'être avec nous. Nous sommes là jusqu'à

0: Il est là, mon gros bébé.
1: Pépé.
2: Non, non, c'est vous êtes mes deux gros bébés. Franchement, c'est
1: pourquoi
2: vrai.
1: Gros.
2: Vous êtes...
1: Alors, c'est pour Nico.
2: Deux gros bébés. Vous êtes mes bébés, les bébés que j'ai pas eu, que je n'ai pas eu. Vous êtes ma paire de jambes, ma.
1: Alors,
2: Fabien. Allez, Hibault, alors.
1: Il est l'heure de la mise à jour. Toute l'actu web qui a retenu mon attention cette semaine. On démarre avec la tendance food du moment.
2: Oui.
1: Un fromage est en train de devenir viral sur les réseaux sociaux et c'est la cancoyotte.
2: Ah oui, c'est vrai.
1: Elle colle à la cuillère, elle sent l'ail, et je ne parle pas de mon ex, elle vient de Franche-Comté, et elle coûte 2,50€, je parle bien sûr de la cancoyotte. Ce fromage est en train de conquérir les réseaux sociaux, et personne ne l'avait vu venir. La cancoyotte à la côte, grâce à l'influenceur Joanne Paps.
2: C'est vrai, Joanne Paps.
1: Je connais pas. Qui a posté cette vidéo.
3: 100 grammes de cancoyotte, 8 grammes de gras,
2: oh là là.
3: 16 grammes de
2: prot.
3: Comment c'est possible? Je suis sur un nuage de fromage et j'ai qu'une seule chose à dire, merci la Franche-Comté.
1: Ce fromage franc-comtois, voilà, ne coûte pas cher, ce n'est pas trop gras et surtout ce fromage contient une bonne dose de protéines. Et vous qui faites de la muscu, ça pousse. Résultat, certains internautes n'hésitent pas à faire des kilomètres pour se procurer de la cancoyotte.
4: Est-ce que j'ai fait plus de 500 km pour moi chez la cancoyotte?
2: Bah oui.
5: Allez, quand même.
2: Oui, quand même.
1: Pour info, les ventes de cancoyotte ont progressé de 7% et certains rayons de supermarchés sont complètement vides en ce moment. Voilà, c'est le fromage à la mode. Donc vive la cancoyotte et vive la Franche-Comté.
2: Bravo.
1: Toujours dans l'actu web de la semaine, je vous présente Johan, 23 ans, originaire de Toulon. Il se lance sur les réseaux sociaux en tant que créateur de contenu. Vous savez, c'est le métier à la mode en ce moment. Mais problème, il a du mal à décoller et faire le buzz. Du coup, cette semaine, il a eu une idée. Il a livré des pizzas gratuitement en Ferrari. Il s'est filmé et bim, le buzz. Hein, comme quoi, parfois, pour faire le buzz, il faut juste avoir une Ferrari dans son garage.
5: Oui, hein, c'est pas compliqué.
1: C'est une broutille pour vous.
2: C'est rien du
1: une
2: tout.
1: Une broutille. Tiens, écoutez ça.
2: Ah oui, Van Halen.
1: Jump de Van Halen. C'est la musique d'entrée des joueurs de l'Olympique de Marseille.
2: Ouais.
1: Eh bien aujourd'hui, j'ai une pensée pour l'OM et surtout pour les supporters de Marseille. En fait, les supporters sont au bout du roule-masse. Ils en ont marre de voir leur équipe enchaîner les mauvais résultats. Écoutez-les dimanche dernier en sortant du Vélodrome.
6: J'ai la haine.
1: Ouais, ils en ont
6: marre. Moi, c'est d'en jouer Greenwood. Comment Greenwood, il n'est pas titulaire? Comment c'est possible?
2: Comment c'est possible?
6: J'ai envie de serrer, les gars. Comment c'est possible?
7: Abibé, tiens un gros cubique. Prends tes valises, va à Saint-Charles, prends le train.
8: Pas court, va le club. Et qu'on se fasse racheter par un vrai actionnaire. Parce que j'en ai marre.
2: Ah oui, je crois qu'ils en ont marre.
1: Ils en ont marre. Non, mais ça me fait de la peine. Et en plus des mauvais résultats, le club a décidé de changer de logo.
2: Ah oui.
1: Bon, bah voici la réaction des supporters. Hein, sans surprise, sa gueule.
9: Je donnerai pas un euro pour le nouveau logo.
5: Tu as acheté le maillot et tout?
9: Le logo, il est là. J'achète pas le maillot.
5: Ah ouais.
9: Moi, je t'ai dit, prends un cash, je l'achète pas. Mais c'est impossible, mon frère. C'est quoi ce logo?
1: Ce que j'aime, c'est qu'ils ne sont pas du tout excessifs dans leurs propos. Allez, courage aux supporters marseillais.
2: Courage.
1: C'est un mauvais moment à passer. Cet après-midi, l'OM se déplace à Nantes. Donc, allez, droite au but. Enfin, il va peut-être falloir un GPS aux joueurs pour retrouver justement le chemin des buts.
2: Oh là là. Pas nous fâcher avec tout Marseille, toi.
1: Mais vas-y,
2: toi, te balader à Marseille, là, en disant ça.
1: Il est malin, je dirais pas.
2: J'ai pas dit ça. J'adore Marseille en plus, alors tu vas me. Je vous aime, Marseille. Vas-y, toi, sur la canebière en train de dire ça.
1: Je reste
2: à faire ta chronique. Non, mais.
1: On les embrasse. Non, mais.
10: Avec toute sa
1: famille. On les aime, justement.
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2: Ça va, Corinne?
12: Oui, bonjour, Willy. Bonjour, l'équipe.
2: Ça va, la Coco?
1: La Coco.
12: Ça va.
2: Ça va? Tu nous appelles d'où, la Coco?
12: L'Auvergne, du
2: Puy-de-Dôme.
12: Puy-de-Dôme,
2: oui, on marche fort dans le Puy-de-Dôme, j'ai l'impression que
12: on
2: les gens...
12: On marche un peu.
2: Non, je parlais de nous en termes d'audience. Bon, enfin,
1: ça marchote.
2: Corinne, elle marche plus doucement. D'accord, bon bah ça va, tout le monde marche alors. Ça va, Corinne, tu voulais réagir sur quoi, ma chérie?
12: Sur Michael Jackson.
2: Ah, tu aimes bien, t'aimes bien Michael Jackson?
12: Ah oui, j'ai toujours aimé, oui.
2: Moi aussi. T'as une chanson préférée ou pas, un truc
12: Eh ben, c'est ce que je disais à votre...
2: Oui, Sandarina.
12: Umaïma. Qui trouvait pas le morceau, Human Nature.
2: Ah, Human.

0: Ah mais qu'est-ce que c'est beau, hein. C'est la beau. Nature humaine.
1: Ah oui, c'est magnifique.
0: Ah, la nature humaine. Et tu l'as déjà vu en concert?
1: Non, non, voilà. Malheureusement, bah j'aurais bien voulu.
0: Moi, je l'ai vu 5 fois. Moi.
2: Où ça,
0: je sais que j'ai de la chance.
2: Où ça?
0: Une fois à Lausanne, quand j'étais tout petit, c'était le premier concert de ma vie que j'ai vu. C'était Michael Jackson, le Bad Tour, wow, à Lausanne.
1: D'accord.
0: Et après, je l'ai vu à Paris 3 fois. Et la dernière fois que j'ai vu, c'était avec, j'avais amené Mamma Rovelli avec moi au Parc des Princes.
3: C'est gentil.
0: Eh ouais, ma Corinne, je n'ai de la chance.
1: Bah
0: évidemment qu'elle a. Oui, après j'espère qu'elle a d'autres souvenirs avec moi quand même. Mais en tout cas, oui.
1: Bah oui, j'espère aussi, mais c'est un sacré souvenir.
0: Tu as des enfants, t'as des enfants, Corinne?
1: Non, j'ai pas d'enfants.
0: Ah bah tant mieux, t'as raison, va. Oh là là, on s'en
1: tranquille comme ça.
0: T'as un mari, t'as un mec, non plus?
1: Non plus.
2: Non plus, mais elle est tranquille.
1: T'es la plus heureuse.
0: Eh, t'es la plus heureuse, ma Corinne. Franchement, les mecs jusque là, hein? Que des cons, hein? Que des cons. Voilà, bien raison, ma Corinne.
1: Bon, pas
0: globalement. Globalement, ouais. Merci ma Corinne d'être passée nous voir et vive Michael Jackson et tu pars avec...
3: Pas d'enfant, pas de mec, mais peut-être une carte carte de 100 euros.
0: On te rappelle peut-être...
1: Oui, c'est bien parce que j'essaye de jouer plusieurs fois, mais
0: oui,
1: j'ai jamais...
0: Oh, bah écoute,
3: c'est ta chance, hein.
0: Tu vas pas non plus nous faire...
2: Elle nous engueule,
0: Corinne. Oh. Elle était aimable au début, et là c'est bon. Au revoir Corinne, on t'embrasse fort. Si ça gueule
1: merci,
0: comme ça,
1: moi aussi, bon week-end.
0: Ciao, ciao, ouais. Bella, ciao. On va la faire gagner, ça le rappellera
2: plus. On est débarrassé.
0: Au revoir. Allez, dans un instant, je vous présente un invité pas banal, parce qu'on aime vous présenter des invités
4: pas banaux.
0: Mais d'abord, on va écouter Amir avec un L'Imparfaite sur votre radio ici, à tout de suite.
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0: C'était Amir avec Anna Parfaite.
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0: Allez, comme promis, place à la personne pas banale du samedi. Alors là, on écoutait Alain Parfaite, mais là, c'est Alain Remaud. Bonjour Alain.
3: Oui, bonjour Woody.
0: Bienvenue ici, mon cher Alain. Vous venez de quel coin de l'Île-de-France déjà, qu'on sache à peu près où vous êtes?
3: Ben, je suis dans les Yvelines, Orgeval.
0: Ah, Orgeval, c'est à côté de chez Fabien Imo. Ouais. Allez boire l'apéro chez Fabien après, d'accord?
4: Il y a du stock. Ouais,
3: il y a du stock. Avec plaisir.
0: Alors, mon cher Alain, vous avez une passion pas banale que je connaissais pas trop avant de vous parler et que je trouve ça trop mignon. Vous faites quoi comme activité, mon cher Alain?
3: Alors, entre autres, j'ai l'activité de taxi-danseur.
0: Taxi-danseur. Alors, allez-y, expliquez-nous c'est quoi taxi-danseur, parce que franchement, c'est trop bien.
3: Alors, un taxi-danseur, c'est un danseur qui connaît toutes les danses, qui se pratique dans les après-midi dansants, et qui que l'on fait venir pour inviter les dames qui ne sont pas invitées ou qui sont seules.
0: Mais c'est trop bien, c'est-à-dire qu'en fait, on vous invite donc généralement à des thés dansants pour venir danser, et généralement avec des femmes qui n'auraient pas de cavalier, c'est ça, hein?
3: Voilà, ce sont les organisateurs du thé dansant qui font appel à moi et qui me demandent de faire danser les danseuses qui sont seules, qui n'ont pas de cavalier et qui ne sont pas invitées.
0: Voilà, qui ne sont pas invitées.
3: Pour les fidéliser, un peu, parce que si une dame vient pour paye une entrée pour danser et qu'elle ne danse pas,
0: elle reviendra plus.
3: Eh bien, elle va faire forcément, elle reviendra pas et fera une mauvaise publicité. À l'établissement.
0: Voilà, mais c'est trop bien. Donc vous faites quoi? Alors, vous allez voir une femme qui est assise, qui est toute seule, et vous lui dites « Tu veux danser ?» Et là, elle vous dit quoi?
3: Non, c'est pas tout à fait comme ça que ça se passe.
0: Oui, mais je caricature.
3: L'orchestre nous présente comme taxi-danseur, déjà au début de l'après-midi dansant.
0: Ouais.
3: Et puis, on est habillé un peu d'une façon un peu particulière. On a un petit gilet, généralement, et on a notre nom et notre fonction de taxi-danseur qui est affiché sur le gilet.
0: Voilà. Trop bien. Mais allez-y, Alain, excusez-moi.
3: Oui, je disais que donc quand la danse commence, eh bien on attend que les danseurs qui ont payé leur entrée aillent inviter les danseuses, et nous on intervient après pour faire danser celles qui restent assises sur leur chaise.
0: Mais c'est trop bien, franchement. Est-ce que parfois vous avez des refus? Est-ce que parfois vous prenez des vents? Parce que nous trois, on se prend que des vents.
3: Généralement, quand on nous refuse, c'est parce qu'elles ne connaissent pas très bien la danse
0: qui est jouée.
3: Et donc, du coup, elles nous disent revenez me voir lorsque ça sera un tango ou quand ça sera un passo doble. C'est une danse plus facile pour elles.
0: Voilà, parce que vous, Alain, vous connaissez toutes les danses.
3: Voilà, oui, je connais toutes les danses puisque je suis professeur de danse.
4: Ouais. Même le moonwalk.
0: Est-ce que vous moonwalkez, mon
3: sœur? Toutes les danses qui se pratiquent ont été dansantes, bien sûr.
0: Alain Jackson. Et donc, généralement, donc, quand on vous demande de venir, vous dansez quoi? 4 heures par soirée, c'est ça?
3: Voilà, c'est entre 4 heures et 5 heures, ça dépend.
0: C'est des beaux mollets. Ouais, c'est trop bien. Ouais. C'est trop bien, mon cher.
3: Mais il faut venir avec 3 chemises, parce que...
0: À l'insu. Je ne sais pas si ça va faire venir les meufs en disant ça, Alain. À l'insu.
4: Mais quand on fait appel à vous, vous venez gratuitement?
0: Non, il est payé. C'est un vrai travail.
3: On me demande un devis et puis je fais une facture.
4: Une entreprise.
0: Tiens, Alain, écoutez ça. Est-ce qu'on peut danser ce sujet?

0: Oui, bien sûr, à partir du moment où c'est rythmé.
1: C'est rythmé. Bah bravo.
2: C'est un pro. C'est un pro.
1: Je trouve ça trop trop bien. Alain Remot, bravo. Taxi danseur, et grâce à lui, aucune femme ne reste sur le carreau lors de soirées dansantes. Bravo mon cher Alain, merci beaucoup.
0: Exactement.
1: À très bientôt, mais Alain, merci infiniment. Au revoir. Bon, vous aimez être ici.
2: Ah bah oui.
1: Vous aimez la pub.
2: Ah bah oui.
1: Non, bah tant mieux, parce qu'elle arrive juste après les infos pratiques près de chez vous avec le ICI Express.
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1: Partons gaiement vers la deuxième demi-heure de votre talk show du samedi. Alors ici, c'est comme le talk show de Léa Salamé, quelle époque.
2: Mais en pas pareil.
1: Sinon, c'est la même chose. Vous allez voir dans un instant, on va parler de Michael Jackson, non, bien non, évidemment, non, et du non, film non. Michael qui cartonne. C'est pas mal. Hey, votre tribu
2: là. On peut faire un concours de cris. Appelez-nous.
1: Ah oui, appelez-nous. Ça, c'est une bonne idée à la con. Alors, appelez une autre radio. Je veux pas entendre ça ici. Notre enfant de la télé, Nicolas Malabeuf. Et notre spécialiste web, Fabien Emo.
2: Oui.
1: Et bien sûr, faites partie de cette tribu. Alors,
2: sur le groupe Facebook, oui. Youpi la vie avec Willy Rovelli.
1: Oui.
2: On parle de Michael Jackson,
1: oui.
2: Forcément. Donc, alors, votre chanson préférée de Michael Jackson. Michael Bénard a écrit Black or White.
1: Ah, Black or White. On a Black or White ici. On a Black or White. On écoute un peu Black or White.
2: Anne, c'est Criminal.
1: Ah, Smooth Criminal.
2: On a Criminal,
1: non,
2: on n'a pas Criminal.
1: Smooth Criminal.
2: Anna, c'est Billie.
1: Ah, Billie. Donc, c'est Billie.
2: Okay. Isabelle, c'est Billie Jean.
1: Billie Jean, on a Billie Jean ou pas? Ah. Ah, ça, c'est ma chanson préférée.
2: Ah, oui. Donc oui. Continuez à réagir sur le groupe Facebook, c'est complètement gratuit.
1: Merci.
2: Pour nous rejoindre, vous tapez Youpi la vie avec Willy Rovelli.
1: Voilà, et appelez-nous, tiens aussi, 0810 055 056, c'est la libre antenne du week-end. Appelez-nous pour dire ce que vous voulez. Vous êtes les bienvenus pour réagir sur, dès que vous entendez un truc, clac clac, vous nous appelez. Vous repartez avec quoi, mon cher Nicolas?
2: Eh bien, deux cadeaux, déjà l'honneur de parler avec
1: déjà,
2: Willy Rovelli.
1: Et, ça, c'est
2: et le second, la carte carburant de 100 euros. Je ne sais pas c'est quoi le mieux, mais voilà.
1: Non, c'est moi. Je ne cherche pas, c'est moi. Merci mon bon Nicolas, merci mon bon Fabien. Merci à tous, à la France entière. Oh là là, oui, j'ai oublié de vous le dire. Attends, puis on va prendre encore une minute au point où on en est. Non, mais il y a 15 jours, les audiences sont sorties. Puis comme nous, on est déjà à la pointe de l'actu. Je vous en parle 3 semaines après, mais pour vous dire vraiment, on a fait des cartons d'audience. Merci infiniment,
2: merci
1: parce que vous êtes vraiment extrêmement nombreux à nous écouter. Donc merci beaucoup, beaucoup. Ça nous touche, mais vraiment, parce qu'on fait cette émission avec le cœur. Tu le fais pour moi?
2: Non, pour les auditeurs.
1: Tu n'as jamais rien fait pour moi.
2: C'est vrai.
1: Je suis un peu étonné. Bon, en tout cas, merci infiniment de votre fidélité. Vraiment, vraiment. Mais d'abord, tiens, si vous n'avez pas suivi l'actu, pas de panique, l'actu vous suit. Il est temps pour moi de mettre les points sur les i.
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1: Et on commence avec le secrétaire du Parti Socialiste, Olivier Faure, qui a été enfariné hier à Amiens lors du défilé du 1er mai. N'empêche, pauvre Farine, elle pensait finir dans un gâteau. Elle finit sa vie sur la gueule d'Olivier Faure, quand même. Quelle vie de merde. Marine Le Pen en meeting à Mâcon, heureusement, elle n'a rien reçu. Sinon, ça aurait été Farine Le Pen. Le 1er mai, c'est le jour avec son traditionnel muguet, ses manifs des syndicats. Ça tombe en même temps parce que les syndicats aiment bien sonner les clochettes d'Emmanuel Macron. Un muguet qui coûte environ 30 centimes de plus cette année, jusqu'à 10 euros pour 3 brins. Mais c'est bien connu, hein, le muguet porte chance à celui qui le vend. En Angleterre, des archéologues pensent avoir découvert un sextoy vieux de 2000 ans. Sans doute le fameux God Save the Queen. À Saint-Nazaire, deux amis condamnés pour des viols sur des chevaux. Eux, ils murmuraient pas aux oreilles des chevaux, hein. Ils leur soufflaient dans le cul. Après, si vos lasagnes ont un drôle de goût, faudra pas s'étonner. Hein. Une Suédoise condamnée pour avoir écrasé un œuf sur la tête de sa fille de 5 ans en direct sur TikTok. Mais écraser ses œufs sur la tête d'un enfant, ça se fait depuis longtemps en France. Hein. Bah, par exemple, à Bétaram. Les salles des sports Basic Fit ouvriront toute la nuit sans personnel. Et bientôt, la version encore plus low cost, sans tapis de course et sans appareil de musculation. Voilà. Gérard Larcher envisage d'ouvrir une salle de sport low cost pour prendre du poids. Basic Fit. Donald Trump de nouveau visé par un attentat. Disons, c'est plus facile de rentrer armé dans un dîner organisé par Trump que de passer les portiques des gares avec ton QR code de merde qui passe jamais là. Ça passe pas. Éclairez plus votre téléphone, mais c'est ce que je fais, connard. Donald Trump qui a reçu cette semaine la visite de Charles III à la Maison Blanche, la rencontre entre Grande Oreille et Grande Gueule. À Compiègne, le passager d'un train sous OQTF qui s'appelait Monsieur Boa, c'est son nom, hein, Monsieur Boa, sort son sexe quand le contrôleur lui demande son ticket.
2: Non, pas possible.
1: Bah oui, mais bon, après quand on s'appelle Boa, on a envie de le montrer, t'es malin toi. Non mais le pauvre, ça se trouve, il croyait que UQTF, ça voulait dire obligation de quitter ton froc. Enfin, la question du jour, Olivier Faure enfariné, est-ce que du coup il était au fort et au moulin? Bah vous avez 2 heures. Malheureusement, dans 243 jours, c'est fini 2026. Eh ben voilà, mes amis. Ah, oh, c'était rondement mené, cette affaire. Bon, allez, là, je sais que vous n'avez pas le moral.
12: Ah bah non, là.
1: N'a pas le moral.
12: Avec le muguet.
1: Le muguet, trop cher. Coûte cher, le muguet. Donc hier, on les avait là.
12: Les boules.
1: Les boules. Mais heureusement, là, vous allez aller mieux dans 2 secondes.
12: Pourquoi?
1: Quoi que vous fassiez, vous arrêtez tout. Et quand je vous dis à vous, vous me faites un palabapapapa et tu verras, ça ira mieux. Regarde,
12: là,
1: tu vas pas bien.
12: Le muguet trop cher.
1: Le muguet. Oh. Le muguet, t'as les clochettes.
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1: podium. À toi. Et voilà, voilà. Ça va.
12: Ah bah là ça va bien.
1: Là ça va beaucoup mieux. Tu peux les clochettes. Ah bah là, ça va beaucoup mieux. Ah tu vois, le muguet à 45 balles.
12: Oh, je
1: ça va. Bon, on le paye, on en prend même 8 comme ça. Aussi France Gall, Elton John, donné pour donner. Non, je ne vous donne jamais rien, moi. Vendu pour vendu, voilà.

0: Bah oui, aimons-nous vivants.
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0: Ouvrons mon dossier préféré de l'année. Bonjour Richard Lecoq.
3: Bonjour Willy.
0: Bienvenue ici mon cher Richard, vous êtes grand spécialiste de Michael Jackson, rédacteur en chef de Jam, une revue consacrée à Michael Jackson, et président de l'association MG Street, qui valorise l'héritage artistique et humanitaire de Michael Jackson, adoubé par la famille Jackson, hein, mon cher Richard. Ah oui, attention, c'est pas n'importe qui nous avons. Richard, alors ce film Michael, film d'Antoine Fuqua, comme les dragées, meilleur démarrage de l'histoire dans un biopic, comment on explique un tel succès 17 ans après sa mort?
3: Eh bien, on explique ça parce que le film fonctionne bien, qu'il est... qui raconte bien l'histoire de Michael,
0: ouais.
3: Et enfin, comment Michael s'est moins aussi de sa famille, puis c'est bien réalisé, puis surtout il y a une nouvelle génération qui continue de découvrir Michael Jackson, qui continue à streamer ses chansons,
0: voilà,
3: à regarder ses clips, et qui sont fous, quoi.
0: C'est ça la question que j'allais vous poser, Richard, comment ça se fait qu'il y ait tous ces jeunes, des gens qui l'ont pas ou très peu connu, en fait, de son vivant, comment ça se fait qu'ils tombent dedans, eux aussi
3: Ah oui, parce que si tu veux, c'est comme des gamins qui ont 20-25 ans, qui sont nés au moment où Michael, bon, n'est plus très actif,
0: ils
3: n'ont pas du tout connu. Et en fait, je pense qu'on considère un peu l'œuvre de Jackson, tu vois, comme des fois on regarde un Disney, un vieux Disney, tu vois, ça reste universel, ça fonctionne. Tu vois, le type de thriller qui en plus est ressorti en HD, quand les gamins regardent ça, ils accrochent.
0: Bah voilà, ouais.
4: Ça n'a pas vieilli en plus.
0: Non, ça n'a pas vieilli, pourtant 84,
3: c'est
0: le thriller,
3: en fait.
0: Voilà, 83.
3: C'est ça, voilà. Ça reste intemporel, ça passe le temps. Ouais. Alors, c'est rare, hein.
0: Et ce film, alors, mon cher Richard, bon, vous l'avez vu, moi je l'ai vu aussi là cette semaine. C'est un paradoxe parce que d'un côté les critiques l'ont un peu, voilà, sont un peu pincé le nez parce que pour ce qu'il n'est pas, et le public adore pour ce qu'il est. Ce film, en fait, c'est ça. Hein.
3: Eh ben, ça confirme le grand divorce entre certains médias et l'opinion publique. De toute façon, le dernier mot, c'est le public qui l'a. Hein, le public a voté. Donc le film a fait un démarrage, comme mentionné un peu plus tôt. Absolument incroyable. Moi, je savais que le film allait marcher, je sentais, mais à ce point-là, j'avoue que je suis assez surpris et j'étais à la soirée du Grand Rex, en fait, qui était un stade de France au Grand Rex. Quoi. C'est un concert.
0: Moi, j'y suis allé, des gens qui se lèvent, qui chantent à la fin, qui sont heureux, parce que c'est un vrai film populaire. Voilà, si on connaît pas bien Michael Jackson, on va quand même apprendre deux, trois trucs parce qu'il est quand même pas tout le temps épargné dans le film. Son père et lui, d'ailleurs. Hein.
3: Bah en fait, tout le monde, alors certaines critiques ont dit que c'est un titre très géographique. Alors forcément, c'est fait par la famille d'avocats.
0: Bon, bien sûr.
3: Mais quand même, on voit une scène où Michael se fait opérer pour la première fois du nez.
0: C'est
3: quand même pas rien. Et puis, il y a la fameuse scène de l'accident sur le tournage du Pepsi en 84 où Michael est victime d'un fumigène qui explose trop tôt, ça lui brûle le dessus du crâne, et de là va commencer sa longue dépendance aux médicaments, en fait.
0: Et qui va
3: tuer. C'est un moment assez charnière important, quoi.
0: Voilà, exactement. Et puis on le disait, là, le comédien là, qui joue le rôle de son père est démentiel, hein, vous allez voir. Incroyable.
3: Alors, Colman Domingo, qui joue le rôle de Joe, en fait, c'est vraiment le second personnage du film, et c'est vraiment le duel entre Michael et son père jusqu'à la dernière scène, on va pas spoiler. Mais c'est vraiment, là, pour le coup, je pense qu'il est totalement oscarisable avec
0: ce rôle-là. Et puis on comprend. Voilà, que après, bon, Michael Jackson est un génie, mais bon, voilà, il y a un petit pet au casque, mais en même temps, parce que voilà, on comprend que dès l'âge de 4-5 ans, il a été isolé, il a jamais eu de potes, enfin voilà, c'est ça. Hein.
3: Oui, en fait, c'est 50 ans, donc 45 sur scène, avec une famille qui déjà le perçoit, surtout son père, comme une machine,
0: machine.
3: À cash, pour être clair.
0: Ouais.
3: Un entourage qui va pas non plus forcément l'aider. Donc oui, lui, il est là-dedans, il s'isole dans son monde qui se crée à lui.
0: Voilà.
3: C'est un peu le propre des génies, hein, c'est qu'ils sont un peu en dehors de notre espace-temps à nous.
0: Ouais.
3: Et on peut pas, alors, comparer Jackson à, je sais pas, un plombier ou un prof de sport, bon, c'est pas facile à faire.
0: Non, c'est pas facile. Bon, une dernière chose, tiens, mon cher Richard, toi et moi, on a vu Michael Jackson au même moment avec ce bad tour.
3: La même tournée,
0: premier concert qu'on a vu tous les deux, c'est ça. Un truc qu'on connaît pas sur Michael Jackson, vous qui savez tout sur lui. Est-ce qu'il y a un petit secret sur lui, tiens, un petit truc qu'on ignore ou qu'on sait peu?
3: Un petit secret
0: ou
3: sur lui, apparemment, alors bon, je vais citer une marque, mais bon, on peut en citer d'autres. Apparemment, il aimait beaucoup le KFC, voilà.
4: Le fast-food,
0: le poulet frit.
3: Voilà, bon, c'est un petit... Non, sinon, c'était surtout un grand fan de cinéma, il passait des heures et des heures à regarder des films, à s'en inspirer, pour digérer toute cette œuvre cinématographique et la retranscrire dans ces clips, parce que quand on voit des clips pour Smooth Criminal, c'est très inspiré du film noir. C'est une image folle, quoi.
0: Bon, merci beaucoup, mon cher Richard. Oh là, Richard.
5: J'avais pensé à quel petit coup, là.
0: Pardon, Richard.
3: Bravo.
5: Merci, Richard.
0: Richard,
5: salut le clan Campbell.
0: Non mais en plus, le coq nous a parlé de poulet à l'instant, c'est bien. Ciao. Il nous a parlé de poulet frit.
3: On peut en parler,
0: je peux comprendre. Au revoir, Richard Lecoq, spécialiste de Michael Jackson. Allez voir le film, voilà, c'est un spectacle avec que des tubes du plus grand artiste de tous les temps. N'ayons pas peur des mots, merci beaucoup.
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0: Ça va, Catherine?
6: Oui, ça va bien.
0: Bon, tu nous appelles d'où, ma Catherine?
6: De 76 Saint-Jean-du-Carbonnet.
0: Très bien. Tu voulais réagir sur quoi, ma Catherine?
6: Ben, sur les transports qui sont très coûteux. Bon, c'est vrai que je vais pas aller prendre l'avion parce que ça coûte super cher, mais j'avais l'habitude de prendre une carte senior avec les trains.
0: Ouais.
6: Je me suis aperçu que la carte senior, si on l'amortit pas au moins 4 fois par an, ben, il vaut mieux prendre un trip.com ou un combo. Qui apparaît comme ça à l'année et en fait, on fait des économies.
0: C'est une petite astuce de Catherine. Donc voilà, si on prend une carte de Réduc, faut au moins qu'on voyage 4 fois dans l'année. Sinon, ça sert à rien.
6: Voilà, et puis la carte senior, faut la renouveler tous les ans. Elle coûte 50 euros.
0: Ah non,
5: alors il faut être senior.
6: Voilà.
0: T'as prévu de faire quoi cet été?
6: Ben là, je pars à Bordeaux le 18 mai voir mon fils. Et puis après, je sais pas parce que. Je vais pas dire je sais pas.
0: Si,
6: j'ai mes filles qui m'offrent une semaine de vacances quand même.
0: C'est pas mal. C'est où? Tu sais déjà où ça sera ou
6: bof? Ben, elle est en Vendée, je crois.
0: Très bien. C'est parfait. Profite bien déjà par avance de tes vacances, ma chère Catherine. Merci de nous avoir appelé. Tu repars avec toi.
5: Et tu passeras peut-être tes vacances avec les 100 euros de carburant.
0: Voilà, on t'embrasse fort, ma Catherine. Merci de ta fidélité.
3: Bisous.
0: À très bientôt, ma Catherine. Bonne journée, Catherine. Elle a déjà raccroché. On parle de quoi dans un instant avec toi, mon Nico?
5: Eh bien, on va continuer à parler du roi de la pop, le roi du poulet, du coup.
0: Et c'est juste après One Republic et Run Around.

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2: Allez, 12h48, quand il y en a mal,
3: il y a Malabœuf.
2: Nicolas Malabœuf, notre enfant de la télé. Alors, mon bon Nicolas, qui ne nous a pas invité à sa soirée.
4: Oh, la semaine dernière.
2: J'ai les boules. T'as vu ça?
4: J'ai les boules.
2: Une semaine.
4: À
2: Rony.
4: Dans le 93.
5: Ça recommence. Vous redonnez mon adresse.
2: Juste en face de la guerre. Il y a Nicolas Malabœuf. Et la semaine dernière, il faisait une soirée chez lui.
4: Il
2: nous a pas invité.
4: On est véhiculé.
2: On peut venir. On peut venir.
4: N'importe quelle heure.
2: Et surtout, il me semblait que nous étions ses amis, mais manifestement, non.
5: Un jour, je donnerai votre adresse. Mais après, je serai viré. Donc, je sais pas si c'est une bonne idée. Eh bien, alors, Willy, près de 400 chroniques. Et ça y est, je crois que c'est la bonne. Je vais enfin vous faire plaisir.
2: Ah.
5: On va parler de Michael Jackson.
2: Ah là là.
5: Enfin.
2: Ah
5: yes. Et c'est en novembre 1972 que Michael Jackson vient pour la première fois en France. Les Jackson 5 se produisent à l'Olympia, mais ce n'est qu'en mai 77 qu'ils font leur première télé en France. Michael et ses frères sont au But Chaumont pour enregistrer l'émission des Carpentiers numéro 1. Chaque numéro était consacré à un artiste et ce jour-là, c'est Joe Dassin qui est à l'honneur. Il est fan des Jackson 5 et il insiste pour les avoir dans l'émission, c'est donc chose faite. Voilà comment Joe Dassin les présente.
6: Bonsoir madame, bonsoir mademoiselle, bonsoir monsieur, et merci d'être avec nous ce soir.
7: Imaginez
6: que Mireille Mathieu soit noire et que tous ses petits frères et sœurs chantent. Ça vous donne une idée de ce que c'est que la famille Jackson. Voici en exclusivité, et pour la première fois en Europe, les Jackson.
5: Une belle présentation,
2: Jackson 5, mais comme il louchait, ça faisait Jackson 10 pour lui.
5: Du monde. Et alors, les Jackson étaient tous de rouge vêtus. Ils avaient interprété Keep on Dancing et ils étaient passés entre Carlos et Petula Clark. C'était pas pareil. Et alors, en août 97, Michael, bouleversé par la mode Lady Di, annule à la dernière minute un concert en Belgique alors que ses fans l'attendaient devant la salle. Les Belges sont pas contents.
2: Ah non.
8: Il y a 50 personnes qui souffrent pour toi maintenant au lieu d'une comme toi. Tu entends? C'est pas juste ça. On t'attend tous ici. T'entends, il y a 50 000 personnes qui t'attendent. Tu entends, Michael?
5: Non, je pense qu'ils s'en foutaient. Et alors, à cette époque, Michael était très souvent de passage à Paris. Il adorait aller à Disneyland.
2: Oui. Ah, oui.
5: Même son voyage de noces, il l'avait passé là-bas. Il y allait parfois incognito, où il longeait les murs avec une fausse moustache. Et alors, écoutez ses fans qui dorment au pied de son hôtel.
9: J'ai vu une mèche de cheveux, c'est tout. Encore très rapide.
10: C'était
9: impossible. Impossible de le voir.
11: C'est le plus beau jour de ma vie. Je l'aime, Michael Jackson.
12: J'ai lancé mon cahier pour avoir un autographe avec un stylo. Il a ramassé mon cahier.
4: Il s'est barré avec.
12: Et maintenant, il est reparti avec. Il avait tous mes cours.
2: Bravo.
5: Bravo, Michael.
2: C'est un cahier. Il n'y a pas de petites économies. Hein.
5: Et alors, en juin 2009, Michael nous quitte. Sur les trois jours qui suivent sa mort, la télé française avait diffusé plus de 3 heures de reportage sur les JT du soir, soit 92 sujets. Et alors, la dernière phrase prononcée par Michael, c'était « Donnez-moi du lait ». En fait, le lait, c'était sa dose de tranquillisant qu'il demandait à son médecin. Et alors, le roi de la pop était fan de ses animaux. Il en avait plein. Il y avait Louis le lama, Jabbar la girafe, Muscle le python, et alors surtout il y avait Bubbles qui était son chimpanzé. Il l'habillait comme un bébé avec des couches, le primate dormait à ses côtés dans un berceau. Et alors j'ai quand même voulu prendre des nouvelles de Bubbles, et il est toujours vivant.
2: Il
5: a 43 ans, il vit en Floride dans un sanctuaire, il mange encore des patates douces, il adore ça. Il peint, il écoute de la musique, et il joue même de la flûte et de la guitare.
2: Il est plus intelligent que nous.
5: Mais grave. Et alors, le petit potin, c'est que Michael Jackson a un lien avec Mongeville. Vous savez, Mongeville, le téléfilm.
2: Ah bon,
5: Michael était venu voir le comédien Francis Perrin au théâtre dans la pièce Le Passe-Muraille.
2: Ah bah ça,
5: il s'était rencontré dans
2: Mongeville.
5: Les
4: Mongeville. Bah dis donc, on a appris des choses.
5: Ah bah.
2: Bon, bah merci beaucoup.
4: On embrasse
2: Donc il avec une petite couche, le singe et
5: oui,
2: une
5: tout
2: petite
5: à fait.
2: Couche.
5: Il faisait
2: très
5: ses
2: bien. Eh ben, très bien, très bien. Est-ce que vous connaissez Truckly?
5: Non.
2: Bah tant mieux parce qu'on en parle juste après ça. Là, regarde.
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2: De retour ici, c'est Willy vient déjeuner chez vous. On passe à table tous ensemble le samedi et le dimanche en direct entre midi et 13h. Mais vite, ce sont les 5 dernières minutes.
5: Pas déjà.
2: Toi, tu parles trop tout le temps là.
4: Allez.
2: Place à la bonne idée.

0: Et en plus, je suis hyper émue de faire l'annonce ici, sur ici, oui, sur votre antenne, du premier voyageur Truckly, il y a 2 jours
1: seulement. Ah, comment il s'appelle?
0: Oui,
1: comment il s'appelle?
0: Pour un voyageur, il s'appelle, et vous n'allez pas me croire, c'est vrai, il s'appelle Séraphin.
1: Ah bah Séraphin,
2: c'est dingue.
0: Qui ouvre la voie.
1: Bravo. Alors, on va expliquer comment ça marche, Marion, parce qu'en fait, voilà, vous vous êtes dit que chaque jour, voilà, on croise des milliers de camions sur la route où il y a que le conducteur avec une place vide à côté du conducteur. Et là, vous vous êtes dit, bon bah, il faut que cette place soit occupée, quoi.
0: C'est ça. Et vous le dites, c'est 20 milliards de kilomètres qui sont parcourus par an, toujours avec un siège passager vide. C'est énorme.
1: Ouais.
0: Et en fait, quand en parallèle de ça, on sait qu'il y a plus de 3 millions de jeunes ruraux qui galèrent à se déplacer. Là, on s'est dit, il faut qu'on fasse connecter ces deux mondes qui se parlent pas.
1: Donc, connecter le jeune en milieu rural qui n'a pas de moyen de locomotion avec le chauffeur routier qui est tout seul dans sa cabine. Voilà.
0: Exactement.
1: Et donc?
0: Donc, voyez le truc, c'est qu'il y a un impact, il y a un triple impact.
1: Oui.
0: Il y a un impact économique pour le pouvoir d'achat des voyageurs, hein. Il faut savoir qu'on est 50% moins cher que le train quand il y en a, hein, parce que c'est ça le sujet. Hier soir, on a eu une demande d'un passager qui voulait voyager avec son fils. Son train a été annulé au départ de Dijon.
1: Ouais.
0: Donc, là, pareil, on a pu l'aider.
1: Mmh.
0: Donc, économique pour le pouvoir d'achat des voyageurs, pour le pouvoir d'achat des conducteurs, c'est-à-dire qu'on est à plus de 800 euros par an de pouvoir d'achat supplémentaire pour le conducteur volontaire. Et pareil pour le transporteur, on est à 80 000 euros par an pour une flotte de 100 camions à peu près.
1: Oui, allez-y Marion.
0: Comme on fait pour vos auditeurs, c'est hyper simple. Vous allez sur Truckly, c'est app.truckly.io, vous nous trouvez partout sur les réseaux.
1: Truckly, c'est là, T-R-U-C-K-L-Y. T-R-U-C-K-L-Y.
3: Très bien.
0: Merci. Vous allez vous chercher un trajet et puis vous verrez, on va vous mettre en lien avec des conducteurs. Vous pouvez directement réserver, payer en ligne. Tout est transparent, c'est hyper simple. Hein. Aujourd'hui, on fait des super plateformes.
1: Hein. Parce que c'est un service payant, mais qui paye quoi? Qui gagne quoi alors, en gros?
0: En fait, c'est tripartite. C'est-à-dire que moi, voyageur, je vais réserver mon trajet en ligne. C'est à peu près... 0,11 centimes le kilomètre, ça vous donne une idée, c'est comme le covoiturage standard. Et puis vous payez votre trajet et là nous on, directement il y a une notification qui est envoyée au conducteur et il vous prend là où c'est inscrit sur la plateforme.
1: Et lui le conducteur il gagne un petit peu d'argent, c'est ça aussi?
0: Il gagne tout en fait. C'est-à-dire qu'après c'est redistribué entre le conducteur qui est à plus de 50% pour le conducteur, ensuite pour le transporteur.
1: Okay.
0: Et puis, il y a une petite commission de la part de Truckly.
1: Évidemment. Mais c'est très, très bien. Et puis surtout, ça évite aussi, enfin, mine de rien, ça casse aussi un petit peu la solitude du conducteur.
3: Mais c'est vrai.
0: Ouais, c'est exactement ça. Et en fait, notre déclic à nous, ça a été de se dire que, je ne sais pas si vous le savez, ce chiffre, il est incroyable. Plus de 90% de nos marchandises qu'il y a dans nos frigos, même dans les hôpitaux, été acheminées par la route. Alors qu'en fait, on a des clichés sur les routiers. Moi, je peux vous dire qu'on les sélectionne, nos conducteurs. Ils sont tous hyper sympas. Ils ont envie de rendre service. Ça, c'est une autre émission.
1: Oui.
0: Et puis surtout, les cabines sont vraiment nickel, quoi.
1: Bien sûr.
0: Ils c'est leur dernière.
3: Les cabines. On avait fait des émissions avec des routiers et les cabines sont très bien
1: équipées. C'est nickel parce que c'est à la fois leur lieu de travail, leur lieu de vie. Enfin voilà, donc c'est. Et Marion, franchement, c'est une très bonne idée. Bravo. Parce qu'effectivement, ça casse un peu la routine du conducteur, la solitude du conducteur. Et puis effectivement, tous ces jeunes. Alors on dit jeune parce que c'est réservé une tranche d'âge, c'est ça le...
0: En fait, nous on dit jeune parce que donc on est des entrepreneurs avec mon associé, donc on sait que pour qu'un service marche, il faut être focus. Donc on a été focus sur ce segment-là qui sont les jeunes. On veut aider les jeunes. Pourquoi? Parce que aussi c'est un cri du cœur. Hein. C'est-à-dire qu'en France, le taux de chômage des jeunes est faramineux. Et donc, quand je disais il y a 3 millions de jeunes en territoire rural et 3 millions. Sur ces 3 millions, 40% d'entre eux refusent un job faute de pouvoir y aller. Et donc ça, pour moi, c'est vraiment mon cri du cœur. Et donc c'est pour ça qu'on s'est dit, d'abord, on veut offrir cette solution aux jeunes. Mais bien sûr, c'est ouvert à tous. C'est-à-dire que nous, on va cibler les jeunes, on fait des appels aux jeunes, on va dans les festivals pour parler de Truckly, etc. On va dans les écoles. Mais bien sûr que tout le monde est bienvenu.
1: Et puis... Bravo Marion,
3: bravo.
1: Cette idée, Marion Chopin, la cofondatrice de Truckly, la première plateforme européenne de co-camionnage pour transformer les 20 millions

0: milliards de kilomètres parcourus chaque année par des camions vides. Bravo Marion.
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2: 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Willy vient déjeuner chez vous.
3: Il est l'heure du petit dernier point à la route, c'est ma tournée.
0: On va faire un petit coucou à Sylvie. Bah oui, rapide, on est à la bourre. Sylvie, ça va?
4: Oui, ça va, bonjour à tous les trois.
0: Bonjour, bonjour.
4: J'ai 10 secondes pour vous dire un tas de trucs.
0: Vas-y, voilà. Vas-y, 10 secondes. Vite. Et 10 secondes?
4: Eh ben parce qu'on a un super souvenir, il y a un an, vous étiez à Besançon avec nous.
0: Ah oui, c'était bien.
4: Et puis, c'était formidable. Ben et voilà. Puis Besançon, Franche-Comté, Cancoyotte, évidemment.
0: Ah, la Concaillotte. Vive la Concaillotte. Vive toi, ma Sylvie, pardon, l'état à la bourre.
3: Rappelle demain.
0: On te rappelle demain, Sylvie, d'accord, comme ça on prendra le temps de discuter. Allez, on te rappelle demain. Ok, je t'embrasse fort, ma Sylvie, merci beaucoup. Voilà, mes amis, c'est fini.
3: Oh, la barbe, j'en ai marre, vient d'arriver.
0: On va rappeler ici, Sylvie demain. Oui. Je m'y engage.
3: Et on revient demain.
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0: Merci à toute l'équipe. Passez une belle journée ici et pas ailleurs. Tout de suite, c'est Ma France Weekend version économie. Parce que là, il est tout pile 13h, mes amis. À demain.
5: Bonjour à toutes et tous, bienvenue dans Ma France Week-end. Le samedi, l'équipe de Paris Ici les économies est sur le pont pour votre pouvoir d'achat. Dans 5 minutes, on va bricoler ensemble comment faire soi-même sans se ruiner. Mais d'abord, l'actu de ce samedi. Bonjour Benjamin Mathieu.
6: Bonjour Valère, bonjour à tous. On commence ce journal avec les détails de la prime gros rouleur annoncée le 22 avril dernier par le Premier ministre. Pour faire face au prix du carburant qui flambe depuis des mois, les détails sont publiés aujourd'hui. Une prime qui sera de 50 euros. Elle sera versée fin mai à plus de 3 millions d'automobilistes qui devront, pour la recevoir, déclarer au maximum 16 880 euros de revenus par an et rouler au minimum 15 km par jour pour aller travailler. Concernant les mesures annoncées pour les professionnels, les boulangers, les taxis, les transporteurs et les pêcheurs s'estiment oubliés par le gouvernement. Ils le disent et manifestent depuis 2 heures à Paris, comme David Lequintre, pêcheur à Lorient, président de l'Union française des artisans pêcheurs.
7: Avant la crise, le gasoil, on touchait à peu près entre 60 et 65 centimes. Le gasoil pêche. Il y a encore une semaine et demie de ça, à Lorient, il est monté jusqu'à 1,30€. Et là, on est en complication économique depuis maintenant, ça va faire 2 mois. Jusqu'à présent, l'aide de 20 centimes n'a même pas encore été actée par la Commission européenne. Et ça, c'est pour le mois d'avril. Alors que c'est au mois d'avril qu'on aura fait les plus gros pics d'augmentation. Et pour le mois de mai, la Commission européenne a acté les 35 centimes d'aide pour le mois de mai. Après, il n'y a rien du tout. Ce qu'ils ont mis sur la table, je ne dis pas que ce n'est pas bien, mais ce n'est pas assez. Et nous, ce qu'on veut, c'est rencontrer M. Lecornu pour justement mettre en avant les solutions que nous avons. Par exemple, la taxe éolienne que le Comité national des pêches bénéficie. Donc on estime, nous en tant que pêcheurs, que nous sommes impactés et que cet argent-là doit servir pour cette crise. Et on espère que M. Lecornu va nous entendre. C'est pour ça qu'on est venu à Paris, parce que de la Bretagne, il ne nous entend pas. Là, on est quand même près de lui, donc j'espère qu'il va entendre.
6: C'est free, mais interdit. Depuis hier, 20 000 teufeurs dansent au son de la techno dans le Cher, près de Bourges. Ils se sont installés sur un terrain militaire dans le cadre d'une grande rave party. Alors, niveau sécurité, ça se passe plutôt bien pour le moment. 600 gendarmes sont sur place. Mais du côté des riverains, Marc Bertrand, on n'a pas beaucoup dormi, comme ce couple de céréaliers d'un village tout proche de la fête.
8: Benoît et Véronique ont les traits tirés, presque apeurés, quand ils m'entendent toquer à la porte. Leur champ de blé et de colza entoure le terrain militaire.
9: Un peu fatigué de la journée. Les teufeurs se gênent pas de passer dans les champs. C'est une bataille pour essayer de bloquer les accès.
8: Hier, à 4h du matin, c'est lui qui a appelé les gendarmes. Le céréalier a mis un tracteur en travers de sa ferme. Il a monté des barrages de fortune sur les chemins pour empêcher les teufeurs de rouler dans ses champs.
9: Des herses, des Canadiens, tout ce qu'on a pu trouver, quoi.
10: Les camions passaient, il y avait du bruit, ça criait, ça rigolait, ça klaxonnait. C'était par milliers. Voitures, camions, c'était par milliers. Mais je ne sais pas ce qu'ils peuvent faire. Détruire les cultures, détruire le matériel.
9: On verra ça dans 3 jours, ou 4, ou 5, je ne sais pas, ou 10.
8: 20 000 personnes ici, à Bangy, c'est du jamais vu. Ce qui le choque le plus, c'est que c'est un terrain militaire. Lui, il a besoin d'un laissez-passer de l'armée pour accéder à ses parcelles. Et encore, pas les jours de tir des canons César.
9: On nous met tout plein de normes, qu'on n'a pas le droit de faire ci, pas le droit de faire ça. Et puis là, open bar. Allez-y. Donc,
10: Et déjà, la vie d'agriculteur n'est pas facile.
9: Et puis ça, en plus,
8: Selon les jeunes agriculteurs, les teufeurs ont détruit 200 hectares de cultures et de foin.
6: Et ça devrait durer jusque dimanche. En foot, l'avant-dernière journée de Ligue 2 avec du suspense à tous les étages dans ce multiplex qui est à suivre dès 20h sur ici.fr. C'est peut-être le grand soir pour Le Mans FC et ses supporters. Les 100 et or, deuxième, affrontent Reims, le cinquième en cas de victoire. Les Sartois peuvent décrocher la montée en Ligue 1, 16 ans après l'avoir quitté. Mais Yann Lastenet, les joueurs ne veulent pas se mettre la pression.
11: Oui, même si le capitaine Edwin Quarchy le répète, les joueurs du Mans FC n'ont rien changé à leurs habitudes cette semaine.
12: Après, bien sûr, on sait qu'il y a un enjeu derrière, mais voilà, on a travaillé comme on a l'habitude de travailler. Je pense que ça commence à devenir aussi naturel, avec toute humilité, bien sûr. Beaucoup de plaisir, beaucoup de confiance, et voilà, on espère que ce sera positif.
11: Le groupe a déjà vécu cette situation l'an passé en décrochant la montée en Ligue 2 lors de la dernière journée, et puis une victoire du Mans FC ce soir ne suffira pas. Il faut aussi que Saint-Etienne perde à Rodez. Les joueurs vont-ils se tenir au courant de l'évolution du score à la mi-temps? Pas Patrick Videra, en tout cas, l'entraîneur du Mans FC.
13: Vous pouvez pas leur priver, quoi qu'il arrive, de regarder leur téléphone, ils sont capables de le faire. Après, moi, j'ai envie qu'on reste focus simplement sur nous. Moi, en tout cas, personnellement, je vais rester focus sur ce que nous, on est capable de faire.
11: Car Reims va être une équipe difficile à battre, rappelle le coach Sartois.
13: Une équipe très compliquée à jouer, vous le savez très bien, qui a été formatée pour pouvoir remonter très rapidement et de pouvoir aller en Ligue 1. Individuellement, ils sont sûrement plus forts que nous, mais nous, voilà, on doit continuer à avoir cette force collective.
11: L'entraîneur Manceau compte donc sur le soutien des 25 000 spectateurs du stade Marie-Marvin pour aider ses joueurs à créer l'exploit.
6: Le Mans-Reims, évidemment, à suivre sur Issy-Maine, et donc autre match important à suivre dès Saint-Etienne, évidemment sur ici Saint-Etienne-Loire et sur ici.fr.
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5: Bonjour à toutes et tous et bienvenue dans votre magazine Ma France, par ici les économies. Vous connaissez notre objectif, hein, chaque semaine, vous redonner du pouvoir d'achat. Et aujourd'hui, on va bricoler ensemble, même si vous êtes comme moi, un bricoleur du dimanche. Et encore, hein, franchement, que vous vouliez installer une étagère dans une chambre ou construire un abri de jardin, on va tout vous dire avec notre invité. Bonjour Cyril Julien.
14: Bonjour.
5: Vous êtes expert du bricolage au sens large, hein, auteur d'un ouvrage, Rénover sa maison du sol au plafond.
14: Exactement.
5: C'est paru chez Solar. French Rénovation sur les réseaux sociaux, autour d'un million d'abonnés quand même. Je vous propose pour commencer, Cyril, de répondre à une première question d'une auditrice.
15: Bonjour, Inès, 34 ans, professeure de poterie. J'habite dans les Hauts-de-Seine. J'ai le projet de réaménager mon appartement. Et j'ai notamment l'idée de refaire entièrement ma décoration intérieure et aussi d'abattre quelques cloisons pour ouvrir certaines de mes pièces. Le problème, c'est que je souhaite faire ça en autonomie, mais que je n'y connais pas grand-chose en bricolage. Donc, je ne sais pas comment me lancer et pire, j'ai peur de faire n'importe quoi. Quels conseils pouvez-vous me donner pour savoir par où commencer pour apprendre à bricoler par moi-même? Merci.
5: Merci à vous Inès, Cyril, Julien. On commence fort là, direct.
14: Oui.
5: En gros, elle est pas bricoleuse, mais ça. Elle a de grosses ambitions.
14: C'est ça. Qu'est-ce que elle veut casser des cloisons directement.
5: C'est ça.
14: Alors, qu'est-ce qu'on peut dire? Déjà, faut différencier. Il y a bricolage et bricolage. Il y a les petites choses, donc refaire de la peinture, refaire, je sais pas moi, du papier peint ou voilà. Tout ce qui est un petit peu décoration, puis il y a des choses qui sont un petit peu plus lourdes, un peu plus grosses, qui ont plus de risques forcément. Mmh, mmh. Quand on parle d'abattre des cloisons, par exemple, il faut s'assurer de certaines choses. Déjà que le mur ne soit pas porteur,
5: ouais.
14: Parce que sinon ça peut s'effondrer,
5: chose,
14: donc ça c'est pas terrible. Et puis après, il peut y avoir des réseaux dans les murs. Il peut y avoir de la plomberie, donc de l'eau,
5: ah, oui.
14: Il peut y avoir de l'électricité aussi.
5: Des passages techniques.
14: Des
5: quoi.
14: Passages techniques. Ouais, donc ouais. Il faut s'assurer qu'il y ait absolument rien dans les murs. Enfin voilà, avoir des, comment dire, faire des petites vérifications de base avant de pouvoir abattre.
5: Alors, on va discuter justement des petits travaux, des plus gros, de comment faire des économies en faisant nous-mêmes. C'est l'objet de cette émission. Mais juste pour finir la réponse pour Inès, en gros, ce que je comprends en creux, c'est tout ce qui est déco, pas de problème, allez-y, on peut se débrouiller soi-même et puis apprendre en marchant. Oui. Par contre, tout ce qui est un peu plus dans le dur, peut-être qu'il faut se faire aider, non?
14: Au moins avoir un conseil technique, c'est-à-dire okay. D'avoir un ami qui connaît vraiment ou une amie qui connaît vraiment bien le domaine et qui peut vous dire, ok, là, c'est bon, vous pouvez casser, démolir, commencer par-ci. Voilà, c'est bien d'être accompagné. Et puis après, en effet, on a des tutos, on a pas mal de choses en ligne, on peut apprendre.
5: Bah, on va y revenir. Alors, bricoler et faire soi-même, c'est le thème de cette émission, à la clé des économies, de la satisfaction aussi. Cyril Julien, j'aimerais qu'on parle petit et grand projet en commençant par cette question. Est-ce que c'est vraiment à portée de tout le monde de bricoler ou alors il faut des prédispositions?
14: Moi, je crois pas vraiment à la prédisposition.
5: Ouais.
14: Je pense qu'il y a des gens qui vont apprendre plus facilement que d'autres, peut-être plus vite que d'autres, peut-être pareil pour l'apprentissage d'un instrument ou de quelque chose comme ça, mais moi je pense que tout le monde peut s'y mettre et commencer à son niveau. Il faut juste être réaliste sur ce qu'on se sent capable de faire ou pas. Voilà.
16: Ça a le mérite d'être clair. Hein. Pour quelqu'un qui débute, quels sont les trois outils indispensables à avoir chez soi sans exploser son budget ? J'imagine qu'il y a quand même la petite caisse à outils de base à avoir.
14: Oui, c'est ça. Il y a les instruments ouais. à main, on va dire, les outils à main de base. Mmh. Mais après, sinon, moi, je dirais la visseuse, hein, la classique, la perceuse à béton. C'est toujours pratique pour fixer même une étagère ou une petite chose comme ça. Et après, un instrument qui facilite la vie tout le temps, c'est tout bête, il y en a des pas très chers aujourd'hui, c'est des niveaux laser. C'est un laser qui se met de niveau tout seul. Et ça facilite vraiment la tâche. Ouais.
16: Mais est-ce que ça vaut vraiment le coup d'acheter ces outils ou alors est-ce qu'il faut passer par la location ? J'imagine qu'il faut aussi se caler selon ses usages. Enfin, on n'achète pas comme ça. Ça y est, j'ai des grands projets, je veux faire et on s'emballe parce que là, ça peut être des dépenses un peu inutiles.
14: Mais oui, c'est ça. Ouais. En fait, je pense qu'on peut acheter une petite base des outils dont on va servir vraiment très régulièrement parce que voilà, on va perdre énormément de temps à les louer et puis au final, ça va revenir cher. Et puis par contre, dès qu'on va avoir un travail à faire, quelque chose de ponctuel mais assez lourd, on va aller louer. En général, quand on loue dans une boutique de location, on a des outils professionnels. Donc, je sais pas, par exemple, si on veut poncer son parquet, on va utiliser une machine professionnelle parce que elle est adaptée, parce qu'on va, elle est faite pour ça. Donc c'est vraiment très bien. Ou démolir un mur, c'est bien d'avoir un marteau piqueur.
16: Le vrai bon.
14: Qu'on va gagner du temps et puis on va moins s'embêter. Donc c'est plus utile.
16: Parce que parfois on va acheter un équipement pas trop cher, et finalement le résultat est pas au rendez-vous. On a presque gaspillé notre argent parce que j'imagine qu'il y a des marteaux piqueurs, il y en a plein.
14: Alors je sais pas si. Je sais pas si c'est une question de résultat forcément, mais c'est une question de temps et d'épuisement. C'est-à-dire qu'un outil pro, il est fait pour abattre du travail de manière professionnelle, il va pas griller, il est fait pour pouvoir travailler toute une journée en non-stop, alors qu'un outil amateur, c'est ça en fait, il va être peut-être résistant pour une heure ou deux. Et c'est ça qui différencie en fait les outils. Donc on va arriver peut-être à la même chose, mais moins vite. Et surtout, on risque de brûler les appareils les moins chers.
16: Je parlais location, il y a aussi le prêt, la location entre particuliers, prêt entre particuliers. Il existe une communauté des bricoleurs, justement, qui s'entraident et qui parfois, on peut retrouver sur des groupes, sur les réseaux sociaux ou autres, pour se prêter du matos, par exemple, parce que ça, c'est une source d'économie aussi qui est géniale.
14: Alors, j'en ai entendu parler, honnêtement, je suis pas expert dans le domaine. C'est vrai que moi, de mon côté, je suis mon matériel, donc voilà, mais je sais que ça existe.
16: Ouais, c'est ça, il y a pas mal de plateformes. Je pense à Allo Voisin et d'autres, effectivement, même sur Le Bon Coin, parfois, il y a même des choses à donner. Enfin, il faut quand même chercher, on peut faire des économies. Alors, une autre question, si on veut s'équiper malin, Cyril Julien, vous conseillez plutôt quoi ? Les grandes enseignes, les sites en ligne, l'occasion ? Où est-ce qu'on va acheter ces outils ?
14: Je pense que c'est un petit mélange de tout ça. Il n'y a pas de solution miracle. On peut faire des très bonnes affaires sur de l'achat, en seconde main.
16: Ouais.
14: Et puis, il peut y avoir aussi des promotions dans les grandes enseignes. Il peut y avoir.
16: Donc, on va chercher un peu partout.
14: Qui commandent très loin aussi, qui mettent du temps à recevoir leurs outils.
16: Enfin,
14: il y a plein de façons de faire, en fait.
16: C'est-à-dire qu'ils achètent à l'étranger pour payer moins cher.
14: Il y a des sites, on peut acheter à l'autre bout du monde. Je ne vais pas citer les marques, il y a un peu de tout.
16: Vous pratiquez quoi comme type d'achat ? J'imagine que vous cherchez la qualité, vous avez quand même pas mal ambitieux.
14: Je suis plutôt professionnel, je construis une maison, après je touche à tous les corps de métier, on va dire. Je veux du matériel professionnel aujourd'hui, c'est même un plaisir de travailler avec des bons outils. Donc en général, je reste avec une marque. Et puis il y a cette histoire de batterie aussi, vous savez.
16: Oui.
14: Tout est aujourd'hui tout est sur batterie, et donc on veut avoir les mêmes batteries pour gagner du temps. On veut pas aller chercher la batterie d'une marque, charger la batterie de l'autre marque. Enfin voilà, il y a une histoire comme ça.
16: Ce que vous me disiez, Cyril Julien aussi, ce que je comprends, c'est que ça peut valoir le coup d'acheter du matériel d'occasion pour bricoler quand on est un bricoleur, disons, occasionnel. Est-ce qu'il y a des points sur lesquels il faut faire attention ? Vous parliez tout à l'heure un peu du kit de départ, donc vous parliez de la visseuse, vous parliez du truc laser. Moi, je suis un bricoleur du dimanche.
14: Non, il n'y a pas de souci, du niveau
16: laser, etc. Il faut faire attention à certaines choses, notamment en termes de sécurité, en termes de qualité. Quel serait votre regard, vous, si vous deviez acheter d'occasion ?
14: Je dirais que il y a des marques, on va dire, si on va acheter je dirais, de l'occasion. Oui. Moi, j'irais sur des marques plutôt professionnelles.
16: Ok.
14: Parce que on est sur des marques qui sont, comme je vous le disais, comment dire, les outils sont fabriqués pour être résistants. Donc, on va avoir plus de chances d'avoir des choses qui durent dans le temps.
16: Ah oui, c'est intéressant. Ouais.
14: Si on est déjà sur des marques un petit peu plus amateurs, bah, elles vont peut-être être beaucoup plus fatiguées facilement. En tout cas, peut-être moins réparables aussi, parce qu'en général, les grandes enseignes pro ont une réparabilité importante. On peut aller il y a des SAV, il y a tout ça, quoi. Donc, on pourrait faire réparer plus facilement du matériel professionnel.
16: Ça, on retient. C'est quoi les marques professionnelles? Donnez-nous quelques exemples.
14: Eh bien, on a du DeWalt, on a du Bosch professionnel, on a du Hilti, on a, voilà. Et après, ces enseignes-là, on va dire que, je ne vais pas dire que ça se vaut. Vous avez des spécificités. Hilti, ça va être spécialisé dans le béton, les marteaux piqueurs, okay. Le gros. Et puis après, vous avez des marques Milwaukee aussi, pour en citer une autre. Festool pour le bois. Voilà. Donc, on est, ça permet, en fait, d'accéder à des outils qui sont quasiment inaccessibles pour le particulier.
16: À des prix plus accessibles et hyper solides, ouais. Quoi. Enfin, je veux dire,
14: c'est qualitatif. Puis c'est un plaisir. En fait, les marques pro, elles vont chercher à vous faciliter la vie. Donc, vous trouvez la petite astuce dans l'outil qui change un peu pour qu'en fait, telle coupe soit plus aisée. Ou voilà, c'est ça qu'on va rechercher.
16: On retient cette info. Cyril Julien est notre invité, expert bricolage, auteur de Rénover sa maison du sol au plafond. Aujourd'hui, on essaie de vous donner des clés pour bricoler, faire vous-même et à la fin, faire des économies. Cyril, est-ce qu'il y a une erreur classique des débutants qui finit par coûter plus cher que prévu quand on veut s'y mettre ?
14: Je dirais que quand on veut commencer, en fait, il faut se dire que souvent, le résultat d'un bricolage va dépendre surtout des choses qui sont invisibles. Et vu que c'est invisible à la fin, on va dire, eh bien, on va pas forcément imaginer qu'il faut passer par cette étape-là. Donc, je parle par exemple pour de la peinture. Mmh. Si vous préparez pas votre support ou si vous posez du carrelage, et pareil, vous faites pas de primaire d'accrochage. Alors, je vous parle peut-être.
16: Non, mais préparer le support, c'est préparer le mur. En fait,
14: préparer le mur. Donc, ouais, par exemple, pour peindre, il faut garantir une adhérence. Donc, si vous peignez sur un mur qui est sale, qui est gras ou qui n'a pas été égrené, comme on dit, c'est-à-dire rayé. Alors, j'en parle dans mon livre. Hein, c'est toutes les étapes, astuces de professionnels pour que ça tienne. Eh bien, on va avoir des peintures qui peuvent cloquer. Donc, en fait, c'est de l'argent complètement mis à la poubelle.
16: Parce que suivre bien les étapes et pas y aller à l'intuition, mais quand même se renseigner.
14: Voilà, ouais, c'est ça. Donc, ouais. Aujourd'hui, en plus, on a des sources qui sont
16: justement, lesquelles
14: énormes.
16: Bon, il y a votre livre, on l'a compris.
14: Exactement.
16: C'est sorti
14: qui est très, très bien. Vraiment.
16: Rénover sa maison du sol au plafond, ça c'est OK. Ouais. Mais sinon, on peut aussi trouver sur YouTube, les réseaux sociaux.
14: Oui, alors sur YouTube, c'est vraiment... Ouais. C'est énorme la source là-dessus, les partages. Il y a énormément de créateurs de contenu qui font des vidéos, des tutos. Donc voilà, après...
16: Vous en recommandez un ou deux que vous aimez bien?
14: Après, il y a des créateurs de contenu qui sont spécialisés par domaine. Alors,
16: faut pas hésiter à aller dans les spécialités.
14: Ah oui, je pense, ouais. Parce que forcément, un créateur de contenu qui a 20 ans de métier dans la plomberie, ça va être technique, mais vous allez avoir les meilleurs conseils parce que vous allez avoir l'expérience. Donc, pareil dans la peinture, si vous avez un peintre, il va vous donner les petites astuces, les petites choses. Donc oui, en fait, il y en a tellement.
16: Bah oui.
14: Et ils sont, franchement, pour moi, ils sont tous très bons.
16: Mais parfois, on a l'impression qu'on peut tout faire soi-même quand on les suit, elle et il. C'est-à-dire,
14: c'est ça.
16: Et effectivement, alors, il y a des passages parfois un peu invisibles, comme vous dites, ou qu'on peut zapper. Mais à quel moment vous conseillez, quand on veut faire soi-même et faire des économies, de s'arrêter, de dire là, il y a une limite?
14: Je pense que la limite, c'est une question de sécurité. C'est-à-dire que dans les travaux, par exemple, je ne sais pas, un exemple tout bête, mais ce qui touche au gaz... On va dire qu'on n'y touche pas. En plus, il y a des normes, il y a des sécurités, il y a de l'assurance. Alors, l'électricité complexe aussi, des tableaux électriques, des câblages complexes, tout ça, on va pas y toucher. En fait, il faut se dire que si on n'est pas capable vraiment de réparer d'éventuels dégâts, il faut éviter.
16: Et à ce moment-là, on appelle un artisan, tout simplement, un professionnel.
14: Oui, on appelle un professionnel. On fait attention aussi parce que c'est aussi compliqué de faire travailler des professionnels. On fait des devis comparatifs. Enfin, bref, bien j'en sûr. Parle aussi dans le livre. C'est important de.
16: On se précipite pas, en fait.
14: On se précipite pas. Ouais.
16: La technologie ouvre des opportunités, avec par exemple l'impression 3D. J'aimerais qu'on en parle avec Marceau Renaud. Bonjour, Marceau.
17: Bonjour.
16: Vous êtes fondateur de 3DM Impression. Vous pouvez imprimer en 3D toutes sortes d'objets pour le compte de particuliers, c'est-à-dire
17: particuliers, aussi professionnels, que ce soit des artisans, des choses comme ça. Je peux imprimer toutes sortes de pièces en 3D.
16: Et quand vous dites toutes sortes de pièces, par exemple?
17: Alors, par exemple, ça peut être très bien des petites pièces qui sont déjà... Enfin, des petites pièces en plastique qui sont cassées d'objets du quotidien. ou alors tout simplement des petits gabarits qui peuvent aider pour les artisans pour fabriquer telle pièce ou pour pouvoir, on va dire, faire une cale pour rehausser en fonction des chantiers, des choses comme ça. Donc ça peut vraiment être de tout. Pour du particulier, ça peut être aussi très bien de la figurine, de la personnalisation, des choses comme ça. Mais essentiellement, moi, on va dire, la plupart de mes demandes, ça va être voilà, des pièces en plastique qui sont cassées pour divers objets, que ça soit pour la piscine pour l'été, des tondeuses, des choses comme ça. Et ces pièces-là en plastique, ben, soit elles ne se trouvent pas à l'unité sur le commerce, donc sur Internet, juste comme ça, ou auprès du vendeur directement. Et donc, dans ce cas-là, moi, je viens les redessiner et les refaire directement pour pouvoir réparer la tondeuse, ou enfin l'objet en question, si jamais...
16: Et le faire... Et le faire durer, en fait, c'est ça qui est super. Donc là, encore des économies à la clé, puis c'est aussi durable, au passage. Mais qu'est-ce qu'on doit vous envoyer? La pièce défectueuse, c'est pas nous qui faisons le dessin, on est d'accord, parce que moi, je sais pas dessiner, hein.
17: Non, non, voilà, moi c'est mon travail principal, parce qu'en fait 3DM Impression c'est ma micro-entreprise, donc c'est une activité secondaire que je fais, et mon travail principal déjà c'est de concevoir des machines. Donc moi je fais de la conception, ce qu'on appelle la conception assistée par ordinateur, donc de la CAO, et en fait ça va être mon but de reconcevoir entièrement la pièce. Donc si vous aujourd'hui vous avez une pièce qui est cassée, quelque chose comme ça, eh bien vous venez vers moi, que ça soit avec une pièce neuve, si par exemple vous avez une symétrie, des choses comme ça, ou alors sinon la pièce directement cassée, si elle n'est pas trop cassée, moi je vais juste me recoller de façon à pouvoir prendre mes dimensions et je vais pouvoir la redessiner en 3D et après derrière pouvoir la réimprimer en 3 dimensions avec des filaments qui peuvent être de différentes technologies.
16: Eh ben, j'ai l'impression que Cyril Julien valide. Hein, c'est pas mal.
14: Je suis fan de l'impression 3D.
16: Voilà.
14: On imprime même des maisons aujourd'hui. Hein.
16: Incroyable.
14: C'est dingue.
16: Merci beaucoup, en tout cas, Marceau Redeau, d'être venu nous voir. Vous êtes fondateur de 3DM Impression. Et donc, le site, c'est 3DM-impression.fr. Dans un instant, on va recevoir Karima Lepsir, qui a un bon plan pour vous du matériel de chantier gratuit.

0: Calogero, un jour au mauvais endroit sur votre radio locale ici.
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0: En version magazine, le thème aujourd'hui, comment bricoler, faire des économies pour des petits ou des grands projets. Je suis avec Cyril Julien, expert du bricolage, auteur de Rénover sa maison du sol au plafond. C'est paru chez Solar. French Rénovation sur les réseaux sociaux, 1 million d'abonnés, rien que ça. Et Karima Lepsir, cofondatrice de Cycle Zéro, vient de nous rejoindre. Bonjour Karima.
3: Bonjour.
0: Qu'est-ce que c'est Cycle Zéro?
3: Alors Cycle Zéro, c'est une solution qui permet de récupérer des matériaux de construction destinés à être jetés à la base pour les remettre sur le marché. Aujourd'hui, on jette énormément et c'est encore des matériaux utilisables. Donc nous, on organise leur réemploi.
0: Matériaux de construction, c'est-à-dire qu'est-ce qu'on peut trouver là sur votre plateforme en tant que particulier par exemple?
3: Alors on peut trouver des portes, des fenêtres, du bois, de l'isolation, un peu de tout ce qui est encore en bon état et réutilisable.
0: Et quand vous dites encore en bon état et réutilisable, derrière, est-ce qu'il y a le mot gratuité ou ça coûte de l'argent si on veut bénéficier de ça?
3: Alors non, c'est totalement gratuit pour les particuliers. Nous, on estime en fait que ces matériaux qui étaient à la base destinés à la benne, donc à la déchetterie, n'ont pas leur place en déchetterie puisqu'ils sont en bon état. On les a vérifiés en amont et ça a été vérifié par des professionnels sur le chantier. Donc on préfère les redonner à la population pour éviter les problématiques liées au pouvoir d'achat qu'on constate actuellement.
0: Donc là, c'est vraiment fin du monde et fin du mois en une seule application, Cycle Zéro. Le site, c'est cyclezero.fr. Cyril Julien, vous connaissiez?
4: J'en ai entendu parler il n'y a pas très longtemps.
5: Je trouve ça formidable.
0: Ouais, c'est génial. Génial.
3: Ouais. Mais, en fait, le réemploi, vraiment, ça permet de réduire l'impact carbone. Parce qu'on fait pas du recyclage, ce qui est un peu à la mode. On fait du réemploi.
0: On réutilise, quoi. Ouais.
3: On réutilise. Et ça permet aussi de faire baisser les coûts, clairement. On fait des chantiers, on fait économiser énormément d'argent aux entreprises du BTP, mais également aux particuliers, puisque finalement, nos récupérateurs économisent en moyenne entre 1 500 et 2 000 euros par reprise.
0: Parce que ce qu'il faut comprendre, c'est que côté chantier, pour les professionnels, ça fait des bennes en moins, en fait, tout simplement.
5: Et ça coûte très cher.
3: Exactement.
0: Et ça coûte très cher. Ah bon, et pour les particuliers ou les professionnels de l'autre côté, c'est de la fourniture gratuite, quoi. Enfin, c'est vraiment, c'est du bon sens. Et vous, vous êtes mis au milieu, Karima, avec cyclezero.fr. Moi, je vous dis bravo, c'est super.
3: Merci beaucoup
0: en tout cas d'être intervenu et je redis encore une fois le site, donc c'est cyclezero.fr. Cyril Julien, expert du bricolage, auteur de Rénover sa maison du sol au plafond chez Solar, c'est sorti. French Rénovation sur les réseaux sociaux, 1 million d'abonnés au compteur. Avant de nous quitter, un petit quiz, le vrai faux, hein, pour finir avec les idées claires sur ce thème du bricolage. Vrai ou faux, les outils d'entrée de gamme sont toujours une mauvaise idée?
5: Faux.
0: Ça le mérite d'être direct.
5: Ouais, c'est ça. Ça dépend pourquoi, mais faux.
0: Louer un outil est souvent plus rentable que l'acheter pour un usage ponctuel.
5: Vrai.
0: On peut faire la plupart du temps des travaux soi-même avec des tutos en ligne.
5: Vrai. Ça dépend en quoi? C'est toujours pareil.
0: Pas tout, hein. Faut pas savoir tout. Fixer ses limites, vous l'avez dit.
5: Voilà,
0: hein.
5: C'est ça. Ouais, faut savoir sentir ce qu'on est capable de faire et puis pas tout ce qui est l'étanchéité, faire des choses qui peuvent coûter très cher, on évite.
0: Étanchéité, travaux électriques aussi.
5: Travaux électriques, des fondations structurelles, tout ça, on évite. Ouais.
0: Faire appel à un artisan coûte toujours plus cher que de faire soi-même.
5: Moi, je dirais faux. Je dirais faux parce que c'est un gros sujet, mais parfois le pas cher coûte cher. Donc c'est toujours pareil, prendre un mauvais artisan, entre guillemets, ça peut coûter aussi très cher. Mais voilà, on peut mal faire soi-même et ça coûte finalement beaucoup plus cher puisque derrière on va rappeler un artisan. Donc on peut, c'est compliqué.
0: Cyril Julien, expert du bricolage, auteur de Rénover sa maison du sol au plafond, c'est paru chez Solar. French Rénovation sur les réseaux sociaux. Merci beaucoup.
5: Avec plaisir.
0: Pour vos éclairages. J'espère que vous y voyez plus clair, hein, vous qui nous avez écoutés sur votre radio locale ici. 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La semaine prochaine, on va remplir, notre déclaration d'impôt ensemble. Je dis mais ça va bien se passer parce que on aura un expert comptable avec nous et on va voir comment profiter et bénéficier surtout dans le bon sens de nos droits. Vos questions, par ici les économies, @radiofrance.com à ce sujet, à suivre des infos près de chez vous et votre après-midi en musique sur votre radio locale ici.
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11: Chercher un travail seul devant son écran, c'est parfois efficace, mais ça peut vite ressembler à un sport de combat contre l'onglet actualisé. Heureusement, il y a une autre piste, les forums et job dating. France Travail propose la plateforme Mes événements emploi, où chacun peut trouver ateliers, rencontres avec des recruteurs, présentations de métiers ou rendez-vous pratiques partout en Alsace. À Strasbourg, la mission locale Eurométropole publie aussi un agenda d'événements avec des forums, emploi stage, immersion, des rencontres directes avec des entreprises. L'intérêt ? On sort du CV envoyé dans le vide, on parle à des humains, on comprend mieux les besoins des recruteurs et parfois on repart avec un contact direct. En ce moment par exemple, Strasbourg organise des job dating, des forums job d'été et même des ateliers pour préparer son entretien ou son CV. Alors pour décrocher un job, il faut parfois commencer par décrocher de son canapé. Retrouvez tous les événements sur mesévénementsemploi.francetravail.fr et sur le site de la mission locale Strasbourg.
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0: groove irrésistible de George Benson avec Give Me The Night, un classique produit par le célèbre Quincy Jones en 1980. C'est Sophie Nolvaux avec vous, quel plaisir de vous retrouver pour ce premier week-end du mois de mai. Un long week-end peut-être pour vous. J'espère d'ailleurs que vous avez reçu ou offert votre brin de muguet, celui qui porte bonheur évidemment. Des clochettes délicates au parfum si particulier qui marquent le retour officiel du printemps et l'arrivée des beaux jours. Et on célèbre justement ces bonnes nouvelles dans un instant avec Julien Clerc, juste après Louane, avec Conduire sur votre radio locale ici.
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2: On part pour un voyage musical sans quitter Strasbourg. Ça se passe le samedi 9 mai, 20h, au Fossé des 13, qui accueille une soirée très attendue avec deux univers qui se croisent. D'un côté, le groove explosif d'Henry Blaka et de l'autre, le rock voyageur et poétique d'Ernest. Et justement, derrière ce projet, Ernest, il y a Julien Graillère avec nous aujourd'hui. Bonjour Julien.
3: Bonjour François.
2: Alors, un rappel de ce que sont ces deux formations. D'abord, Ernest.
3: Ernest, c'est un groupe de chansons françaises qui mélange différentes influences de Gainsbourg à Jacques Brel, qui emprunte aussi énormément d'artefacts, de musique traditionnelle perse, géorgienne, irlandaise, qui tourne depuis bientôt 15 ans.

0: chapelle.
1: Henry Blaca qui donc va être aussi sur scène avec Ernest. Alors là, on est sur un autre univers là.
2: C'est le Fishbone, le groupe funk emblématique strasbourgeois des années 2000 et qui se reforme pour une série de concerts et présenter des nouveaux titres. Donc c'est effectivement une musique funk, tout ce qu'on connaît de la musique funk, mais un petit peu plus urbaine, un petit peu plus agressive et vraiment ultra dynamique sur scène.

0: dans l'univers d'Ernest, vous intégrez beaucoup d'influences hein, depuis ces derniers temps d'ailleurs, dans votre musique. Est-ce que c'est une manière de raconter une histoire ou de faire passer des messages aussi ?
1: Dans le contexte actuel, on pourrait penser que c'est une manière de faire passer des messages, mais à la base, notre découverte des musiques géorgiennes, des musiques iraniennes, c'est surtout l'attrait qu'on a eu quand on a eu la chance de travailler pour la première fois avec des virtuoses de ces pays-là. Et c'est quelque chose qui nous a pu lâcher depuis, parce que c'est un immense plaisir de découvrir ces cultures et de les mélanger à notre musique, et puis d'en raconter un petit peu l'histoire. Mais Ernest, au début, c'était quand même assez inspiré par les contes. Le Moyen-Orient est riche, riche en contes. La littérature, on connaît. Et donc, du coup, ça se mariait bien avec ce qu'on faisait. On espère que ça continue bien se marier avec.
0: Rendez-vous samedi 9 mai, 20h, au Fossé des 13 à Strasbourg pour une soirée entre groove, rock et voyage musical avec Henry Blacka et Ernest. Deux univers, une seule scène et clairement, une bonne raison de sortir.
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0: Play avec Feels Like I'm Falling in Love sur votre radio locale ici. Je vous souhaite un excellent samedi. À suivre dans la playlist de votre après-midi, Fool's Garden avec Lemon Tree, juste après un voyage dans le temps et dans l'espace qui nous emmènera jusqu'au Brésil à Bahia en compagnie de Véronique Sanson.
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1: Excellent après-midi, il est 14h, vous écoutez ici. Toute l'info en France et dans le monde en 90 secondes avec Benjamin Mathieu.
2: On en sait un peu plus concernant l'indemnité carburant à destination des grands rouleurs annoncée par le gouvernement fin avril. Son montant sera de 50 euros. Annonce faite aujourd'hui, elle est destinée aux travailleurs dont le revenu fiscal de référence est à 16 880 euros et qui effectuent un trajet de 15 km par jour pour aller travailler. Le dispositif actif fin mai concerne 3 millions d'automobilistes. Une première en Europe, un traitement innovant contre le cancer du pancréas a été testé sur un patient au CHU de Grenoble en Isère. Il est censé être plus efficace. Une quarantaine d'autres patients vont en bénéficier. Toujours 20 000 teufeurs dans le Cher, près de Bourges, pour cette grande fête techno illégale qui doit durer jusque dimanche. 4 personnes ont été placées en garde à vue, 32 personnes verbalisées en majorité pour détention de stupéfiants. 600 gendarmes sont déployés sur place. Un corps calciné découvert la nuit dernière dans un véhicule à Villeurbanne près de Lyon. La victime a été découverte après une fusillade, indique le parquet de Lyon. Une enquête est ouverte pour meurtre en bande organisée. 4 enfants et un sexagénaire blessés hier soir dans un camping. Ça s'est passé à Pénétin dans le Morbihan. Le mobilhome dans lequel il se trouvait a été soufflé dans l'explosion d'une bonbonne de gaz. En football, Le Mans peut valider sa montée en Ligue 1 dès ce soir en cas de victoire face à Reims. Le match est à suivre à 20h et évidemment sur ici.fr. Et puis en rugby, Toulon se déplace au Leinster cet après-midi pour les demi-finales de Coupe des Champions. C'est la Champions League du rugby.
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4: Ce samedi, le ciel alsacien joue à cache-cache avec le soleil. Éclaircies et passages nuageux s'alternent toute la journée. Côté température, elles sont douces, entre 23 et 26 degrés en plaine et 17 degrés sur les crêtes.
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0: Le groupe anglais Softcell avec le mythique Tainted Love sur votre radio locale ici. Ravi de vous retrouver ce samedi 2 mai. C'est Sophie Nolveau au micro de votre radio préférée, celle qui vous accompagne avec des infos pratiques près de chez vous, juste après vos trois chansons françaises à la suite.
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0: On accueillera le duo Marc Lavoine et Catherine Ringer, le nouveau single de Florent Pagny, mais aussi Mylène Farmer. Excellent après-midi.
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1: En ce moment, pour celles et ceux qui cherchent un job d'appoint ou un vrai tremplin, il faut penser saisonnier. France Travail rappelle que 2,28 millions de postes saisonniers sont annoncés en France en 2026 et l'Alsace ne fait pas exception. Les secteurs qui recrutent le plus, l'agriculture, la viticulture, l'agroalimentaire, la logistique, l'hôtellerie-restauration, le tourisme avec l'afflux de visiteurs dans les vignobles et les sites historiques. Concrètement, en Alsace, les offres pullulent. Manutentionnaire pour les caves viticoles du Haut-Rhin, serveur et cuisinier dans les vignes stoupes strasbourgeoises, agent logistique pour les entrepôts de la zone portuaire de Mulhouse ou encore animateur pour les parcs touristiques. Les contrats saisonniers dans les domaines viticoles, par exemple, offrent souvent logement et repas avec des missions de 3 à 6 mois. Le bon plan sur France Travail, filtré par zone et par date de publication, parce que les postes partent en quelques jours. Et surtout, ne vous contentez pas de regarder. Postulez, relancez et activez les alertes pour ne rien manquer. En Alsace, l'emploi saisonnier, c'est une vraie porte d'entrée. Alors, à vos CV.
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0: The Streets Have No Name. On se baladait dans les rues de Belfast grâce à U2. Son chanteur, Bono, a écrit cette chanson en s'inspirant d'une histoire selon laquelle on pouvait deviner la religion et les revenus d'un habitant de la ville suivant la rue dans laquelle il habitait. Ce tube de 87, vous pouvez le retrouver avec plein d'autres sur notre nouvelle web radio 100% années 80, disponible sur l'appli ici. Dans quelques minutes, à 15h, vous avez rendez-vous avec l'info en France et dans le monde en 90 secondes. Mais avant, on va retrouver Alain Souchon, Bruno Mars et Patricia Cass sur votre radio ici. 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
1: Un chèque de 50 euros pour les gros rouleurs les plus précaires. Cette indemnité est promise par le gouvernement pour lutter contre l'envolée des prix de l'essence. Concerne 3 millions d'automobilistes. Elle sera disponible fin mai. Les détails de cette aide ont été publiés ce matin au journal officiel. Plus de 1000 litres d'un liquide hautement inflammable, le cyclohexane, déversé hier midi dans le Grand Canal d'Alsace à Chalampé, c'est dans le Haut-Rhin. Une fuite due à un problème d'étanchéité sur un raccordement lors d'une livraison d'un navire citerne, nous apprend ici Alsace. Un barrage flottant et de la mousse de stabilisation a permis de contenir le produit qui a été pompé pendant la nuit, précise la préfecture. Après le dramatique accident en Ardèche qui a fait 5 morts hier, 5 jeunes de 17 à 19 ans, les premiers éléments de l'enquête pointent une vitesse excessive sur une route particulièrement sinueuse. Les jeunes victimes sont tous originaires de la banlieue lyonnaise. Après l'agression d'une religieuse catholique française à Jérusalem, le ministre des Affaires étrangères Jean-Noël Barrot demande que cessent les actes antichrétiens qui se multiplient en Terre Sainte. Cette religieuse de 48 ans avait été jetée au sol et rouée de coups mardi par un homme sur le mont Sion. En sport, en foot, à suivre dès maintenant cette demi-finale de Ligue des Champions retour. En foot féminin, les Lyonnaises battues 2-1 par Arsenal à l'aller. Les tenantes du titre vont tout tenter à domicile avec l'aide de leurs supporters. Et puis dans une heure, en rugby, les Toulonnais vont tenter de faire un exploit au Leinster. On est en demi-finale de Coupe des Champions.
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3: Ce samedi, le ciel alsacien joue à cache-cache avec le soleil. Éclaircies et passages nuageux s'alternent toute la journée. Côté température, elles sont douces, entre 23 et 26 degrés en plaine et 17 degrés sur les crêtes.
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1: Chercher un travail seul devant son écran, c'est parfois efficace, mais ça peut vite ressembler à un sport de combat contre l'onglet actualisé. Heureusement, il y a une autre piste, les forums et job dating. France Travail propose la plateforme Mes événements emploi, où chacun peut trouver ateliers, rencontres avec des recruteurs, présentations de métiers ou rendez-vous pratiques partout en Alsace. À Strasbourg, la mission locale Eurométropole publie aussi un agenda d'événements avec des forums, emploi stage, immersion, des rencontres directes avec des entreprises. L'intérêt ? On sort du CV envoyé dans le vide, on parle à des humains, on comprend mieux les besoins des recruteurs et parfois on repart avec un contact direct. En ce moment par exemple, Strasbourg organise des job dating, des forums job d'été et même des ateliers pour préparer son entretien ou son CV. Alors pour décrocher un job, il faut parfois commencer par décrocher de son canapé. Retrouvez tous les événements sur mesévénementsemploi.francetravail.fr et sur le site de la mission locale Strasbourg.
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0: Je vous souhaite un excellent après-midi à vous qui écoutez votre radio locale ici. C'était Eros Ramazzotti avec Cosé de la Vita. Vous êtes né un 2 mai, vous êtes taureau comme Eddy de Préto qui fête ses 35 ans aujourd'hui.
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0: Bon anniversaire aussi à Laurie, au petit frère de Gims, Dadju, à Lily Allen, David Beckham ou encore The Rock. Il sera bientôt 16h, l'heure de s'informer. Avant ça, la musique continue de plus belle avec Phil Collins, le duo français qu'on adore en ce moment, Pascal Obispo et Francis Cabrel. Il y aura aussi France Gall.
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14 et un trio strasbourgeois formé en 2023, réunissant trois artistes aux univers complémentaires qui créent une musique électropop engagée, festive et accessible. Leur premier EP, sorti en novembre 2025, mêle influence pop, électro et disco avec des textes

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1: Vous écoutez Ici, il est 16h, bel après-midi. Toute l'info en France et dans le monde en 90 secondes avec Benjamin Mathieu.
2: Une personne en urgence absolue et des blessés par des éclats d'obus ramassés lors de la free party qui se tient près de Bourges dans le Cher, annonce la préfecture. 20 000 personnes sont toujours rassemblées sur un terrain militaire où se déroule cette fête. 650 gendarmes sont désormais déployés. Une quarantaine de personnes ont été verbalisées. La ligne de crête de Marine Le

0: européenne concernant les bénéfices de Total Energy. La leader du RN réclame une taxation des super-profits si le plafonnement des prix mis en place par le pétrolier n'est pas suffisant pour le pouvoir d'achat des Français. Total Energy qui fait une opération de prix fixe à 1,99€ le litre pendant les ponts de mai. Sale temps pour les touristes dans l'Hérault malgré le beau temps. À la suite des fortes pluies de l'hiver, les moustiques ont été multipliés par 5. Conséquence à la Grande Motte. Dans l'Hérault, les touristes désertent les campings infestés par ces insectes, nous raconte ici Occitanie sur son site internet. En sport, en foot, les Lyonnaises sont portées par leur public en demi-finale retour de Ligue des Champions. Battue 2-1 à l'aller par Arsenal, l'OM mène 2-0 sur sa pelouse à la mi-temps. L'avant-dernière journée de Ligue 2, le Mans peut valider sa montée en Ligue 1 ce soir en cas de victoire face à Reims. Match à 20h dans le cadre d'un multiplex à suivre évidemment sur ici.fr. Saint-Etienne va tenter également de valider son ticket pour l'élite en se déplaçant à Rodez. Et puis en rugby, les Toulonnais vont tenter de faire un exploit. Ils se déplacent au Leinster en demi-finale de Coupe des Champions. Le match débute, il a débuté il y a une minute, tout pile.
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2: Ce samedi, le ciel alsacien joue à cache-cache avec le soleil. Éclaircies et passages nuageux s'alternent toute la journée. Côté température, elles sont douces, entre 23 et 26 degrés en pleine et 17 degrés sur les crêtes.
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2: Salut Bissom. À Strasbourg, j'ai une adresse qui te fait oublier la météo maussade, tes soucis du quotidien et même la circulation catastrophique du matin dans notre très belle ville. Oui, ça existe et ça s'appelle la Grange. Alors moi, j'ai des frissons rien que de parcourir la rue car je suis allergique à cet aliment. Allez, un indice, je ne suis pas un vampire. Vous l'avez ? Rue de l'Ail, ben oui, c'est en plein centre de cette magnifique ville de Strasbourg qu'on adore tant, dans une petite rue qui a ce charme de notre vieille ville avec ses pavés, ses façades et cette impression merveilleuse que tu vas tomber sur un petit secret bien gardé. Et quand tu passes la porte, bah oh là là, tu l'as trouvé ce secret. Bam, c'est fou, une petite claque directe, le lieu te prend fort dans les bras. C'est le genre d'endroit où tu te dis, ok, là je vais être bien, mais alors très bien, mais alors très très bien, mais... Non, j'arrête là. Mais tu vois direct, c'est une maison qui est vivante. La salle, c'est du top niveau. Ça virevolte, ça te parle. T'as une prise en charge qui est génial là-bas. C'est de la haute voltige, j'ai même envie de dire. Et derrière cette vibe un peu unique, il y a le petit virtuose que je connais depuis une paire d'années, Nicolas Di Paul Moreau. Le boss est aussi le chef de cuisine. Nico, moi, je le kiffe. C'est un peu genre de jeune... Qui va, qui fonce, allez, on dit les choses, qui s'investit dans ses projets et qui y met toutes ses forces et toutes ses armes. Le gars... Il réfléchit beaucoup. Une fois qu'il y est, il continue de réfléchir, mais il travaille énormément. Et si tu as mangé chez Bastardo, eh ben c'est lui. Si tu as mangé chez Bistro Coco, eh ben c'est lui encore. Donc là, tu sais que ben quand tu arrives à la Grange, ben voilà, tu es sur du solide. C'est le même homme, le même prénom, la même énergie et surtout la même fougue. Et si tu sens que tout est fluide, de l'accueil au rythme de la salle, avec cette façon où tout s'enchaîne facilement. En fait, c'est un peu comme du théâtre là-bas. Et les plats, mamma mia, là on est sur une cuisine de partage et pas le partage convivial comme je faisais chez ma maman, tu vois, le dimanche midi. Mais là, on est dans le partage sur une bonne base gastronomique française avec des influences un peu japonaises qui viennent apporter le petit truc en plus qu'on aime bien. La carte est courte, certes, mais elle bouge souvent au fil des saisons, donc t'as jamais l'impression de manger le même truc en fait. Franchement, vas-y. Et si tu vois Nico en cuisine, passe-lui le bonjour du sale gosse. Allez, bisbal et tes kerschmutz.
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1: En ce moment, pour celles et ceux qui cherchent un job d'appoint ou un vrai tremplin, il faut penser saisonnier. France Travail rappelle que 2,28 millions de postes saisonniers sont annoncés en France en 2026 et l'Alsace ne fait pas exception. Les secteurs qui recrutent le plus, l'agriculture, la viticulture, l'agroalimentaire, la logistique, l'hôtellerie-restauration, le tourisme avec l'afflux de visiteurs dans les vignobles et les sites historiques. Concrètement, en Alsace, les offres pullulent. Manutentionnaire pour les caves viticoles du Haut-Rhin, serveur et cuisinier dans les vignes strasbourgeoises, agent logistique pour les entrepôts de la zone portuaire de Mulhouse ou encore animateur pour les parcs touristiques. Les contrats saisonniers dans les domaines viticoles, par exemple, offrent souvent logement et repas avec des missions de 3 à 6 mois. Le bon plan sur France Travail, filtré par zone et par date de publication, parce que les postes partent en quelques jours. Et surtout, ne vous contentez pas de regarder. Postulez, relancez et activez les alertes pour ne rien manquer. En Alsace, l'emploi saisonnier, c'est une vraie porte d'entrée. Alors, à vos CV.
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0: Il y a pas longtemps, j'étais à la piscine pour faire un peu de natation aquatique.
1: Alors, excellente idée de Gad. Hein. La natation aquatique est une activité idéale qu'on soit seul, en couple ou en famille. Et elle est plus marrante que la natation sur herbe, hein, qui peut laisser des traces vertes indélébiles sur le maillot.
0: Le maillot parachute. Celui qui gonfle dans l'eau quand tu nages. Avec les lunettes. Tu sais ces lunettes de natation qui te font mal, qui te rentrent dans les yeux, que quand tu les enlèves, t'as l'impression que tu vas enlever tes yeux et tout. Quand je les enlève ces lunettes, pendant 5 semaines, on me dit « Waouh, t'as été à la piscine ».
1: C'est le but hein, des lunettes de natation. C'est fait pour qu'on ait cette belle petite tête de lémurien qui fait marrer les collègues le lundi matin. Mais sinon, il y a une autre activité pas aquatique, mais très marrante. C'est celle que pratique Paco Pérez.
2: Quand je m'ennuie, je vais voir des couples au hasard dans la rue et je fais semblant de reconnaître des ex. Puis je lui dis, il faut vraiment que tu m'appelles. Tu manques à ton fils.
1: Alors ça, c'est une activité qui ne laisse pas de traces de lunettes, mais qui peut laisser des traces sur les couples avec lesquels on s'amuse. Hein. On n'est pas à l'abri d'un bourre-pif si le monsieur n'est pas joueur. Autant dire que s'annonce un week-end à mourir de rire.
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1: Bon week-end à tous et bon après-midi. Ça y est, il est 17h, c'est le rendez-vous avec les infos.
2: Un chèque de 50 euros pour les gros rouleurs les plus précaires. Cette indemnité promise par le gouvernement pour lutter contre l'envolée des prix de l'essence concerne 3 millions d'automobilistes. Elle sera disponible fin mai. Les détails de cette aide ont été publiés ce matin au journal officiel. Plus de 1000 litres d'un liquide hautement inflammable déversé hier après-midi dans le grand canal d'Alsace à Chalompé dans le Haut-Rhin. Une fuite due à un problème d'étanchéité lors d'une livraison d'un navire citerne, nous apprend Ici Alsace. Le produit a été pompé pendant la nuit, précise la préfecture. Après le dramatique accident en Ardèche hier qui a fait 5 morts, 5 jeunes de 17 à 19 ans, les premiers éléments de l'enquête pointent une vitesse excessive sur une route particulièrement sinueuse. Les jeunes victimes sont tous originaires de la banlieue lyonnaise. 4 enfants et un sexagénaire blessés hier soir dans un camping, ça s'est

0: passé à Pénétin dans le Morbihan. Le mobilhome dans lequel il se trouvait a été soufflé dans l'explosion d'une bonbonne de gaz. Les salariés des boutiques SFR sont en grève ce samedi partout en France. Ils s'inquiètent pour leur avenir alors que Bouygues Telecom, Free et Orange négocient en ce moment le rachat de leur opérateur. Beaucoup de sport cet après-midi. L'Olympique de Marseille continue de couler en Ligue 1, battu même 3-0 par Nantes, pourtant 17e du championnat. La Ligue des Champions s'éloigne pour l'OM qui chute à la 6e place du classement. Le PSG leader lui fait reposer ses cadres à Lorient avant la demi-finale retour de mercredi prochain en Ligue des Champions. C'est une équipe avec plein de jeunes qui est alignée. Le match débute à l'instant. Il est à suivre sur ICI Paris Île-de-France pour les commentaires. 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Du côté des féminines, les Lyonnaises qui se sont fait peur dans la demi-finale retour de Ligue des Champions. Elles mènent face à Arsenal devant leur public 3-1. Il reste quelques minutes. Et puis en rugby, en demi-finale de Champions Cup, c'est serré pour Toulon. C'est la mi-temps 14-11 pour le Leinster. Le tenant du titre, Bordeaux-Bègles, joue lui demain contre Bath dans l'autre demi-finale.
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2: Ce samedi, les éclaircies dominent la journée avec de belles ouvertures en soirée. Mais attention, le ciel se couvre rapidement en milieu de nuit. Côté température, elles sont agréables. 23-26 degrés en pleine et 17 degrés sur les crêtes. Demain, préparez-vous à une journée grise et nuageuse avec des températures entre 21 et 24 degrés en pleine et 14 degrés sur les crêtes.
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0: Allô, c'est ici Alsace.
1: Bonjour, oui, c'est nous.
0: J'appelle pour l'émission avec la coach qui fait le rangement. Je voudrais savoir si ça pourrait marcher chez moi.
1: Eh bien, je vais vous la passer. Mmh. Alors, bonjour monsieur, bonjour.
0: Bonjour.
1: Elisabeth Grimble, bonjour. Mmh. Coach,
0: voilà.
1: En rangement.
0: J'en ai marre parce que ma bonne femme, elle n'arrête pas de me gueuler dessus. Tu m'attends au soir, tu ranges rien. Le garage n'est pas rangé, les outils ne sont pas rangés, le salon n'est jamais rangé, donc je voudrais peut-être appeler à vos services.
1: Votre femme n'a pas tort.
0: Elle n'a pas
1: tort. Car moi, j'ai l'œil. Je regarde dans votre garage et je vous dis tout de suite, ça, tu peux l'enlever, ça, tu peux le jeter, ça, tu peux le donner.
0: Oui, ben, bien sûr. Bon, c'est sûr, il y a des trucs évidents, genre, par exemple, matériel de ski. Moi, je ne fais plus de ski.
1: Ben, voilà. Et vous avez gardé les lattes.
0: Oui, c'est con. Par exemple, les chaussures, vous voulez ranger dans quoi, par exemple?
1: Alors là, pour les chaussures, soit vous trouvez quelqu'un qui a la même pointure que vous, et qui veut bien, hein, je veux dire, porter vos godasses à la con, là, qui sont élimées, je pense.
0: Sûrement,
1: hein.
0: Mais j'avais pensé les ranger dans des boîtes à chaussures.
1: Est-ce qu'alors là, on les voit pas.
0: Ah, voilà, oui, d'accord. Après les chemises, j'avais pensé à les mettre dans l'armoire, non?
1: Mais non, il faut d'abord que sur les cintres, à l'œil nu, vous faites le tri.
0: Ah,
1: vous dites ça, je mets plus.
0: Ouais.
1: Comme vous avez sans doute grossi, j'imagine.
0: Oui, j'ai pris pas mal, oui, ça je dois dire.
1: Alors virez tout ce qui est de taille que vous pouvez plus mettre pour commencer et filez vos trucs à quelqu'un qui a encore une sveltesse.
0: Voilà. Dernier truc que je voudrais demander parce que finalement...
1: Oui, je vous écoute, je suis là pour vous ranger.
0: Parce que je me dis, dans ce bordel finalement, qu'est-ce qui me dérange? C'est surtout les gueuleries de ma femme, donc est-ce que je pourrais ranger ma femme quelque part?
1: Mais vous la mettez jamais au garage?
0: Je la mets de temps en temps, mais jamais au garage.
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1: Chercher un travail seul devant son écran, c'est parfois efficace, mais ça peut vite ressembler à un sport de combat contre l'onglet actualisé. Heureusement, il y a une autre piste, les forums et job dating. France Travail propose la plateforme Mes événements emploi, où chacun peut trouver ateliers, rencontres avec des recruteurs, présentations de métiers ou rendez-vous pratiques partout en Alsace. À Strasbourg, la mission locale Eurométropole publie aussi un agenda d'événements avec des forums, emploi stage, immersion, des rencontres directes avec des entreprises. L'intérêt ? On sort du CV envoyé dans le vide, on parle à des humains, on comprend mieux les besoins des recruteurs et parfois on repart avec un contact direct. En ce moment, par exemple, Strasbourg organise des job dating, des forums job d'été et même des ateliers pour préparer son entretien ou son CV. Alors, pour décrocher un job, il faut parfois commencer par décrocher de son canapé. Retrouvez tous les événements sur mesévénementsemploi.francetravail.fr et sur le site de la mission locale Strasbourg.
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0: temps en jouant la pétanque. Résultat, 38 morts et probablement la partie la plus spectaculaire de l'histoire du jeu provençal. Nous sommes le 28 avril 1792 à Marseille. Des gardes nationaux reviennent d'Arles, fatigués et à cran. On les installe dans un ancien couvent, les Récollets. Sauf que le couvent n'abrite plus de moines, mais des barils de poudre, des armes et des boulets de canon. Le dimanche venu, les soldats cherchent à se détendre. Et comme tout bon Marseillais, ils lancent une partie de boules.
1: Une partie de pétanque, ça fait plaisir.
0: Pas de boules sous la main, bah, quand cela ne tienne, ils prennent les boulets. Sur la cour en terre battue, c'est la rigolade. Ça chambre, ça avise, ça tire, jusqu'au moment où l'un des projectiles ricoche. Ou peut-être est-ce une cigarette mal éteinte jetée trop près des barils. Toujours est-il qu'une flamme jaillit et atteint la réserve de poudre. En un instant, l'étincelle enflamme la poudre. Une détonation, puis une deuxième. Et c'est tout le dépôt qui explose. Le couvent est soufflé, les maisons alentour endommagées. Le bilan officiel est terrible. 38 morts, plus de 200 blessés. Ils étaient juste quelques-uns à vouloir jouer à la pétanque. Mais au final, c'est toute une ville qui a eu les boules. Donc un conseil, si jamais il vous vient un jour l'idée de jouer au Molky avec vos amis alors que vous n'avez pas le matériel, bien évitez de remplacer les quilles par des bouteilles de White Spirit, surtout si vous êtes en plein barbecue.
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1: Bon après-midi, bon week-end à tous. Il est 18h, c'est le rendez-vous tout de suite avec les infos.
2: Un fêtard renversé la nuit dernière sur le bord de la chaussée en marge de la Free Party dans le Cher. 20 000 teufeurs sont réunis pour une rave illégale près de Bourges sur un terrain militaire. 650 gendarmes sont désormais déployés pour les encadrer. Les forces de l'ordre qui ont procédé à une quarantaine de verbalisations, en majorité pour détention de stupéfiants. Des manifestations aujourd'hui en Haute-Savoie pour protester contre le projet d'autoroute A412. Ce tronçon doit relier Thonon-les-Bains et l'agglomération du Grand Genève en Suisse. Le maire de Genève, Alfonso Gomez, se dit prêt à déposer d'autres recours pour tenter de l'annuler. Pour lui, il ne respecte pas les engagements environnementaux pris par les États lors de la COP21 à Paris. Un chèque de 50 euros pour les gros rouleurs. Le gouvernement confirme cette aide en raison de l'envolée des prix du carburant, mais une aide sous condition. Seuls les ménages dont le revenu fiscal de référence est de 16 880 euros maximum et qui effectuent un trajet de 15 km par jour pour aller travailler peuvent en bénéficier. Cela représente 3 millions de personnes. La ligne de crête de Marine Le Pen concernant les bénéfices de Total Energy. La leader du RN en déplacement dans le Nord aujourd'hui réclame une taxation des super profits si le plafonnement des prix mis en place par le pétrolier n'est pas suffisant pour le pouvoir d'achat des Français, dit-elle. Total Energy qui fait une opération de prix fixe à 1,99€ le litre pendant les ponts de mai.

0: La grosse claque en Ligue 1 pour les Marseillais, défaite 3-0 sur la pelouse de Nantes, équipe pourtant de bas de tableau. La suite de la 32e de journée est à suivre sur ici.fr. Il y a 3 matchs au programme. En Ligue 2, beaucoup d'enjeux également. Le Mans peut notamment décrocher son retour dans l'élite dès ce soir après 16 ans d'absence. Tout ça également à suivre sur ici.fr. En foot féminin, les Lyonnaises se sont imposées 3-1 face à Arsenal et elles se qualifient pour la finale de la Ligue des Champions. En rugby, par contre, Toulon, qui rêvait de réaliser l'exploit sur la pelouse du Leinster en demi-finale de Champions Cup, eh bien, les Varois ont été battus sur le fil. Ça vient de se terminer 29-25.
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2: Ce samedi, les éclaircies dominent la journée avec de belles ouvertures en soirée. Mais attention, le ciel se couvre rapidement en milieu de nuit. Côté température, elles sont agréables. 23-26 degrés en pleine et 17 degrés sur les crêtes. Demain, préparez-vous à une journée grise et nuageuse avec des températures entre 21 et 24 degrés en pleine et 14 degrés sur les crêtes.
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2: 11 degrés, c'est la température dans le fort de Mützig. Oui, toute l'année. Alors que ce soit en juillet, en août, canicule, soleil, qu'on soit tous en short dehors, c'est 11 degrés et c'est comme ça. Un frigo de 254 hectares sous une colline alsacienne, construit par un empereur allemand. Aujourd'hui, je teste pour vous, en t-shirt, la bonne idée, le fort de Mützig. Alors, à première vue, ça se voit pas, mais c'est gigantesque. Ah oui, parce que pour vous donner un ordre d'idée, la place Kléber à Strasbourg fait à peu près 6000 mètres carrés. Et là, on est sur du 6 fois la place Kléber, sous une montagne. Alors, face à moi, c'est une colline boisée, rien vraiment de visible, pas de rempart, pas de tour, pas de drapeau, juste des arbres. Notre guide, qui s'appelle Bernard, lui connaît chaque centimètre carré des lieux. Alors, on pénètre dans le bois, on distingue au loin un genre de porte en pierre, assez imposant, presque industriel, et on sent petit à petit qu'ici commence quelque chose de sérieux. Alors, Bernard m'explique d'emblée pourquoi ce fort existe. Eh bien, il faut remonter en 1871. La France vient de perdre la guerre franco-prussienne, l'Alsace est annexée par l'Empire allemand, et Guillaume II, l'empereur, a une obsession. Si les Français reviennent, il faut tenir, oui. Alors, tenir la plaine du Rhin, tenir Strasbourg, tenir la vallée de la Bruche. Alors, en 1893, il ordonne quoi ? Eh bien, la construction de la fortification la plus moderne de son époque, tout simplement. Oui, à 16 km à l'ouest de Strasbourg. Et à l'intérieur, bon, il n'y a plus de réseau, hein, ça c'est clair, et isolation maximale. On descend dans les couloirs, en forme de tunnel, et premier arrêt, la centrale électrique. Alors, ce sont 4 groupes électrogènes au diesel qui sont alignés dans une salle assez souterraine. Mais en 1893, avoir de l'électricité sous la terre, ah bah il faut se le dire, c'est le nec plus ultra, c'est super high-tech. Et c'est d'ailleurs la première fortification au monde à disposer de ses propres centrales électriques. Pour alimenter par exemple, eh bien la seconde salle où je vais. Non pas la salle d'armes, non celle d'une caserne, non. Mais une boulangerie, oui, capable de produire du pain pour 7000 soldats par jour sous terre. Ensuite, on remonte un petit peu et soudain, on se retrouve face à un genre de tourelle complètement enterrée, en acier, 10 cm d'épaisseur qui abrite des canons de 150 mm chacun et qui peuvent tirer jusqu'à 4 obus par minute avec une portée de plus de 7 km. Ah oui, c'est impressionnant. Et d'autant plus qu'en tout, c'est 22 tourelles souterraines de ce type qui équipent le fort. Un sacré morceau. Alors après un détour par les tranchées à l'extérieur, on remonte à l'air libre. J'étais clairement soulagé. Oui, c'est un peu oppressant. Bref, avec tout cet attirail, il faut savoir quand même que le fort de Mützig a tiré au total exactement 291 obus. Oui, ça fait pas beaucoup vu l'ampleur de l'équipement, mais il était avant tout dissuasif et il faut croire que ça a bien fonctionné.
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1: En ce moment, pour celles et ceux qui cherchent un job d'appoint ou un vrai tremplin, il faut penser saisonnier. France Travail rappelle que 2,28 millions de postes saisonniers sont annoncés en France en 2026 et l'Alsace ne fait pas exception. Les secteurs qui recrutent le plus, l'agriculture, la viticulture, l'agroalimentaire, la logistique, l'hôtellerie-restauration, le tourisme avec l'afflux de visiteurs dans les vignobles et les sites historiques. Concrètement, en Alsace, les offres pullulent. Manutentionnaire pour les caves viticoles du Haut-Rhin, serveur et cuisinier dans les vignes Stoupe strasbourgeoises, agent logistique pour les entrepôts de la zone portuaire de Mulhouse ou encore animateur pour les parcs touristiques. Les contrats saisonniers dans les domaines viticoles, par exemple, offrent souvent logement et repas avec des missions de 3 à 6 mois. Le bon plan sur France Travail, filtré par zone et par date de publication, parce que les postes partent en quelques jours. Et surtout, ne vous contentez pas de regarder. Postulez, relancez et activez les alertes pour ne rien manquer. En Alsace, l'emploi saisonnier, c'est une vraie porte d'entrée. Alors, à vos CV !
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1: On le sait, l'émission Les Rencontres du Papotin reçoit régulièrement de grands noms. Mais là, sans faire injure aux invités précédents, on monte encore d'un cran.
2: Elle est très belle.
3: C'est Eugénie.
2: Tu ne me présentes pas ?
3: J'en vois pas la nécessité.
2: Oh, mais t'inquiète pas, je ne veux pas déranger ton petit bonheur, hein.
1: Vous l'avez reconnu ici en 1983 face à Philippe Noiret dans le film de Philippe de Broca, l'Africain. Catherine Deneuve sera l'invitée à 20h30 sur France 2 des Rencontres du Papotin. Alors que l'on vient de perdre l'immense Nathalie Baye, c'est l'une des dernières stars féminines du 7e art qui vient prendre place face à cette rédaction pas comme les autres. Je vous rappelle le principe des Rencontres du Papotin. Des journalistes de la rédaction du Papotin, atteints de troubles du spectre autistique, reçoivent une personnalité et la soumettent à une interview vraiment sans filtre, car on peut tout dire au Papotin. Et vous le savez, même avec Catherine Deneuve, tout commence toujours par des bonjours. La comédienne arrive quasiment en premier dans le studio de tournage, mais très vite elle va être entourée par des papotins et recueillir les premières impressions et questions totalement spontanées de ces derniers.
4: Bonjour.
5: Moi, c'est Marvin.
4: Ça va ?
2: Vous appelez ? Ada.
4: Moi, c'est Vanessa.
6: Je suis Catherine.
4: Je suis
6: Yolanda.
5: Quel est ton nom ?
6: Catherine.
5: T'as quel âge ?
6: 82.
5: Je peux te tutoyer ?
6: Oui, moi, je tutoie pas facilement, ça n'a pas d'importance. Oui, d'accord.
7: Mon père est fan de vous.
6: Ah oui ?
7: C'est
6: un bon début.
1: Et cette icône du cinéma va se prêter au jeu des questions avec sincérité et enthousiasme. Catherine Deneuve, déjà téléspectatrice de l'émission, prend très vite la parole pour donner le ton.
6: Mais écoutez, bonjour, moi je suis très contente, très curieuse d'être ici avec vous aujourd'hui. J'ai déjà vu l'émission souvent et voilà, ça me plaisait de vous rencontrer ici aujourd'hui, d'entendre vos questions, sans doute parfois très, très directes et très, ou très personnelles. Et moi, je suis voilà, d'accord avec ce principe pour ça. Je trouve ça très bien, très honnête.
8: On commence avec Johan.
9: Alors, ma première question, est-ce que vous avez le sens de la perfection masculine ?
1: Et bim, c'est parti pour un festival de questions de celles qui sortent du cadre. Catherine Deneuve va jouer le jeu de la spontanéité, de la sincérité aussi. Les Rencontres du Papotin à 20h30 sur France 2, un monument du cinéma Catherine Deneuve. Quant à moi, je vous promets dès demain, ici, une rencontre avec de nouvelles coulisses télé.
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1: Bon début de soirée à tous et surtout bon week-end. Il est 19h, c'est le rendez-vous avec les infos.
2: La vitesse pointée du doigt dans l'accident de la route qui a coûté la vie à 5 jeunes hier dans la vallée de la Canse en Ardèche. Une voiture a fait une sortie de route, elle a chuté d'une vingtaine de mètres dans un ravin et s'est embrasée. 4 jeunes hommes et une jeune femme âgée de 17 à 19 ans ont péri. Ils cherchaient visiblement un lieu où se baigner. Nathalie Rodriguez pour ici de Romardèche.
3: Oui, il faisait partie d'un groupe de 10 jeunes originaires du département du Rhône. C'est ce qu'explique la procureure de la République de l'Ardèche dans un communiqué. 10 jeunes qui roulaient dans 2 voitures différentes et ils circulaient donc dans la vallée de la Canse hier après-midi pour trouver un lieu de baignade. D'après les premiers éléments de l'enquête et les premières auditions de témoins, le conducteur du véhicule accidenté roulait trop vite avant le drame sur cette route sinueuse et étroite. Des investigations médico-légales et des analyses toxicologiques sont par ailleurs en cours pour déterminer s'il avait bu de l'alcool ou consommé des stupéfiants. Ce sont les copains des victimes, arrivés un peu plus tard dans le second véhicule sur les lieux de l'accident, qui ont alerté les secours. Ce sont eux qui ont été pris en charge en priorité par la cellule médico-psychologique d'urgence mise en place par la préfecture de l'Ardèche. Une association d'aide aux victimes a été saisie aussi pour accompagner les proches, les familles. Selon nos informations, les jeunes victimes sont originaires de communes de la banlieue Est et Nord de Lyon.
2: Un marin pêcheur breton porté disparu en mer depuis mercredi, parti seul à bord de son bateau depuis la commune d'Audierne dans le Finistère. Il n'a plus donné signe de vie. D'importants moyens ont été déployés, mais les recherches menées jusque jeudi soir n'ont pas permis de le retrouver. Il n'y a pas non plus trace de son bateau. Plus de 20 000 teufeurs sont toujours rassemblés pour une rave party illégale dans le Cher sur un terrain de tir de l'armée. C'est sans doute le plus gros technival sauvage depuis le début de l'année en France qui a surpris les autorités, qui craignent que ces champs strictement interdits au public soient pollués par des résidus de munitions, voire

0: On parle des obus non explosés et que les festivaliers évidemment s'y rendent, mais les toughers semblent complètement inconscients du danger, Marc Bertrand.
1: Jules et Sandra sautent en balançant les bras devant les énormes murs d'enceinte. Leurs pieds tapent dans l'herbe folle et quand on leur dit qu'il y a peut-être des munitions enfouies dessous...
2: Pas du tout, mais on est 40 000,
3: il n'y a pas de mine qui a sauté pour l'instant.
1: Le préfet, il dit il y a des munitions non explosées.
2: Eh ben tant mieux, comme ça on explose hein.
4: C'est une excuse pour nous dissuader de faire la fête.
1: Depuis la fenêtre de ses chambres d'hôtes au village, Anne entend les basses catastrophées. Son domaine est le dernier, avant les panneaux terrain militaire, défense d'entrée.
5: Même nous, en tant que habitants, on n'a pas le droit d'aller se promener avec son chien, on n'a pas le droit de traverser ces champs. Toutes les semaines, il y a des tirs. Les essais du canon César, des essais de missiles, on entend péter comme si on était en Ukraine, quoi.
1: Même les agriculteurs qui cultivent les terres ici ont besoin d'un laissez-passer de l'armée. Le maire Denis Durand a peur pour les jeunes.
6: C'est un terre militaire créé en 1917, il y a eu des essais pendant la Première Guerre mondiale. À l'époque, on ne se préoccupait pas des charges qui n'avaient pas explosé, donc je pense qu'il y a un danger réel.
1: Devant lui, les toughers à pied coupent à travers le champ de tir, sous le regard des gardes de l'armée dans leur pick-up.
6: On assiste à un état impuissant. Impuissance de l'État, impuissance de la force publique.
1: Le préfet a enjoint les toughers de ne surtout pas s'approcher des bois, zone à risque élevé, mais il n'y a pas de toilettes et c'est là que tout le monde va faire ses besoins.
0: À noter qu'un fêtard a été renversé la nuit dernière sur le bord de la chaussée en marge de la fête. Il est en urgence absolue. On passe au sport. En football féminin, les Lyonnaises n'ont pas tremblé en demi-finale. Retour de Ligue des Champions contre le tenant du titre. L'OL avait perdu à Arsenal 2-1, mais revanche 3-1 tout à l'heure au retour dans une belle ambiance, Xavier Monferrand.
7: Cette fois, elle ne leur échappera pas, cette finale. Un an après être tombée ici même à Lyon, chez elle, face à Arsenal, eh bien les Lyonnes ont pris leur revanche sur les Anglaises qui les avaient privées de la finale. Victoire 3-1 des Lyonnaises, 2 buts d'écart qui leur permet donc de sortir Arsenal et de retrouver ce rendez-vous qui leur va si bien, une 12e finale européenne. Depuis la création de la Ligue des Champions, elles n'ont manqué, les Lyonnaises, que 5 fois la finale en 16 éditions. 8 titres de championne, c'est dire. Les Lyonnaises sont de retour au sommet du football européen avec une chance unique de soulever une 9e fois ce trophée si prestigieux, peut-être face à leur grande rivale désormais, le FC Barcelone, qui affrontera le Bayern Munich demain dans l'autre demi-finale.
0: Voilà, et la finale, ça se joue à Oslo le 23 mai prochain. En Ligue 1, il reste 3 journées avant la fin de la saison et ça sent le sapin pour l'OM. Défaite 3-0 à Nantes, Marseille qui voit s'éloigner la qualification pour la Ligue des Champions. Le leader, le PSG, vient de terminer son match. Match nul 2-2 avec une équipe bis face à Lorient. Les titulaires ont été préservés en prévision de la demi-finale retour en Ligue des Champions contre le Bayern mercredi prochain. Toutes les rencontres de Ligue 1 et également en Ligue 2 où il y a beaucoup d'enjeux, notamment une possible montée de Le Mans pour la saison prochaine en Ligue 1. Tout ça est à suivre sur ici.fr.
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10: Bonsoir à tous, très heureux de vous retrouver comme chaque soir et toujours partant pour plonger dans ma discothèque au rayon années 80. J'ai gardé quelques vinyles, hein. Bon, d'ici 20h, ça va pas craquer sous le saphir, mais ça va peut-être réveiller quelques-uns de vos souvenirs. Ça commence comme ça.

0: bascule avec moi. C'était Marc Lavoine.
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0: Et si vous êtes fan de la première heure de Marc Lavoine, ça fait 41 ans que vous l'aimez, lui et ses chansons. Bah oui, en 85 sort le premier album, sur lequel figure Le Parking des Anges, Pour une Begin avec toi, Elle a les yeux revolver, et puis Se bascule avec moi, qu'on vient d'écouter. Les années passent, mais quand on aime, on ne compte pas. Et puis, vous savez quoi, les bonnes chansons sont des repères, elles ne vieillissent jamais. C'est pas Désirless qui dira le contraire. Son voyage est loin d'être terminé. Pas vrai ?
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0: Oliver Sheetham, c'était Get Down Saturday Night. Je sais pas à quoi va ressembler votre Saturday Night, mais c'est vrai qu'après ce tube de Oliver Sheetham, véritable icône du disco funk, ça donne envie d'aller décrasser les hanches et les chevilles. Une petite soirée disco serait la bienvenue. Bon allez, en attendant, avant de trouver le bon endroit, les bonnes personnes, rajoutons des grosses guitares et on accueille Europe, The Final Countdown, c'est juste après ça.
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0: Merci Alsace. C'est des infos pratiques toutes les heures. Et juste après, retour du son 80.
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0: Say Your Name, c'était Terence Trent D'Arby. 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
0: Ah, il avait tout pour faire craquer le monde, celui-là. Auteur, compositeur, instrumentiste, un physique androgyne, charismatique, une voix digne des plus grands de la soul music, bref, tout pour être une star. Et c'est ce qu'il est devenu d'ailleurs dès le premier album en 88 avec ce Sign Your Name notamment. Après 3 albums, la star a décidé de mener une autre vie. En 2001, il change de nom. Sananda Maitreya sort depuis des albums intimistes sans écho. Bah dommage, allez on se console. Voilà, Élie Médéros, toi mon toit.
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0: Sting, c'était The Russian. Quand Sting a quelque chose à dire, il le chante. Et quand il veut parler de la guerre froide entre l'Est et l'Ouest dans les années 80, il compose The Russian, comme ça c'est plus clair. Allez, pour la suite de votre soirée, la musique continue. Émilie Mazoy arrive dès 20h et vous fait découvrir ce soir la playlist du groupe Kyo. Mais on va pas se quitter comme ça. Le groupe Bronski Beat et Small Town Boy arrive juste après ça.
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0: Il est 20h sur votre radio locale ici. Merci de nous avoir choisis.
1: Salut tout le monde, bienvenue dans les meilleurs moments de Décibel avec ce soir les chansons préférées de Ben, le chanteur de Kyo. À 20h sur votre radio, ici, c'est l'heure de Décibel avec, comme chaque samedi, un invité qui partage avec vous ses chansons préférées. Ce soir, ça va être rock puisque mon invité, c'est Ben du groupe Kyo.

0: mettre des guitares dans vos oreilles depuis 2003 et leur deuxième album Le Chemin. Kyo qui était venu nous rendre visite à la sortie de l'album Ultra Violent. Kyo en tournée 2027, on va en parler aussi. Et surtout, c'est Ben qui ce soir choisit la musique.
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0: Eh oui, c'est ça, le concept de Décibel. Du lundi au vendredi, toute l'actualité musicale. Et puis le samedi et le dimanche, des chansons qui passent pas forcément à la radio. Le dimanche, donc, choisi par les auditrices et les auditeurs. Ce sera demain à 20h. 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Vous nous dites que vous avez envie d'être auditeur programmateur et hop, vous déboulez avec nous un dimanche. Et ce samedi, donc, Ben de Kyo à la manœuvre. Oui, il y aura du rock. Bienvenue, monsieur Benoît Poher.
3: Merci beaucoup.
0: Ah, mais je suis trop, trop contente que tu viennes faire cette émission du samedi. Parce qu'on n'a jamais fait de road trip ensemble, toi et moi.
3: C'est ce qui va se passer.
0: Et là, c'est ce qui va se passer. Pendant une heure, bah, tu conduis et tu choisis les disques.
3: Ok.
0: C'est celui qui conduit qui choisit les disques, hein, c'est normal.
3: Ouais. La chance, j'ai récupéré mon permis il n'y a pas longtemps.
0: Bon, très bien. Alors, on est tranquille. Il y aura beaucoup de rock, je le dis. C'est la musique qui te berce depuis toujours ?
3: Ouais, bah justement, enfin quand j'étais vraiment petit, déjà mes parents écoutaient, tu sais, mes parents c'était un peu des hippies.
0: Ouais.
3: Donc il y avait les Doors, les Stones, les Beatles, les Bee Gees, tu vois, il y a cette cette vibe là.
0: Ça va, c'est que des belles références.
3: Ouais, il y avait Kiss même.
0: Ouh.
3: Il y avait un 33 tours de Kiss à la maison. C'est ça.
0: Tu te faisais le maquillage et tout quand t'étais petit.
3: Non, mais par contre, je l'écoutais bien en boucle.
0: Très drôle. Bah alors ce soir,

0: On va vraiment se balader dans tout un tas de styles de rock différents. C'est plutôt anglais et américain. Il y a quand même une petite surprise française un petit peu plus tard. Je ne dis pas quoi.
1: Okay.
0: Une espèce de ultime chanson d'amour du répertoire français qui est difficile à mixer avec Guns N' Roses ou les Deftones.
1: Ouais.
0: Mais voilà, il y a quelque chose qui va se passer à un moment. Mais bon, commençons par... une Madeleine, pour celles et ceux qui ont grandi dans les années 90, c'est un bon Nirvana, quoi.
1: Bah, Nirvana, ouais, c'est le truc qui a changé ma vie. Et d'ailleurs, je me souviens de quand Kurt Cobain est décédé.
0: Oh là là.
1: Oh, j'ai vu qu'il y avait une nouvelle polémique, là. Je sais pas si t'as vu.
0: Sur Kurt Cobain ?
1: Ouais.
0: C'est quoi encore ?
1: Un assassinat, apparemment.
0: Un assassinat ?
1: Ouais.
0: On y croit ou pas ?
1: Pas trop.
0: Mais non, on n'y croit pas. Il s'est suicidé, Kurt Cobain.
1: Bah, je crois.
0: Oui,
1: en tout cas,
0: aussi.
1: J'avais 14 ans et j'ai pleuré toutes les larmes de mon corps.
0: J'étais tellement triste au collège. Et tout le monde était triste, en fait.
1: Ouais, on était tous tristes. Moi, j'avais les posters et tout dans la chambre. Tu vois. C'était dur, hein.
0: Mais non, mais attends, je vais te dire un truc bizarre. Mais tu sais que tu lui ressembles un peu.
1: À Kurt ?
0: Ben oui.
1: Vas-y,
0: avec tes
1: bon.
0: Yeux bleus, là, tes cheveux blonds. Il faudrait que tu laisses pousser un peu les cheveux.
1: Mais c'est ce que j'avais fait à l'époque.
0: T'avais fait ça à l'époque.
1: Mais ça rendait moins bien, je te jure.
0: Mais là, franchement, en tout cas, ouais, c'est une référence, c'est sûr, pour les ados des années 90 et leurs parents qui ne comprenaient pas trop, mais qui étaient tristes pour nous aussi. Mmh. T'as choisi Lithium, c'est sur l'album Nevermind.
1: Mmh.
0: Pourquoi celle-là ?
1: En fait, parce que la préférée de tout le monde, c'était Smell Like Teen Spirit et
0: ouais.
1: Come As You Are. Et en fait, moi, celle qui m'a le plus marqué, c'était plutôt Lithium. Parce que, tu sais, Nirvana, c'est souvent très peu d'accords pour
0: oui.
1: faire une chanson. D'ailleurs, Smell Like Teen Spirit, c'est les mêmes accords pendant tout le long. Et souvent, c'était comme ça, c'était leur côté punk. Et Lithium, c'était un peu plus complexe. Et voilà, c'était ma préférée de Nevermind.
0: Et puis surtout, on connaît tous les paroles du refrain, puisque c'est
1: yeah, yeah, yeah,
0: yeah. Allez, c'est parti. Nirvana, Lithium, premier choix de Ben de Kyo. On va passer une bonne heure ensemble.

0: Lithium de Nirvana pour démarrer cette soirée avec Ben de Kyo, notre invité dans Décibel. Le moment où l'album de Nirvana sort, c'est 91, donc c'est pas encore le début de Kyo. Vous avez commencé à jouer ensemble quelques années plus tard.
1: Ouais, je crois que j'ai intégré le groupe en 94, donc c'était avant de rencontrer les gars.
0: Ah, donc la chanson qui arrive par contre après, Black Hole Sun, Soundgarden, là on est en plein dans la période où tu rentres dans le groupe.
1: C'est exactement ça, et puis c'est vraiment un des groupes qu'on écoutait tous, et quand t'es ado, c'est vrai que tu te fais tes potes un peu en fonction de tes goûts musicaux.
0: Ah oui.
1: Ça fait partie de ton identité, tu vois.
0: Ouais,
1: et
0: ouais.
1: Donc, quand j'ai rencontré les gars, on écoutait les mêmes trucs. Et c'est comme ça que le groupe a commencé.
0: Alors, Soundgarden, qui avait la particularité, alors oui, de représenter aussi une certaine idée du grunge, comme Nirvana qu'on vient d'écouter. Mais le truc, c'est que le chanteur de Soundgarden, il avait une voix sublime. Il chantait incroyablement bien.
1: Bah, pour moi, c'est le plus grand chanteur, ouais, pour moi. Il y a d'ailleurs un album posthume, parce que lui aussi est décédé.
0: Oui.
1: Et en fait, ce qui s'appelle No One Sings Like You Anymore.
0: Personne ne chante comme toi.
1: C'est ce que je pense. Il n'y a pas la relève de cette voix-là, qui était un peu une voix, si tu veux, qui était un peu héritée de Led Zepp et Robert Plant et tout ça.
0: Ah, mais oui, Chris Cornell, il aurait pu même faire crooner s'il avait envie.
1: Mais c'est un crooner quelque part.
0: Ouais.
1: Tu vois, il a une voix de crooner.
0: Crooner grunge.
1: Et j'ai une petite anecdote quand même. Par rapport à ça, c'est que quand on a fait le premier album de mon autre groupe, Empire, on enregistre le studio en studio à Los Angeles, et le producteur de l'album dit « Tu sais qui a chanté dans ce micro juste avant toi la semaine dernière ? » Chris Cornell.
0: Oh, wow.
1: Et c'était pour la BO
0: de
1: James Bond.
0: You Know My Name.
1: You Know My Name.
0: Non.
1: Et donc c'était la semaine d'après, j'enregistre dans le même micro que mon idole de toujours, tu vois.
0: Wow.
1: Incroyable.
0: C'est beau ça.
1: Grosse pression.
0: Tu m'étonnes. Réécoutons Soundgarden, ce Black Hole Sun qui ne se démode pas. Hein.
1: Non.
0: Truc vieilli, impeccable.
1: Pas du tout, ouais.
0: Comme nous. Bonne soirée. Vous écoutez ici. Ne vous moquez pas, c'est vrai.

0: C'est un chef-d'œuvre, cette chanson Black Hole Sun de Soundgarden. Et comme ça, ça nous aura permis, cher Ben de Kyo, d'avoir démarré l'émission à Seattle. En fait, Nirvana, mais Soundgarden. Oui. T'es allé là-bas? Est-ce que t'es un fan de musique qui va visiter les lieux?
1: Non, j'y suis jamais allé, mais c'est vrai que la plupart des groupes qu'on a écoutés, c'était Seattle. Hein.
0: Ah, dans
1: c'est
0: les années 90.
1: Ça a transformé notre vie, ouais.
0: Ah ouais, carrément. Alors, moi, j'ai une copine qui est allée journaliste pour, je sais plus si c'était les 20 ans ou les 25 ans de la mort de Kurt Cobain. Elle m'a dit, c'est horrible, en fait, à Seattle, plus personne n'en parle, plus personne se souvient.
1: Ah, c'est oublié. Et
0: c'est pas un truc. Pourtant, elle a essayé d'aller, tu vois, dans des bars de jeunes, des salles de concert et tout. Et en fait, cette image que nous, on a de Kurt Cobain, de Seattle, du grunge et tout, là-bas les gars ils sont passés à autre chose.
1: À Grey's Anatomy, c'est pas là-bas que ça se passe,
0: Grey's Peut-être Anatomy. C'est ça.
1: Parce qu'ils sont passés à Grey's Anatomy.
0: C'est ça. Donc voilà, comptez plutôt sur nous pour entretenir la flamme parce que visiblement les Seattleiens.
1: Même là-bas, ouais.
0: Ouais, non, ils ont autre chose à faire, je vous jure. Bon, Ben, j'ai dit tout à l'heure qu'il y aurait une surprise en français, c'est maintenant.
1: Ok.
0: Parce que dans ta liste super rock où on croisera tout à l'heure, ouais, les Guns ou les Deftones, tu nous as mis Francis.
1: Ah ouais, mais c'est. C'est mon dieu.
0: Francis Cabrel, c'est ton dieu. Raconte, ouais. Raconte.
1: Mais en fait, c'est vrai que il y avait peu de trucs français qu'on écoutait. Et moi, je me suis fait attraper par ces textes. Et d'ailleurs, j'ai honte parce que il y a pas longtemps, il y avait une fête à Sony Music dans le bâtiment. J'étais en train de faire de la promo là-bas. Et je vois Francis qui parle avec Marianne, la boss de Sony. Et je me suis dit, qu'est-ce que tu fais? Est-ce que tu vas le voir? Ils étaient en train de parler. Est-ce que tu lui dis, tu lui témoignes toute l'admiration que t'as pour lui? Et non, je me suis défilé.
0: T'as pas osé?
1: Non. Oh. Mais si je meurs sans avoir fait un truc avec lui, je serais un peu triste, je crois.
0: Ouais, il faut se débrouiller pour créer une rencontre, mais ou peut-être une rencontre musicale. Si tu n'as pas juste envie de lui dire Francis Cabrel, non. Je vous aime.
1: Ouais, non, je te parle d'un truc musical.
0: Un truc musical.
1: C'est peut-être suite à cette émission que nous faisons ensemble que le message va lui arriver à l'oreille. Hein.
0: Compte sur moi. J'adore transmettre ce genre de petits messages d'amour, donc je vais m'en occuper. Mais oui, ce serait beau. Alors, tu as choisi une des ultimes chansons d'amour de Francis.
1: En fait, c'est vrai, c'est pas original, parce que c'est une des plus connues avec La Corrida, Sarbacane et tout. Mais je pense que moi qui suis à la recherche de la chanson d'amour ultime, je pense que lui, il a chopé sur celle-ci. D'ailleurs, il y a Woodkid qui l'a reprise. Il y a, tu vois, le nombre de gens en fait qui sont fascinés par ce morceau justement parce que c'est vraiment pas loin de la perfection de la chanson d'amour, quoi.
0: Alors, les amis, partons en voyage dans la perfection de Francis Cabrel. Je t'aimais, je t'aime, je t'aimerai. Choisi pour vous par Ben de Kyo.

0: Je t'aimais, je t'aime, je t'aimerai. On a chanté à tue-tête dans le studio.
1: Bah oui. C'était beau.
0: C'était un instant karaoké romance. C'était vraiment magnifique. Francis Cabrel. Donc voilà l'émission qui démarre très fort. C'est Ben de Kyo qui est aux commandes ce soir de Décibel. Nirvana, Soundgarden, Francis Cabrel. Si vous êtes intrigués, dites-vous que voilà, dans la suite, il y aura du lourd. Alors à tout de suite, les amis, pour continuer tout ça.
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0: Et mon invité de ce soir, c'est Ben du groupe Kyo. On s'est vu il n'y a pas très longtemps à l'occasion de la sortie
1: Absolument.
0: De Ultra Violent, le nouvel album de Kyo. Alors vous partez sur une grosse tournée de Zénith, janvier 2027.
1: Absolument.
0: Voilà.
1: On fait le festival quand même en 2026.
0: Oui, mais festival d'été 2026. Ouais. Et ensuite, des gros zéniths. Vous avez enchaîné les énormes tournées anniversaires aussi, c'est vrai, récemment. Donc voilà, maintenant vous maîtrisez sur les longues durées, dans les grandes salles et tout. C'est des tournées un peu marathon, quoi.
1: On a besoin de faire un break, honnêtement.
0: Ouais.
1: Et là, on est en break, ça fait du bien.
0: Oui,
1: et on va être impatient de remonter sur scène. Mais je pense qu'il fallait arrêter un petit peu.
0: Ouais. C'est ça, voilà.
1: Il fallait se recharger les batteries. Ouais.
0: Alors, je vous donne les dates, les amis, puisque les billetteries sont déjà ouvertes pour aller applaudir Kyo. L'Entremonde Tour 2027, c'est le 29 janvier à Lille, le 31 janvier à Dijon, le 4 février à Rennes, le 5 à Bordeaux, le 12 à Nantes, le 19 février à Mnéville, le 21 février à Strasbourg, le 27 à Clermont, 28 février à Lyon. Et enfin, le 13 mars 2027, à Paris, La Défense Arena. Histoire de se mettre dans l'ambiance, on va écouter la chanson-titre de l'album, Ultra Violent. Chanson d'amour aussi, en vrai.
1: Il y a toujours de l'amour.
0: Toujours.
1: Toutes les chansons de Kyo, il y a de l'amour.
0: C'est ça, voilà. Juste, qui s'adapte au monde dans lequel on vit. Qui n'est pas que pétale de rose, il faut bien le dire. Kyo est de retour.

0: mot est fort, mais il est vrai. Ultra violent, c'est le nom aussi du nouvel album de Kyo qui est sorti à la fin du mois d'octobre dernier. Ultra violent. La tournée ne s'appelle pas Ultra violence, merci, parce que là, ça faisait beaucoup.
1: Bah ouais. Hein.
0: Voilà, l'entremonde.
1: L'entremonde.
0: Voilà, ça laisse.
1: Ça permet de faire tout ce qu'on veut.
0: Exactement. Oui, là, vous pouvez vraiment vous laisser aller dans tous les délires créatifs qui vous font plaisir. Tournée qui démarre donc le 29 janvier à Lille. Ah mais non, j'ai oublié nos Belges. 22 janvier, Forêt nationale.
1: Ah, forêt, ouais.
0: Bah oui, si vous êtes dans le nord de la France, parfois c'est plus sympa d'aller à Forêt qu'ailleurs. Donc voilà, 22 janvier, Forêt nationale de Bruxelles. Et ensuite, tournée française donc jusqu'au 13 mars à Paris, La Défense Arena, la plus grande salle fermée d'Europe.
1: S'il vous plaît.
0: Voilà, bravo, c'est la classe. On va se mettre un petit jingle pour reprendre notre road trip. Oui, on est imaginé sur la route des vacances. C'est Ben de Kyo qui conduit et qui choisit la musique.
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0: Alors, tu nous as déjà régalé avec Nirvana, Soundgarden et Francis Cabrel. On repart pour encore quelques kilomètres, cette fois-ci avec un groupe américain encore qui s'appelle les Killers.
1: Ouais. Alors les Killers, c'est un de mes groupes préférés.
0: Ouais.
1: Et à l'époque, quand je les ai vus en concert, l'anecdote elle est folle. C'était, j'essaie d'être concis. Hein.
0: Vas-y, vas-y.
1: Mais c'était la sortie de la Xbox 360 à Los Angeles. Et donc nous, les ambassadeurs français qui vont découvrir la console en exclusivité.
0: Okay.
1: Et donc c'est une soirée. Il y a Linkin Park, il y a tous les acteurs que tu peux. Et donc le concert, c'était The Killers. Je okay. connaissais très très peu, et c'est la première fois que je les voyais sur scène. Et j'en avais rien à cirer, parce que je connaissais pas, alors qu'après c'est devenu un de mes groupes préférés. Mais l'anecdote, elle est pas vraiment sur The Killers, elle est sur Scarlett Johansson.
0: Oh, waouh!
1: Voilà.
0: Donc, qui était
1: présente ouais. à l'événement. Et, bon, les jeunes ne fumaient pas, mais moi à l'époque, je fumais.
0: Ouais.
1: Ma clope, et elle me demande du feu.
0: Oh.
1: Sauf que moi, je pensais que feu, j'avais 20, 22, j'étais nul en anglais à cette époque-là. Maintenant, je suis meilleur.
0: Ouais.
1: Mais je pensais que c'était fire, tu vois.
0: Ah,
1: do you have a lighter?
0: Ouais.
1: What? Do you have a lighter? Excuse me? Do you have a lighter? Voilà, Scarlett Johansson me demande trois fois le lighter, je ne sais pas ce que c'est.
0: Et toi, la deuxième, il est bête.
1: Il est complètement con, celui-là.
0: Qu'est-ce que c'est que cet homme?
1: Il y a un grand mec qui arrive, hyper beau gosse, qui lui tend son zippo. Et qui lui allume sa clope. Voilà.
0: Comment t'as raté ta chance avec Scarlett Johansson?
1: Ça s'est passé comme ça.
0: Aïe, aïe, aïe. Vous voyez les enfants, deux leçons à retenir de ce que Ben vient de vous raconter. Ne fumez pas, certes, mais si vous fumez, parlez bien anglais.
1: Au moins l'un des deux.
0: Au moins l'un des deux. Allez, on écoute les Killers avec une chanson, bah tiens, justement, d'amour raté. C'est parfait ça, Ben. Mister Brightside. Bisous Scarlett.

0: Mr. Brightside, les Killers. Ça, c'est une chanson qui fait danser et pourtant avec de la guitare. Vous voyez, tout ça n'est pas du tout impossible à concilier. Je dis ça, Benoît, parce que c'est fou comme la guitare ayant été passée de mode. Là, on dit qu'elle revient. Mais beaucoup d'arguments, c'était oui, mais parce que aujourd'hui, les gens veulent danser. En fait, la guitare, on peut tout faire avec.
1: Ah, bah, bien sûr.
0: Bah, oui.
1: À la base, on danse sur la guitare. Hein. Le blues.
0: Bah oui, c'est vrai.
1: Ouais.
0: Et le rock'n'roll aussi.
1: Le rock'n'roll.
0: Voilà. Donc ça n'est pas un argument. Oui, les gens veulent s'amuser, mais on veut de la guitare aussi. Weezer. Bah dis donc, c'est quand même une bonne nouvelle d'écouter Weezer. Ils passent très peu à la radio en France.
1: Ouais.
0: Ils ont un gros tube, Island in the Sun.
1: Absolument.
0: Voilà.
1: C'était avec les petits animaux, là. C'est pour ça aussi, je pense, ça participe au succès du titre.
0: Parce qu'on aime bien les clips mignons. Mais non, mais c'était tellement un tube, d'ailleurs, Island in the Sun de Weezer.
1: C'était un énorme tube, ouais.
0: Je pense que c'est aussi, ça a été acheté par une banque, et maintenant, tu sais, c'est le jingle.
1: Ah, t'as raison.
0: Ou un assureur, un truc comme
1: ouais,
0: ça.
1: Ouais, ouais, ouais, effectivement.
0: Voilà. Donc, nous, on va pas sur cette chanson-là. On va sur une chanson qui s'appelle Say It Ain't So.
1: Ouais, j'ai hésité vraiment. Il y avait plein de chansons. Et en fait, Weezer, bah, j'ai choisi ça parce que c'était mon premier concert. Alors, de ma vie.
0: T'avais quel âge ?
1: Je sais pas, j'avais 16, je pense.
0: Ouais. Ah oui, donc t'as attendu quand même un certain temps.
1: Ouais, ouais. Et c'était pas un concert de Weezer en tête d'affiche, c'était Weezer, The Offspring et Body Count, qui était le groupe
0: de Ice-T,
1: ouais.
0: Qui faisait du rap metal.
1: Rap metal.
0: Ah
1: et
0: ouais.
1: Donc c'était les trois.
0: Qui n'ont rien à voir, hein.
1: Ça n'a rien à voir.
0: Qu'est-ce que c'est
1: rien
0: que cette affiche
1: avoir.
0: Éclatée,
1: je pense
0: mais.
1: Et c'était Zénith. Donc je pense qu'ils ne pouvaient pas, à l'époque, remplir un Zénith seul.
0: Ouais,
1: aucun
0: ouais.
1: des trois. Donc ils se sont mis tous les trois. Et quant à ça, dans une soirée, franchement, c'est.
0: C'est pas mal.
1: C'est
0: hein
1: pas mal du tout, quoi. Et sauf que Weezer s'était fait complètement huer, parce qu'effectivement, personne ne les connaissait en France. Alors que moi, je m'étais pris une grosse claque de pop-rock indé. Et depuis, je suis hyper fan. Et il y a Chino Moreno, d'ailleurs le chanteur de Deftones, qui dit le meilleur premier album de tous les temps, c'est le premier album, donc le Blue Album
0: de
1: The Weezer, ouais, qui est parfait.
0: Alors nous, on va écouter Say It Ain't So. Ne faites pas comme au Zénith ce soir-là, ne leur jetez pas des tomates et écoutez plutôt la classe et le talent de Weezer. Chanson, je pense pouvoir dire sans aucun risque hein, que c'est la première fois qu'elle passe sur votre radio ici. Et c'est grâce à Ben de Kyo qui est notre invité ce soir et qui vous fait une playlist exceptionnelle.

0: Idain Sow. Quelle joie d'écouter tout ça en ce samedi soir. C'est Ben de Kyo qui choisit pour vous la musique. Et c'est drôle qu'on ait commencé, mon cher Ben, l'émission par la période grunge des années 90 avec Nirvana, avec Soundgarden. Et là, on va écouter Guns N' Roses. Alors, ce qui est marrant, c'est qu'en fait, Guns N' Roses, ils ont un peu été ringardisés par l'arrivée des groupes style Nirvana, qui leur ont un peu piqué la place.
1: Il y a un film génial d'Aaron Aronofsky avec Mickey Rourke, The Wrestler, où il joue un catcheur et qui dit cette phrase géniale: qu'est-ce qui nous a fait chier Kurt Cobain, c'était tellement cool, Motley Crue, les Guns, le glam rock en fait.
0: C'est ça, les mecs avec les cheveux longs.
1: Et il dit avec son spleen, il a tout foutu en l'air. Et c'est vrai que Nirvana ringardisait les Guns.
0: Bah oui.
1: Mais tous ces groupes-là.
0: N'empêche que toi, voilà, t'as toujours une tendresse pour Guns N' Roses.
1: Ouais, moi, tu sais, je gravais sur les tables du collège Guns N' Roses, la tête de mort, les machins, les flingues, les roses et tout.
0: Oh, c'était notre truc, ça me fait plaisir. Moi, j'étais amoureuse de Slash.
1: T'es amoureuse de Slash?
0: À fond.
1: En plus, il est bien.
0: Franchement, il est pas mal. Hein. J'avais choisi le bon parce que toutes celles qu'avait choisi Axel, pardon, mais.
1: Ouah, c'est chaud.
0: Axel poubelle, alors que Slash, il est nickel.
1: Ouais. D'accord.
0: You Could Be Mine, alors en plus d'être une chanson des Guns, c'était la bande originale de Terminator 2.
1: Évidemment. Donc là, t'as 12 ans. Hein. Moi, j'ai 12 ans.
0: Ah bah oui, c'est les années collège.
1: J'ai pile l'âge d'aller voir au ciné, parce que c'était interdit au moins de 12 ans, Terminator 2. Et ça finit par You Could Be Mine. Alors là, t'es un gamin de 12 ans, tu prends tout dans la tête. Quoi.
0: Tu te souviens? Et l'intro à la batterie. Ça là.
1: J'ai très mal fait d'ailleurs.
0: C'est pas grave, on s'en fiche, on n'est pas batteurs. On embrasse les batteurs, les gens pensent jamais à eux. Alors voilà,
1: c'est vrai,
0: je vous embrasse.
1: Trop peu.
0: Ne râlez pas. You Could Be Mine, Guns N' Roses. Merci Ben, on s'éclate ce soir.

0: se moquer du look d'Axel Rose, mais jamais de sa voix. Parce qu'alors ça, quand même.
1: Ouais. Ouais, c'était le seul à avoir une voix comme ça. Hein.
0: C'est une voix incroyable, une voix unique. Guns N' Roses, You Could Be Mine. Benoît, toi, pour préparer justement une tournée de Kyo, tu vas faire tous les jours avant le concert, tes vocalises, etc.
1: Non, mais moi, c'est cauchemardesque. Moi, je fais rien du tout. Hein.
0: Tu fais rien? Et non. Tu t'abîmes pas la voix?
1: Si.
0: Ah, d'accord. Tu t'en fiches.
1: Franchement, je manque de discipline. Hein.
0: Mais c'est dingue. Alors après, l'avantage, c'est que vu que ton public connaît vraiment toutes les paroles par cœur, si un soir ça marche pas, ils peuvent chanter à ta place. Mais t'as pas la petite discipline du chanteur tous les jours?
1: Non.
0: Non, d'accord. Mais c'est pas grave. Non, mais je vais pas t'engueuler. Après, tu peux faire la loli lolou ou pas.
1: Je sens que t'es à deux doigts de m'engueuler quand même.
0: Non, non, non. Par contre, on va t'écouter chanter. Pas tout seul, d'ailleurs. Formidable, c'est le duo de l'album, ouais. Ultra-violent, avec, je crois, on dit Madness, mais ça s'écrit MDNS.
1: Ouais, MDNS, Madness, Mad.
0: Ouais, Mad.
1: Ouais.
0: Et là, pareil, craquage pour cette personne.
1: Ah ouais, c'est vraiment. En fait, il apporte un truc d'une fraîcheur incroyable. C'est quand la dernière fois que t'as entendu du punk en français?
0: Les vents passent. C'était
1: exactement,
0: il y a longtemps.
1: Exactement. Et ben lui, il ramène ce truc-là, ce truc très très banlieue anglaise, tu vois. Et il le fait en français. Et ouais, on a eu un coup de foudre pour cet artiste. Et, ça commence à cartonner pour lui d'ailleurs.
0: On lui souhaite le meilleur. Il est sur Ultra Violent, l'album de Kyo en duo. Ça s'appelle Formidable.

0: Kyo, bientôt en tournée, l'Entremonde Tour 2027, ça commence au mois de janvier prochain et on va vous voir aussi sur quelques festivals d'été. Alors, Benoît, c'est l'heure de la dernière chanson de l'émission. Donc c'est la fin de notre balade en bagnole ensemble où tu as choisi que des musiques super, je dois dire merci.
1: Merci beaucoup.
0: Merci pour cette dose de rock extrêmement salutaire. On termine avec un groupe qui s'appelle les Deftones. Et alors c'est pas compliqué, il y a les gens qui connaissent pas Deftones et qui vont découvrir. Et si tu connais, normalement tu aimes. C'est à peu près comme ça que ça se passe avec ce groupe.
1: Ouais, puis c'est surtout un groupe qui a su traverser les époques. Et ce qui est fou, c'est que c'est quand même TikTok qui a remis ce groupe au goût du jour. Et en fait, ce groupe qui a 30 ans n'a jamais eu autant de succès. Et là, ils remplissent des stades. Et c'est vraiment une traîne. En fait, il y a une traîne sur un de leurs morceaux. Et tu vois des gamins qui font du lip-sync sur Deftones. C'est hallucinant. Et ça a relancé leur carrière.
0: Ah bah, écoutez, on souhaite ça à tous nos vieux groupes des années 90, hein, si ça peut leur arriver. T'as choisi d'écouter donc Be Quiet and Drive Far Away, les Deftones, pour terminer cette soirée. Merci beaucoup, Benoît.
1: Merci à toi.
0: Longue vie à Kyo et à l'année prochaine sur les routes.
1: Avec plaisir.

0: rarement écouté autant de rock dans décibels. Incroyable, les Deftones pour terminer cette heure de musique avec Ben, le chanteur du groupe Kyo. Merci à lui pour cette jolie sélection et de voyage au pays des guitares. Merci à l'équipe de décibels. Il y avait Iris Guitoni, Enzo d'Hospital, Nicolas Bonzon et Franck Moilier. Merci à vous d'avoir été là. On se retrouve demain à 20h. Le décibel du dimanche, ce sont les chansons préférées des auditrices et des auditeurs. Vivement demain.
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4: J'avais 19-20 ans et j'ai remplacé le DJ chez la vestiaire du club parce qu'il savait que j'aimais beaucoup toutes les chansons américaines et il savait que je ferais l'ambiance sur la piste. Et c'est grâce à ces musiciens que j'ai pu signer chez Barclay.

0: L'aimé peintre, c'était un peintre extraordinaire. 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

0: Saviez-vous que c'est le frère de Jean-Jacques Goldman qui est à l'origine du titre Parle-moi d'Isabelle Boulet ?
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0: Cette chanson a été écrite par Robert Goldman. Décidément, les Goldman, une famille faiseuse de tubes. Parle-moi aborde un thème universel, la difficulté de maintenir le dialogue dans un couple. C'est le premier succès d'Isabelle Boulet en France qui l'installe en 1998 comme l'une des grandes voix de la francophonie.

Isabelle Boulet en couple avec Éric Dupond-Moretti, un fan de l'artiste avant de la rencontrer, à tel point que le premier disque de la Canadienne est resté bloqué dans le lecteur CD de sa voiture à force de l'écouter en boucle.

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1: Saviez-vous qu'On ira tous au paradis de Paul Naref a été enregistré avec des gens trouvés dans la rue?
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1: En 1972, Michel Paul Naref veut un son authentique et vivant. Son équipe descend alors sur le trottoir et recrute des passants au hasard pour chanter le refrain en studio. C'est cette joyeuse bande d'anonymes qui donne au titre sa ferveur de stade.

0: en affirmant que les saints iront au paradis avec les assassins et les filles de joie. Paul Naref provoque la France conservatrice de l'époque. Une provocation qu'il poussera jusqu'au bout avec son affiche mythique où il pose fesses nues pour annoncer son concert.
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3: 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Et puis sur scène, la création vidéo, la création lumière, la création sonore aussi m'a estomaqué.
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